choix de conquérir le sud de la France, la Provence. Et donc cette région de Gap et du Bas-Dauphiné était une région convoitée pour accéder vers la Provence, mais ça a été arrêté violemment d'ailleurs. En attendant, il y a eu beaucoup de massacres et de pauvreté à l'intérieur de cette région du Bas-Dauphiné. Deuxième contexte, 100 ans après les guerres de religion. 100 ans après les guerres de religion, ça signifie qu'à cette époque-là, on avait encore des restes de destruction, et particulièrement des presbytères et des églises catholiques. Et dans les villages, notamment le petit village d'Avançon qui se trouve en face du sanctuaire encore aujourd'hui, on compte un peu comme en Serbie, Croatie, à l'époque il y a 20 ans, une maison sur trois qui était brûlée et qui étaient les maisons soit de catholiques, soit de protestants. Donc cette situation de pauvreté marquait également la mentalité de l'époque. Et à partir des conflits qu'il peut y avoir entre les protestants et les catholiques, sont nés un très grand nombre de confréries spirituelles qui étaient liées à la personne de la Vierge Marie ou à Saint Joseph, donc dédiées à des personnages aussi importants, de manière à fédérer les gens et à retrouver une dévotion catholique dans cette région. Troisième phénomène, ou troisième point historique important, c'est le jansénisme. Vous connaissez, je ne vais pas faire trop le récit de l'histoire du jansénisme à partir de Molina, qui au XVIe siècle a commencé à lancer des thèses qui ont été reprises petit à petit à partir de la Sorbonne dans les universités pour essayer de montrer que la grâce de Dieu et l'intervention de Dieu demandaient une participation importante de l'homme et qu'il fallait mériter les sacrements et la grâce pour obtenir le salut. Cette doctrine, qui ont été les thèses de Janssen, qui ont été reprises par Jansénius, a marqué énormément le peuple chrétien et notamment le clergé, jusqu'à une condamnation au tout début du XVIIIe siècle, de manière à ce que les thèses qui sont propagées ainsi ne puissent pas se gangréner la population jusqu'à ce qu'il n'y ait plus de pratique des sacrements. Les conséquences tout à fait visibles du jansénisme au XVIIe siècle ont été d'éloigner le peuple de la vie des sacrements. Donc vous voyez à la fois un climat de guerre, un climat de souffrance spirituelle à partir des conflits entre protestants et catholiques, et un autre point, une dimension spirituelle et théologique extrêmement grave, des positions du roi Louis XIV pas très claires au départ, et puis très dures à la fin vis-à-vis du jansénisme, fin de Port-Royal, donc condamnation des sœurs de Port-Royal, destruction même du monastère, mais en même temps infiltration de la pensée janséniste à l'intérieur du peuple chrétien, jusque d'ailleurs en Italie, l'Italie de l'Est, enfin de l'Ouest, c'est-à-dire l'ensemble des Alpes italiennes jusqu'à Turin. Donc voilà le contexte géographique. Maintenant, la personnalité de Benoît Trancurel, c'est une jeune femme donc qui n'a pas conscience de tous ces phénomènes autour d'elle, mais qui a acquis, de par sa formation et de son éducation, une très grande sensibilité spirituelle dédiée à la Vierge Marie. Son souci, c'était véritablement la miséricorde qui pouvait être annoncée par la Vierge Marie, la miséricorde de Dieu. Cette sensibilité, nous pensons qu'elle est venue de son curé, l'abbé Fraisse, qui devait être un homme très réservé, assez prudent, mais qui devait avoir cette spiritualité mariale très profonde et surtout une théologie tout autour de la Vierge Marie, parce que Benoît Trancurel va faire souvent référence au sermon de l'abbé Fraisse qui l'a ouverte à la miséricorde de Dieu par la Vierge Marie, par l'annonce de la Vierge Marie.
Donc, on arrive dans un petit village. Vous voyez géographiquement, vous descendez la Durance qui débute au-dessus de Briançon. On descend la Durance, elle va vers Sisteron et puis vers le Rhône. Et donc au premier tiers de la Durance, il y a Talard et autour de Talard, il y a un certain nombre de collines moréniques, de moraines, qui fait que le climat et que le climat méditerranéen, mais que l'ambiance est une ambiance alpine, avec des collines qui sont jusqu'à 1400 mètres autour du sanctuaire du Lot. Le sanctuaire du Lot lui-même est à 930 mètres d'altitude. Donc l'agriculture dans cette région est une agriculture très pauvre, et Benoît Tancurel naît dans une famille qui n'était pas des plus pauvres. Il y avait trois niveaux de richesse dans ces familles-là. Celles qui avaient un peu de terre et qui pouvaient donc exploiter les terres et employer d'autres gens. Celles qui avaient quelques arpents juste que l'on travaillait par soi-même pour survivre. Et puis celles qui étaient des familles qui n'avaient rien et qui étaient dépendantes des autres. Benoît, la famille Materon et Rancurel faisait partie de la position médiane. Le papa s'appelait donc Rancurel, la maman Catherine Materon avait quelques biens, quelques arpents de terre, et la vie allait assez bien dans ce petit hameau de Saint-Étienne qui devait avoir autour de 130 feux, on disait autrefois, 130 foyers, et jusqu'au moment où le père meurt, quand Benoît, qui est la deuxième d'une famille de trois enfants, à l'âge de 7 ans. Elle était très liée à son père, et elle va nouer avec sa mère une certaine forme de confidence, mais en même temps, la pauvreté de cette famille qui devient radicalement pauvre parce qu'il fallait vendre le reste des terres pour survivre va faire que Benoît avec ses sœurs vont être envoyés très rapidement à travailler comme les plus pauvres alors vers les terres, vers les fermes où il y a quelques terres. Donc une pauvreté qui n'était pas grave mais qui est devenue importante mais qui va forger le tempérament de Benoît. Parce que son enfance, il y a des sortes de fioretti de l'enfance de Benoît Tancurel, en ce sens qu'elle a une charité naturelle qui lui permet d'aider et de dépanner des gens en se privant le plus possible de nourriture. Et donc les témoignages qu'elle apporte, qui sont rapportés de son enfance, montrent une jeune fille effectivement très sensible à la prière et à la dévotion mariale, mais également extrêmement charitable, mais finalement c'est une jeune fille comme les autres, c'est une jeune fille d'éducation chrétienne très forte, avec une dévotion mariale qui était celle sur laquelle on insistait à l'intérieur de son village, et qu'il y a une charité qui n'est peut-être pas moyenne, mais une vraie charité. Donc voilà le contexte de l'enfance de Benoît. Elle arrive à l'âge de l'adolescence et elle souhaitait quand même avoir une proximité plus grande avec la Vierge Marie. Et pour cela, elle était en confidence avec un moine, ou on pense que c'était un moine, qui était au-dessus du village de Saint-Étienne, qu'on appelait la montagne Saint-Maurice. On ne sait pas, donc c'est pourquoi je laisse les points de suspension, si c'était un moine ou si c'était réellement une apparition de Saint-Maurice avant même les apparitions de la Vierge Marie, parce que au-dessus de cette montagne qui s'appelle le Mont Colombis ou Saint-Maurice, il y avait un petit prieuré qui était relié à une abbaye un peu plus loin qui s'appelle l'abbaye de Boscodon, comme dans beaucoup de situations où les abbayes centrales ont quelques succursales, si on peut dire, pour augmenter l'économie locale. Eh bien, ce moine a discuté avec Benoît Tancurel et Benoît lui a fait part de son désir de voir un jour la Vierge Marie. Et le moine lui a dit, tu vas voir la Vierge Marie. Benoît a décrit ce moine comme une sorte d'évêque avec un chapeau rouge pointu, comme un évêque. Saint Maurice était en fait un soldat du IVe siècle et donc on ne sait pas si c'est vraiment une apparition ou si c'est un moine, il faut laisser les choses en suspens là-dessus.
Et donc elle redescend, et effectivement le lendemain, elle voit une belle dame. Mais elle va mettre 4 mois pour reconnaître que c'est la Vierge Marie qui va elle-même dire son nom. Nous sommes en mai, donc fin mai, ou peut-être début mai 1664, on n'a pas de date précise. Et dans ces 4 mois, il y a une rencontre régulière entre cette belle dame et Benoît. Mais petit à petit, les amis de Benoît Trencurel, les copines de Benoît Trencurel s'intéressent et lui font prendre conscience que si elle voit une belle dame avec un enfant de 5-6 ans, ses amis ne voient rien. Et Benoît commence à comprendre qu'il y a quelque chose de singulier là, mais elle n'arrive pas à faire le rapprochement entre la Vierge Marie éventuellement qu'elle prie ou qu'elle, avec qui elle a une connivence et cette jeune dame avec un enfant de 5-6 ans. Elle le dira plus tard, et c'est vraiment quand la Vierge Marie lui a dit qu'elle était la mère de Jésus qu'elle a réalisé que c'était la mère de Dieu. Le bruit de ces apparitions, de ces événements, ont alerté la circonscription locale, et notamment le juge qui a été dépêché pour essayer de comprendre ce qui se passait là. Il s'appelait M. Grimaud, il était à Embrun, puisque Embrun était la ville qui était la ville tutélaire de toute cette région. Le juge Grimaud vient, c'est un homme croyant. À cette époque, la société marchait donc avec l'Église et inversement, et il est dépêché et il voit, il essaie d'éloigner la foule qui s'amassait de plus en plus nombreux chaque jour, et il dit à la jeune Benoît, écoutez, puisque vous dites que vous voyez la Vierge Marie, demandez-lui son nom. Benoît lui dit, écoutez monsieur, demandez-lui vous-même puisqu'elle vous tend la main. Et à ce moment-là, le juge Grimaud est pris d'un saisissement et il dit, mais c'est incroyable, je tends la main le plus profond que je puisse dans l'intérieur de la grotte. C'était une grotte de plâtre, vous savez, de gypse. Dans cette région, il y a énormément de gypse qui permettait d'augmenter l'économie locale en faisant cuire le gypse pour en faire du plâtre. Et je plongeais ma main là-dedans et je ne sentais rien. Je ne sentais rien, mais à partir de ce moment-là, Benoît va quand même demander le nom à cette belle dame qui lui dit « Je suis Marie, la mère de Jésus ». À ce moment-là, les choses changent parce que nous sommes donc fin août 1664 et à partir de ce moment-là, la Vierge ne réapparaît plus. Elle avait simplement dit à Benoît qu'elle ne réapparaîtrait plus de quelque temps, mais qu'elle reviendrait. Benoît reprend ses activités de bergère, comme ça se faisait beaucoup à l'époque. Et puis, nous vivons de vallée en vallée. Un jour, donc à la fin de septembre 1664, elle se trouve dans le bas, le long de la rivière qui s'appelle l'Avance, et elle voit une énorme lumière, une magnifique lumière, comme on peut voir ailleurs. Et elle est attirée par cette lumière. Et dans la lumière, elle voit une forme et elle monte jusqu'en haut de la colline qui s'appelle Pindreau. Et là, elle rencontre de nouveau la Vierge Marie, mais qui va lui apparaître qu'une fois dans ce lieu-là. Et la Vierge Marie lui dit, vous allez dans un lieu qui s'appelle Le Lot. Là, vous me retrouverez et c'est là, je reviendrai souvent. Et donc, Benoît Trencurel prend ses moutons qui la suivent et elle s'en va en suivant les petits sentiers quand on a la région dans la tête, on comprend mieux, mais les sentiers qui sont le long, au-dessus de la rivière, bien au-dessus, aux environs de 1000 mètres, et elle arrive dans un petit hameau dans lequel elle essaie de reconnaître le lieu où il pourrait y avoir la Vierge Marie. Mais la Vierge Marie lui avait dit, vous me reconnaîtrez dans un lieu, dans une chapelle, à partir de bonnes odeurs, de bons parfums qui seront tout autour de cette chapelle. Donc elle arrive, effectivement, elle est guidée par l'odeur, la bonne odeur qu'elle trouve dans cette petite chapelle, qui était une chapelle désaffectée. À cette époque, il y avait énormément de petites chapelles qui servaient pour les bergers, pour baptiser les enfants, faire baptiser les enfants, pour éviter de redescendre dans la vallée. Et c'est le prêtre qui montait.
Et puis cette chapelle était abandonnée, elle s'appelait la chapelle de Bon Rencontre, une petite chapelle de montagne. Et la chapelle donc était sale, l'autel lui-même était sale. Et lorsque Benoît entre dans la chapelle, il voit la Vierge Marie légèrement au-dessus de la chapelle, de l'autel. Elle s'approche de l'autel et dit à la Vierge Marie, écoutez, je vais nettoyer cet autel pour que vous puissiez appuyer vos pieds dessus. Et la Vierge Marie lui dit, ce n'est pas la peine, il y aura bien assez de linge et d'ornements dans cette chapelle plus tard. Vous me construirez au-dessus, dans ce lieu, une église dont je donnerai les dimensions. Et Benoît s'est insurgé, elle était très terre à terre, très concrète. Elle dit, c'est pas possible, la population est trop pauvre. Dans cette région, nous ne pourrons pas construire cette église. Et la Vierge Marie lui a dit, cette église sera construite par l'argent des pauvres. Effectivement, donc, 1664, en 1669, l'église est entièrement construite. C'est une église très simple, hein, du XVIIe siècle, qui fait 130 mètres de long. Donc c'est une église... tout à fait simple. Voilà. Donc, à partir de ce moment-là, le pèlerinage commence. Mais pour construire l'église, il a fallu donc de l'argent. Et c'est à ce moment-là que les prêtres qui étaient à Gap, qui sont des gens de très grande formation à cette époque-là, parce que la région de Gap était liée à Grenoble. Embrun était un diocèse qui allait d'Embrun lui-même jusqu'au sud de la Provence, jusqu'à Nice, et le diocèse d'Embrun était un des plus grands diocèses de France à l'époque, hein, avec l'importance d'Embrun, qui était une toute petite ville, mais qui était un archidiocèse. Et donc la réputation de ce lieu, contrairement à ce qu'on pourrait penser, vu l'isolement, était extrêmement importante. Et donc les prêtres qui étaient attachés aux évêques locaux, de Gap ou d'Embrun, les évêques eux-mêmes, étaient des gens de très haute personnalité qui étaient liés à la cour du roi et qui étaient en fait des hommes qui protégeaient cette partie du royaume. Leur autorité permettait à la population de se maintenir dans leur royaume, toujours menacé, je vous le rappelle, par les ducs de Savoie. Et le Dauphiné lui-même était très prisé comme protection pour éviter l'envahissement par les Savoyards. Donc la personnalité des prêtres ici vont donner beaucoup de valeur au témoignage de Benoît Trancurel parce que leur formation était judiciaire et était, dans le code de droit canon, était donc judiciaire et était théologique. Et ces prêtres, le vicaire général de Gap, le père Gaillard, est arrivé et s'est tout de suite intéressé à la personnalité de Benoît Trancurel et s'est mis à croire profondément par les parfums qu'il ressentait lui-même quand il venait voir Benoît Trancurel, à croire à cette dévotion, comme l'on disait à l'époque, à croire dans la capacité de Benoît Trancurel de dire des choses vraies. Et c'est à ce moment-là que sont arrivés des ennuis pour Benoît Trancurel, c'est-à-dire ce qu'on appelle les procès de Benoît. Elle a eu trois procès extrêmement importants, des procès qui étaient un juge... Monsieur Humetz, qui a écrit ce livre, Enquête sur les parfums du Lot, disait que lui-même, qui était magistrat donc, à Paris, qui était un juge de responsabilité nationale, disait qu'aujourd'hui, à cause des droits de l'homme, on n'oserait pas attenter des procès pareils à des gens. C'est-à-dire que 15 jours de jeûne, tous les procès se font à genoux, les procédures se font à genoux pour la personne accusée. Les questions sont récurrentes, sans arrêt les mêmes, un petit peu comme on peut trouver dans certains procès des pays de l'Est à l'époque soviétique, c'est-à-dire on pose toujours les mêmes questions pour faire chuter la personne. Benoît a toujours surmonté ces épreuves. Même quand on lui proposait de la nourriture, pour essayer de calmer ses souffrances, elle disait qu'elle n'en voulait pas parce qu'il était important qu'elle aille jusqu'au bout. Et elle était intérieurement guidée par la Vierge Marie qui lui est apparue
régulièrement avant les procès pour lui dire de répondre aux questions telles qu'elles se posaient et de ne pas s'inquiéter. Les gens finiraient par comprendre la vérité de ce qu'elle dirait. Donc, procès sur place à Notre-Dame-du-Lot et procès à Embrun, organisé par l'évêque du lieu et les jésuites, puisqu'il y avait une école jésuite à Embrun, qui était une, donc les interrogatoires se passaient de l'un à l'autre vers la voyante du Lot. Et donc, c'est qu'en 1669 que véritablement les procès se sont terminés et que l'évêque, Monseigneur de Genlis, l'évêque de l'époque, a donné du crédit au témoignage de Benoît Trancurel. Et à ce moment-là, le pèlerinage a pu débuter de manière officielle. De manière officielle, mais c'est dans cette même année que sont survenus d'autres problèmes pour Benoît Trancurel, c'est-à-dire des problèmes intimes. Ces questions intimes sont liées à son rapport avec le monde surnaturel. Ce monde surnaturel qui est fait, bien sûr, d'anges et tout un réseau, une instance céleste qui est faite de plein d'anges et qui semblait aider Benoît Trancurel dans sa fonction. Et puis, de diables et de démons. Et c'est un peu surprenant, mais l'époque permettait cela. Le vocabulaire de Benoît Trancurel quant à la dimension des démons et leur fonction d'opposition à l'amour. Parce que Benoît Trancurel avait reçu de la Vierge Marie un don tout à fait exceptionnel qui était de lire dans les consciences. Benoît Trancurel s'adressait à une personne et elle lui disait « La Vierge Marie m'a dit que vous avez violé la fille de votre voisin, par exemple, ce sont des faits réels, ou que vous avez avorté plusieurs fois au cours de votre vie. » Il faut demander pardon. Et les gens étaient saisis par la vérité de ce qu'ils entendaient. Ça se terminait parfois par de la violence contre Benoît Trancurel, puisqu'elle était traitée d'insolente, puisque si c'était des prélats ou des hauts magistrats, etc., ils n'acceptaient pas cette vérité qui n'était jamais publique, qui était faite de manière interpersonnelle, mais qui humiliait les personnes. Petit à petit, la Vierge Marie, qui va lui rappeler de temps en temps qu'il ne faut pas se contenter d'entendre ce que les autres ont fait, mais qu'il faut avoir le courage de le leur dire si elle l'envoie vers des personnes, telle ou telle personne, parce que Benoît Trancurel, de temps en temps, avait peur de la personnalité des gens à qui elle devait dire telle ou telle vérité. Et donc, elle disait oui à la Vierge Marie, mais elle n'osait pas y aller. Et la Vierge Marie, dans une autre apparition, lui disait eh bien, il faut que tu retournes vers telle personne. C'est important que son âme soit lavée de ses péchés. Et donc, ce don d'introspection ou de visite à l'intérieur de l'âme des gens, Benoît va l'acquérir d'elle-même, petit à petit, par un don de voyance de l'état de l'âme des personnes qu'elle rencontrait. Et ça lui a donné, bien sûr, une réputation extraordinaire, au point que la première année, alors qu'il n'y avait rien au Lot, si vous voyez le Lot, vous pouvez deviner ce secteur avec, sans le sanctuaire, il n'y a rien, quelques fermes, en tout cas rien qui puisse accueillir véritablement tant de personnes. Et la première année des apparitions, donc mettons 1665, 100 000 personnes sont arrivées sur place, venant d'Espagne, d'Italie, et de France, surtout de Marseille et de la région Provence, pour obtenir des guérisons. Donc après cette profusion de miracles ou de capacité de voir dans la vie des uns et des autres ce qui faisait leur vérité, Benoît a reçu aussi de dons de guérison. Et elle guérissait les uns et les autres de traumatismes ou de traumatismes spirituels, mais également de traumatismes physiques. Et donc, bien sûr, ça, dans ces cas-là, quand quelqu'un a des dons de guérison, tout le monde accourt pour guérir de telle ou telle chose. Mais la formation qu'elle recevait de la Vierge Marie faisait que Benoît ne trompait jamais les personnes sur la question des guérisons, soit spirituelles, soit dans leur traumatisme psychologique ou affectif, on dirait aujourd'hui, soit physique. Elle disait « il faut absolument que vous alliez vers les prêtres » pour obtenir le sacrement de réconciliation. Et donc ce sanctuaire, très rapidement, a été reconnu comme une lutte contre l'expression janséniste
et un certain nombre de théologiens ont reconnu que la présence de la Vierge Marie dans ce lieu, aussi reculé soit-il, est une réponse au jansénisme par rapport au sacrement, en mettant en avant les deux sacrements de la réconciliation, l'importance du sacrement du pardon pour retrouver la grâce et la vie de Fils de Dieu, et le sacrement de l'Eucharistie pour se rassembler dans le corps du Christ. Pour l'Eucharistie, les jansénistes qui en vont prendre place petit à petit, parce qu'il faut étaler sur 54 années, donc l'histoire continue, et une équipe de prêtres envoyée par Gap était d'obédience janséniste. Et un certain nombre d'entre eux, qui étaient là au sanctuaire, vont interdire à Benoît de recevoir le sacrement elle-même, parce qu'il n'était pas sûr de sa sainteté, et d'interdire aussi aux gens de recevoir le sacrement sans qu'ils donnent des preuves de leur sainteté. Ça passait souvent par de l'argent ou par des exercices de pénitence. Et ça, apparemment, Benoît en a parlé aux différents témoins qui ont constitué les manuscrits du lot. Un ange est venu prendre l'hostie dans le tabernacle, dans le calice, si vous voulez, dans la coupe des offrandes, et va porter l'hostie directement à Benoît Trancurel. Et ça, cette expérience a beaucoup marqué, semble-t-il, les contemporains de Benoît Trancurel, au point qu'elle disait, mais vous ne voyez pas les choses du ciel. Pendant que nous chantons le Sanctus, tous les anges chantent le Sanctus avec nous. Quand nous chantons la Agnus Dei, les anges chantent la Agnus Dei avec nous. C'est cette expérience, si vous voulez, d'association d'un monde surnaturel avec le monde concret, et Benoît semble être entre les deux, dans cette interface, on dirait aujourd'hui, entre ce qui se voit, ce qui est concret, de ce qui est visible, et de ce qui ne se voit pas, qui est non moins réel pour les gens qui sont comme François d'Assise, ou Jean de la Croix, Thérèse d'Avila, Thérèse de Lisieux, et puis bien sûr Bernadette de Lourdes et d'autres voyants, d'une évidence parfaite, parce qu'ils voient l'invisible, si vous voulez. Et donc c'est le dernier point qui me paraît important d'introduire pour cette présentation, puis après je vous laisse tout le temps des questions, c'est la place du sanctuaire aujourd'hui à l'intérieur de notre vie pastorale. C'est que nous réalisons que la place ou la raison pastorale de ce sanctuaire aujourd'hui est liée à l'importance de la réconciliation. C'est pourquoi il y a une hôtellerie, il y a toutes les infrastructures pour accueillir, mais il y a surtout une équipe de laïcs, de prêtres et de religieuses qui ont. Nous avons le souci de favoriser par l'écoute, une certaine forme attentive de présence aux autres, de favoriser le chemin vers les sacrements. En nous disant que dans ce monde où l'indifférence un peu s'installe et surtout une certaine violence personnelle que nous voyons dans l'intérieur des confessions par les décisions que les uns et les autres doivent prendre, par les problèmes sociaux qu'il faut gérer et toutes les difficultés que les gens vivent à l'intérieur de leur vie familiale, de leur vie professionnelle ou des inquiétudes collectives et tout ce qui peut se vivre dans notre société, il est important de savoir qu'il y a une sorte d'accompagnement du ciel, de Dieu, pour que la vie individuelle puisse être conduite vers l'éternité. Et la marque de ça, le signe récurrent de cet accompagnement de Dieu et de la présence divine dans la vie de chacun, semble-t-il, j'en ai fait moi-même l'expérience, mon évêque aussi, ce sont ce qu'on appelle les parfums du lot. C'est un lieu où de temps en temps, Monsieur Humetz a essayé de faire des statistiques à partir des témoignages qu'il a recueillis, il y a peut-être autour de une personne sur 200. Donc vous voyez, ça reste très réduit, mais en même temps c'est signifiant, qui ressentent au moment où ils ne s'attendent pas du tout des parfums extrêmement forts dans ce lieu. Ça se passe ailleurs, mais ça se passe de manière très prégnante, très forte dans ce lieu-ci, qui semble encore donc en activité spirituelle par la présence de ces parfums.
Donc effectivement, c'est un lieu qui est peu connu et que nous voudrions sauvegarder dans

0: ou de Pontmain. C'est-à-dire que le ciel, semble-t-il, a un peu, ou même beaucoup de soucis de notre vie personnelle. Et ce lieu est un lieu où se manifeste la présence de Dieu dans l'intimité de la vie de chacun. Et il me semble qu'aujourd'hui, il est important d'être rassuré dans la solitude que nous vivons, qu'il n'y a rien de nous, pas un de nos cheveux qui n'est oublié du ciel, pour essayer de vivre le mieux possible cette vie qui nous est donnée à vivre. Voilà. C'est le début de la question que j'ai pas entendu.
1: Comment expliquez-vous cette très longue période de quasi méconnaissance et anonymat de ce lieu qui semble avoir une importance énorme?
0: La question de monsieur concerne une demande pour expliquer les raisons de l'anonymat actuel de ce lieu sur 300 années, de ce lieu qui semble un lieu important, enfin, ce lieu d'expérience spirituelle importante. Moi, je dirais je réponds, si vous voulez, habituellement à cette question par la négative, c'est-à-dire à Lourdes et La Salette, il y avait l'émergence de la gazette, des gazettes, c'est-à-dire l'émergence des journaux qui sont arrivés dans cette époque-là, au milieu du 19e siècle, et d'autre part, à Lourdes, le train qui arrivait directement de partout vers Lourdes. Ce qui fait que la publicité de Lourdes s'est faite par le biais de la société civile. Au Lot, les apparitions du Lot sont arrivées dans un contexte d'hostilité à ce que présentaient les apparitions du Lot, puisque c'était contraire à l'ambiance donc janséniste et à l'ambiance religieuse, non pas spirituelle, mais religieuse de l'époque. C'est la même époque que Grignon de Montfort, si vous voulez. C'est un Grignon de Montfort. Et si vous avez une idée des difficultés que Grignon de Montfort a rencontrées dans sa prédication, on a une idée, puisque c'est la même époque et à peu près la même sensibilité, des difficultés que Benoît Trancurel, qui ne se vendait pas elle-même, puisqu'elle n'avait pas de réseau extérieur, a pu avoir des difficultés pour faire connaître, découvrir son expérience. Donc, premier point. Ensuite, la région du sud-est de la Provence se satisfait un peu par elle-même, si vous voulez. Le sanctuaire est très connu, par contre, dans la région de Nice-Montpellier, jusqu'en remontant la Durance. Ça, ce sanctuaire est connu dans cette région-là. On a l'essentiel des pèlerins que nous voyons sont originaires de cet axe, de ce triangle entre Nice, Montpellier et Briançon, si vous voulez. Et donc, il me semble que Grenoble a eu des difficultés à découvrir ce sanctuaire parce que, bien sûr, la Salette satisfaisait la Salette. L'avantage aujourd'hui, c'est que nous collaborons beaucoup avec la Salette dans la volonté de servir en commun. Et pendant quelques temps, il y avait une petite rivalité sourde entre le pèlerinage du Lot et de la Salette, qui n'était peut-être pas très saine pour l'un, ni pour l'un, ni pour l'autre, mais de toute façon, la Salette avait une audience largement internationale du fait de la séparation d'Église et d'État en 1905 et du déplacement des prêtres de la Salette vers la Pologne, l'Italie, la Suisse, etc. Donc, je pense que la confidentialité de ce lieu provient de sa situation géographique du sud et sud-est, et également du contexte historique et religieux, historique de l'époque dans laquelle ce sanctuaire a démarré. Puis ensuite, il y a une nuit un peu de ce sanctuaire au 19e siècle. C'est un peu noyé dans ce sanctuaire, pas au 19e, au 18e siècle. C'est énormément noyé dans quelque chose de très classique, si vous voulez, en oubliant un peu l'originalité du message, de ce qui s'est passé. Et c'est réapparu au milieu du 19e siècle par l'évêque de cette époque, qui était Monseigneur de Péry. Cet évêque a organisé un rassemblement de 40 000 personnes au Lot. Ça, on a les

0: les actes, et 600 prêtres et cardinaux, etc., donc au sanctuaire du Louvre en 1855, pour le couronnement de la Vierge Marie, la Vierge de marbre qui se trouve au Louvre. Et donc l'époque, la manière de reconnaître les sanctuaires à cette époque-là était le couronnement des Vierges, ou alors après l'érection en basilique. Mais la vie de Benoît Tancurel elle-même est passée au second plan. C'est qu'à la fin du 19e et puis maintenant, et particulièrement par Jean-Paul II, que l'on met en avant le témoignage des personnes, des chrétiens. Et la reconnaissance des apparitions du Louvre, c'est-à-dire ce qui est arrivé le 4 mai par demande de Rome, que l'évêque du lieu reconnaisse officiellement le sanctuaire de Notre-Dame du Louvre, ça veut dire que Rome reconnaît la véracité des phénomènes qui sont survenus à Benoît Tancurel, est liée au dossier de béatification de la voyante.
1: Spirituel entre Notre-Dame du Lot et
0: Ce monsieur est méchant. Parce qu'il pourrait largement, avec une compétence sans faille, répondre à la question, dans la mesure où il habite à Paris et il vient régulièrement à Notre-Dame du Lot. Donc il connaît la réponse. S'il veut, il vous l'a dit. Voilà. La réponse telle que je vais la donner est celle-ci. C'est qu'à mon sens, les lieux spirituels, comme le Lot, comme la Salette, comme Lourdes, comme Paray-le-Monial, essayons de mettre en valeur l'identité des lieux. Le cœur sacré, tel qu'on peut l'honorer ici à Paray-le-Monial, le cœur sacré du Christ, enfin cette dévotion très profonde au cœur du Christ ici, est indispensable pour reconnaître probablement ce qui est le plus intime, de ce qui se noue de manière le plus intime entre le Christ et chacun de nous. C'est important d'un point de vue, même à mon avis, social, en rapport avec la solitude intérieure, je vous le rappelle, que chacun de nous, nous sommes amenés à vivre dans notre société. Ça a été comme ça de tout temps, mais c'est aujourd'hui, à mon avis, beaucoup plus alarmant, cette solitude. Et donc, la proximité de la vie céleste, de la vie du ciel, de ce qui se noue entre le ciel et chacun d'entre nous à Notre-Dame du Lot, à mon avis, est à mettre en valeur pour signifier l'accompagnement de chacun. Mais voilà, c'est cette. De toute façon, à mon avis, aujourd'hui, nous sommes dans un temps où nous redécouvrons la personne, véritablement la personne de chacun d'entre nous, ce constitue notre personne, et le souci que peut avoir Dieu, mais dans une espérance de la part de Dieu, de faire de chacun d'entre nous des fils de Dieu. Et ça commence par un dialogue, une parole ou une vitalité spirituelle qui se noue entre le ciel et chacun de nous. Donc voilà, le lien, c'est plutôt dans ce rapport d'intimité entre les instances ou le lieu du ciel et la personne du Christ ou la personne de la Vierge Marie et chacun d'entre nous, de manière à ce que nous sachions nous rassembler dans l'espérance. Voilà comment je réponds. Donc c'est un peu normand. Est-ce qu'il y a une autre question? Effectivement, donc le Lot, il y a deux objets, c'est les parfums et l'huile du Lot. La grâce des confessions, je vais en parler en liant ça. C'est-à-dire que la Vierge Marie a dit à Benoît Tancurel, il s'est passé énormément de choses au Lot sur 54 années. Donc il y a eu entre autres cette parole de la Vierge Marie qui dit à Benoît, l'huile de la lampe qui est devant le tabernacle. Les personnes qui se sentiront un mal à l'intérieur d'eux-mêmes, un mal physique ou un mal spirituel, pourront tremper le doigt dans l'huile du sanctuaire, l'huile ce qui est de l'huile toute simple, hein, mais qui brûle devant le Saint-Sacrement, et se faire le signe de la croix, donc une onction d'huile à l'endroit où ils souffrent. Ils en recevront la guérison selon leur foi. Alors c'est tout le travail que nous devons faire, c'est dans le selon leur foi. Nous avons, comme prêtres ou comme laïcs qui approchent la rencontre avec les d'autres laïcs pour nouer un dialogue, de purifier la foi de chacun dans le sacrement de réconciliation. La Vierge Marie avait dit, vous ferez construire une église et une maison pour les prêtres. C'est-à-dire qu'elle avait le souci de faire en sorte qu'il y ait immédiatement des prêtres dans ce lieu pour qu'il y ait le sacrement de réconciliation et l'Eucharistie. C'est donc aujourd'hui, effectivement, nous recevons un courrier, alors beaucoup plus important que tous les visiteurs du Lot, par demande d'huile. Donc nous avons une sorte de kit de documents pour que cette huile ne devienne pas une sorte de superstition, et voilà, mais que ça soit que les prières qui sont dites en même temps que les gens se passent l'onction soient des prières chrétiennes, au plus profondément chrétiennes, et qu'on ne se trompe pas sur l'orientation. Quand je suis arrivé au sanctuaire du Lot, les gens envoyaient 10 flacons d'huile, etc. Et en Italie, alors j'ai dit à la personne qui était responsable de ça, vous vous rendez compte le commerce et l'argent qu'ils peuvent tirer de cela quand ils savent que c'est de l'huile sainte, parce qu'ils diront tout de suite de l'huile sainte venant d'un sanctuaire en France. Rien que, si vous le dites en italien, et une olio santa qui vient de la Francia, ça résonne extraordinaire en Italie et ça fait du commerce. Donc on a été obligé de réguler cette affaire-là pour signifier qu'il fallait 2 flacons éventuellement, et nous notons maintenant les gens qui nous le demandent et nous essayons de répondre avec prudence à la demande répétée de groupes ou de personnes qui semblent faire un peu de commerce avec cela. Mais ça, c'est une partie minime, si vous voulez, des effets de l'huile. La partie la plus magnifique, ce sont les effets de guérison que ça peut avoir à distance, puisqu'on reçoit par contre un très grand nombre de témoignages de guérison toute simple. Hein, c'est souvent des maux, des problèmes d'yeux, de pieds, de tous les organes, mais parfois aussi des cancers importants. Alors Rome attend une guérison pour béatifier Benoît Trancurel, qu'il y ait une guérison reconnue de manière authentique. Et ça, c'est vrai que nous n'avons pas encore, je dis souvent, il faudrait que quelqu'un arrive avec une jambe et reparte avec 2, et peut-être ça satisferait Rome. Mais qu'importe, si vous voulez, un jour ou l'autre, je sais bien qu'il y aura un phénomène important de guérison. Nous suivons plusieurs dossiers, mais vous savez, je suis tout à fait partisan de cette exigence de Rome, de manière à ne pas favoriser les choses un peu trop faciles, de déclarations un peu faciles de guérison. Mais nous suivons un certain nombre de dossiers de guérison de personnes avec un bureau que nous avons constitué sur Gap, un bureau médical, pour essayer d'examiner les témoignages des personnes. Mais en fait, le plus souvent et le plus intéressant sont les guérisons, par exemple, de cancer. C'est très difficile de déclarer qu'un cancer est guéri miraculeusement, puisqu'on sait qu'un cancer peut guérir aussi par d'autres manières. Mais ce qui est important, c'est ce qui s'adjoint à la guérison, c'est-à-dire l'évolution spirituelle de la personne. Et là-dessus, nous sommes extrêmement éblouis par le chemin spirituel que font des gens qui obtiennent une guérison physique, mais qui tout d'un coup transforment totalement l'orientation de leur vie. Et donc cela, c'est le bénéfice le plus essentiel de ce sanctuaire, et c'est en ce sens qu'il a sa place pastorale dans l'Église de France. Voilà, si ça répond à votre demande. Vous n'avez pas parlé de... Non, mais j'aurais pas dû le dire, parce que s'il y a une chose qui m'est difficile, c'est de faire un témoignage personnel, mais ça, c'est la pudeur. Donc c'est simplement que vous savez, c'est en raison des parfums du Lot. C'est-à-dire que donc, je vous disais qu'il y avait des parfums au Lot et que par 2 fois, ces parfums me sont arrivés, mais c'est très gênant, c'est un peu négatif parce que ça signifie que j'étais extrêmement sceptique. Parce qu'en fait, avant de sentir ces parfums et la force de ces parfums, je croyais que les gens étaient dans la subjectivité, ils étaient tellement heureux de venir dans ce lieu, qu'il ressentait des parfums. Enfin, le corps, me semblait pouvoir dire ou ressentir des choses que l'on voulait ressentir. Et puis, c'est trouvé que nous avons une équipe de prêtres où nous disons les laudes, donc le premier office du matin, l'Eucharistie, bien sûr, et les vêpres le soir, tous les jours. Et donc, dans l'église, pendant tout cet office du matin, et puis après pendant la messe, et puis ensuite pendant l'office des vêpres, je ressentais ce parfum extrêmement fort qui empêche de se concentrer, si on peut dire. totalement sur ce que l'on fait, parce qu'on est pris par non seulement les parfums, mais par une sorte de bien-être très profond. Et en même temps, l'intelligence quand même essaie de fonctionner encore, et on se dit, mais pourquoi, pour quelle raison il peut y avoir ces parfums? Ça arrive même à des gens qui, depuis l'enfance, ne ressentent pas, n'ont plus la capacité de sentir des odeurs. Monsieur Humetz en a fait un travail en recevant des témoignages de gens qui n'ont plus la capacité de sentir, qui l'ont perdu ou qui ne l'ont jamais eu. Et donc, ça veut dire que c'est autre chose. Et nous avons fait une étude biologique avec des biologistes. Et on a créé un atelier de réflexion avec ces biologistes pour essayer de comprendre d'où peuvent venir, d'un point de vue chimique et organique, ces parfums. Et donc, ça a duré une année. Ils ont fait une petite étude pour nous pour essayer de voir si les roches elles-mêmes pouvaient contenir un certain nombre d'atomes et puis de molécules pour les parfums. Et donc, c'était négatif. Au contraire, les roches d'origine de plâtre, enfin d'origine de gypse, donnent plutôt des odeurs assez désagréables. Nous, on a du thym, on a le thym et on a la lavande qui cache bien les choses, mais pas dans cette région du nord de la Provence. Il y a un peu de lavande maintenant que la température augmente, mais c'est quand même rare. Voilà. Je peux en dire que cela, et j'ai simplement senti qu'il fallait que j'aie confiance dans ce qui se vivait dans ce lieu. Oui, parce que c'est une odeur qui n'est pas une odeur... Moi, je suis très attiré par les fleurs, par la différenciation des parfums des fleurs. Le problème, c'est que là, on ne peut pas définir une odeur particulière, sinon qu'elle est très forte, et comme si... Si vous voulez, c'est fait comme l'onction du Saint-Crème où on met un certain nombre de parfums de Provence et c'est très mélangé et très, très puissant. Et donc on voit bien que ça sent très bon, mais on ne peut pas découper les parfums en disant c'est du romarin ou ou de la lavande ou des roses, ou etc. Ça ne se définit pas comme ça. J'avais des amis bordelais, des théologiens bordelais avec qui on est en commission d'études, qui sont des amateurs de vin de Bordeaux. Et qui, sur les quatre, il y en a deux qui ont ressenti ces parfums très fortement. Et alors c'était curieux parce qu'à la sortie de l'église, on les attendait, ils discutaient entre eux pour essayer de définir, comme ils le font pour le vin de Bordeaux, la composition éventuelle de... Voilà. Vous voyez ? C'est pas trivial ce que je dis. C'est simplement que ça questionne sur le contenu des parfums. Mais vous n'aurez pas toujours des parfums si vous venez au lot. Je me perçois que pour ressentir les parfums, il ne faut pas les attendre. Parce que sinon, il y a quelque chose d'un peu psychologique qui se passe, je pense. Ouais.

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Marie, parler de Marie, quelle joie. Marie, tout d'abord, intéressons-nous à ce nom. Marie, cinq lettres. Cinq lettres, hein, qu'on pourrait écrire dans un autre ordre et ça donnerait le verbe aimer. Marie, aimer. En effet, pour bien comprendre Marie, il faut savoir que au cœur et dans son cœur, il y a l'amour de Dieu. Il y a l'amour de tous les êtres humains qui sont ses enfants, puisqu'elle les a reçus au pied de la croix. Marie, celle qui s'est aimée parfaitement, c'est la créature qui a le mieux aimé depuis tous les temps et jusqu'à la fin des temps. Marie, le bel amour, comme on dit parfois. Marie, ça vient de l'araméen Mariam ou de l'hébreu Myriam. Et nous avons le nom de Marie qui apparaît pour la première fois dans la Sainte Bible, au livre de l'Exode. C'est la sœur de Moïse et d'Aaron, Marie. Et nous savons combien ce nom, en référence à la sœur de Moïse, était donné dans le peuple juif. Il suffit de lire l'Évangile et de voir le nombre de Marie qu'il y a, comme au récit de la Passion, Marie-Madeleine, Marie-Jacobée, Marie-Salomé, etc. Alors, quand on s'intéresse à l'étymologie du mot Marie, eh bien, on est vite noyé parce que il y a près de 300 significations du nom de Marie, ce qui est, ça montre l'intensité de ce nom qui était le prénom le plus porté en France au XXe siècle et qui revient à la mode. C'est une très bonne chose. Je retiendrai deux significations: belle mère et étoile de la mer, belle, belle comme la lune, chante l'Église. Parce que de même que dans l'obscurité de la nuit, où tout est laid et triste, apparaît la lumière tranquille, sereine et belle de la lune, ressortant au milieu des ténèbres et brillant plus que toutes les étoiles réunies. Ainsi Marie se détache et s'élève par sa blanche beauté, se communiquant à tous ceux qui veulent participer d'elle. L'Église l'appelle aussi Tota Pulchra, toute belle, puisqu'en elle, il n'y a rien qui ne soit pas beau, son corps, son âme, son cœur, tout. Marie, ça veut dire aussi la mer ou l'étoile de la mer. Ainsi, par la Genèse, Dieu créa la terre, réunit toutes les eaux en un point et les appela mer. C'est ce qui s'est passé avec Marie. Toutes les grâces que le Seigneur a réparties sur les créatures, anges et hommes, il les réunit en Marie, pleine de grâce. Et c'est pourquoi elle est la mère des grâces. De la mer, M-E-R, se lèvent les nuages qui ensuite retombent sous forme de pluie pour féconder la terre. Ainsi, Marie déverse l'océan immense de ses grâces, celles qui font fructifier les âmes en vertu et sainteté. Enfin, elle est l'étoile de la mer, parce qu'elle est la lumière qui guide les marins sur la mer de ce monde. L'étoile de la mer des passions, qui est celle dans laquelle nous pouvons faire naufrage plus facilement, dans laquelle nous naviguons habituellement dans l'obscurité, aveuglés que nous sommes à tout moment par notre amour-propre et la force de la passion dominante. Elle est l'étoile qui se tient tout en haut, de sorte que nous puissions toujours la voir, nous puissions toujours la trouver. C'est pourquoi Dieu l'a placée si haut, pour que nous puissions la voir de partout. Mais c'est pour la même raison que nous ne pouvons la voir sans lever les yeux. Plus vous baisserez pour voir les choses de la terre, moins vous la trouverez. Et je finirai par vous donner le programme des prochaines 5 minutes de cette semaine. Puisque nous avançons vers l'Assomption, je vous propose de nous intéresser en flash sur les 4 dogmes mariaux. Premier dogme, ça sera celui de la maternité divine, Marie Mère de Dieu. Le deuxième dogme, sa virginité perpétuelle. Le troisième dogme, celui de l'Immaculée Conception. Et le quatrième dogme, celui de l'Assomption.

Nous ne pouvons que constater la richesse prophétique de la première apparition de la Vierge Marie à Fatima. Admirons la pédagogie de notre Maman du Ciel. Elle est vraiment une grande pédagogue. Le dernier message prophétique de la première apparition a été ainsi commenté par Benoît XVI dans son homélie à Fatima le 13 mai 2010. « La dame venue du ciel, disait Benoît XVI, a été comme une maîtresse qui introduit les petits voyants dans la connaissance profonde de l'amour trinitaire et les conduit à goûter Dieu lui-même comme la réalité la plus belle de l'existence humaine. Une expérience de grâce qui les a fait devenir amoureux de Dieu en Jésus, au point que Jacinthe s'exclamait « J'aime tellement dire à Jésus que je l'aime. Quand je lui dis de nombreuses fois, il me semble avoir un feu dans le cœur, mais qui ne me brûle pas. » Et François disait « Ce que j'ai aimé par-dessus tout fut de voir notre Seigneur dans cette lumière que notre Mère nous a mise dans le cœur. J'aime tant Dieu. » Ce premier cycle d'émission concerne le cœur du message de Fatima, le triomphe du cœur immaculé de Marie. Nous sommes dans la quatrième émission et nous n'avons pas encore parlé de ce triomphe. Ne vous impatientez pas, nous allons en parler. Mais il nous semblait plus important encore de vous faire découvrir que le message prophétique de Fatima est tout centré sur Dieu, le ciel, le salut des âmes. Le triomphe du cœur immaculé de Marie, comme nous le redirons, n'aurait aucun sens en dehors de l'histoire du salut, de Dieu et de son royaume éternel. Fatima n'introduit pas une nouveauté dans l'histoire du salut, mais cette apparition a son fondement dans le livre de la Genèse, où Dieu révèle que le serpent sera vaincu par la femme et son fils. Le cœur immaculé de Marie nous renvoie toujours à Jésus. Le dernier message prophétique à souligner en cette première apparition est l'appel à dire le chapelet tous les jours pour obtenir la paix. La prière du rosaire n'est pas une prière démodée. Saint Jean-Paul II l'a dit et redit, « C'est ma prière préférée. » Méditons la lettre de Jean-Paul II sur le rosaire, dans lequel ce saint pape souligne que la prière du rosaire est centrée sur le Christ. C'est une prière christocentrique et non pas mariocentrique. Par le cœur immaculé de Marie et dans le cœur immaculé de Marie, nous méditons, dit Jean-Paul II, les mystères du Christ et nous vivons de ces mystères. Le triomphe du cœur immaculé de Marie, c'est donc, de par la volonté de Dieu, le triomphe de la femme sur les forces du mal en vue du triomphe de l'amour de Dieu et du règne du cœur de Jésus. À Jésus par Marie, ne cessait de répéter Saint Bernard. C'est dans cette perspective que nous devons comprendre le triomphe du cœur immaculé de Marie. Demandons, en ce mois de mai de l'année du centenaire de Fatima, la grâce de la prière journalière du rosaire. Cette prière est toujours actuelle. Je peux témoigner qu'en recevant la grâce de ma conversion le 11 février 1975, j'ai reçu la grâce de la prière journalière du rosaire que je ne priais pas. Cette grâce a changé ma vie et je comprends ce que disait Jean-Paul II, le rosaire est ma prière préférée. La bienheureuse Marie Rivier, fondatrice des Sœurs de la Présentation de Marie, disait avoir tout fait avec la prière du rosaire. Sainte Mère Teresa a pu remporter le combat de sa nuit spirituelle grâce à la communion journalière et à la prière journalière du rosaire.
Oui, voilà le triomphe du cœur immaculé de Marie.

Dans cette première section de formulaire de messe en l'honneur de la Vierge Marie pour le temps ordinaire, trois messes veulent mettre en valeur le rapport de Marie à l'Église. Nous avons déjà noté ce parallélisme entre Marie et l'Église, mais il nous faut encore y revenir, puisque la liturgie y insiste. Ces trois messes portent le vocable de Marie, mère de l'Église, Marie, modèle de l'Église, et Marie, image de l'Église. Nous les unissons dans cette même et unique méditation. Marie, mère de l'Église, nous ramène à un événement marquant le déroulement du Concile Vatican II. Le 21 novembre 1964, au cours de la messe de clôture de la troisième session, le pape Paul VI déclare la Vierge Marie mère de l'Église, c'est-à-dire de tout le peuple chrétien, fidèle et pasteur, qui l'appelle mère très aimante. Et le pape décide que désormais, tout le peuple chrétien ajouterait encore à l'honneur de la mère de Dieu par ce nom très doux. Nous pouvons noter que le pape Paul VI a souhaité préciser qu'il mettait sous la protection maternelle de Marie les fidèles, mais aussi les pasteurs. Quelle réponse son successeur presque immédiat donna-t-il lui-même en prenant pour devise pontificale « Totus tuus Mariae » À l'heure de la nouvelle évangélisation de notre continent, à l'heure des restructurations des territoires paroissiaux, de la gestion de la pénurie de ministres ordonnés, de l'effacement dans bien des endroits de la vie consacrée, bon nombre d'évêques prennent le chemin des sanctuaires mariaux de leur diocèse pour confier à Marie la portion du peuple de Dieu qui leur est donnée. La préface de cette messe se termine par la contemplation de Marie, à la fois exaltée dans le ciel, tout en pérégrinant sur la terre auprès de l'Église. Oui, élevée dans la gloire du ciel, Marie accompagne et protège l'Église de son amour maternel dans sa marche vers la patrie jusqu'au jour de la venue glorieuse du Seigneur. Passons au troisième formulaire, honorant Marie comme image de l'Église. Dans le livre de l'Exode, Moïse avait contemplé le temple et il avait reçu consigne de transmettre aux artisans la construction de la tente de la rencontre comme l'image de ce qu'il avait vu. Ici, la liturgie va aimer comparer Marie à un miroir fidèle et parfait de la volonté du Seigneur. L'antienne d'ouverture salue Marie, miroir sans tache, en qui l'Église contemple l'image très pure de sa gloire à venir. Et l'antienne de communion reprend les mêmes termes. Vierge Marie, tu es le reflet de la lumière éternelle, le miroir sans tache de la gloire de Dieu, l'image de sa bonté. C'est en Marie que l'Église peut contempler sa vocation dans le cœur de Dieu, comme c'est en Jésus que nous contemplons le visage du Père. Qui me voit, voit le Père, répond Jésus à l'apôtre Philippe. Cette contemplation fidèle et patiente porte en elle le fruit de nous transformer à l'image et à la ressemblance de qui nous sommes créés. La prière sur les offrandes demande que Dieu rende l'Église semblable, jour après jour, à l'image du Christ qu'elle admire et exalte en sa mère. Notons que la prière d'ouverture reprend mot pour mot une formulation de la Constitution conciliaire sur la Sainte Liturgie, toute à la gloire de Marie. Seigneur, tu donnes à l'Église d'admirer dans la Vierge Marie le fruit le plus beau de la rédemption. Que cette méditation aujourd'hui nous invite à donner attention aux images et aux icônes que nous voyons et honorons pour que la transformation de nos cœurs et de nos vies se fasse par le mystère de la prière et de la beauté. Enfin, le second formulaire est écrit pour honorer Sainte Marie, modèle de l'Église. La Constitution Lumen Gentium dit « De l'Église, comme l'enseignait déjà Saint Ambroise, la Mère de Dieu est le modèle dans l'ordre de la foi, de la charité et de la parfaite union au Christ. » Modèle peut paraître bien proche d'image,
mais on peut s'inspirer du traité de la vraie dévotion de Saint Louis-Marie Grignon de Montfort pour comprendre que modèle, ici, est à entendre dans le sens d'un moule de sculpteur. Le père de Montfort a observé qu'un sculpteur passait beaucoup de temps à réussir une statue, mais s'il pouvait se fabriquer un moule parfait, alors son travail en bénéficierait. Le moule du chrétien, pour le père de Montfort, c'est la Vierge Marie. Mais nous devons nous souvenir que notre perfection n'est jamais passive et qu'elle demande toute notre habileté. Aussi, le titre de Marie, mis en exergue par cette messe, est celui de Marie, Notre-Dame des Vertus. Et pour saint Thomas d'Aquin, la vertu est ce qui nous fait agir pour le bien. Au cours de cette messe, Marie est donc saluée comme modèle de la sainteté, puis parfait modèle de charité et d'humilité, et encore modèle du culte spirituel, et enfin modèle du culte authentique. Si nous nous posons la question de savoir comment Marie est ainsi notre modèle, la préface nous donne la réponse. Marie est, en effet, la Vierge qui écoute. Elle accueille avec joie ta parole et la médite en silence dans son cœur. Vierge en prière, elle exalte ta miséricorde dans son cantique de louange. Elle intercède en faveur des époux à Cana. Elle se joint à la prière unanime des apôtres. Vierge qui enfante, elle conçoit ton Fils par la puissance du Saint-Esprit et, au pied de la croix, elle devient la mère du peuple de l'Alliance nouvelle. Vierge de l'offrande, elle te présente dans le temple Jésus, le premier-né, et au pied de l'arbre de la vie, elle consent au sacrifice de son Fils. Vierge vigilante, elle attend, en veillant la résurrection du Christ et dans la prière l'effusion de l'Esprit-Saint. Terminons en donnant la parole à notre pape François, qui, lors d'une audience d'octobre 2013, médite sur Marie, modèle pour l'Église. De quelle manière Marie est-elle pour l'Église un exemple vivant d'amour? La Vierge veut nous apporter à nous aussi, à nous tous, le grand don qu'est Jésus. Et avec lui, elle nous apporte son amour, sa paix, sa joie. Ainsi, l'Église est comme Marie. L'Église n'est pas un magasin, ce n'est pas une agence humanitaire. L'Église n'est pas une ONG. L'Église est envoyée pour apporter à tous le Christ et son Évangile. L'Église, comme Marie, apporte Jésus. Tel est le centre de l'Église, apporter Jésus. Marie, Mère de l'Église, modèle de l'Église et image de l'Église, priez pour nous et pour l'Église.

Existe-t-il une sorte de noyau dur du message de Fatima ? Quand on posait la question à Sœur Lucie, la dernière survivante des trois voyants, la réponse, nous l'avons vue, c'était l'appel à grandir dans la foi, l'espérance et la charité. La première rencontre des enfants avec l'ange leur a déjà donné l'orientation principale. Lorsque celui-ci leur a appris à prier, « Mon Dieu, je crois, j'adore, j'espère et je vous aime. » Nous méditons tour à tour chacune de ces actions. Pour l'instant, arrêtons-nous sur ce qui leur est commun. Deux choses en fait. Un unique sujet, « je », chacun de nous en l'occurrence. Et d'autre part, l'objet de cette foi, de l'espérance, de l'adoration et de l'amour, à savoir Dieu. « Je crois ».

J'espère, j'adore et j'aime. Il est bien des façons d'être sujet d'une action. On peut l'être de manière machinale, presque absente, en étant bien peu engagé dans ce que l'on fait. Vous le savez, écrivait Bernanos, la plupart d'entre nous n'engagent dans la vie qu'une faible part, une part ridiculement petite de leur être. Un saint ne vit pas du revenu de ses revenus, il vit sur son capital. Il engage totalement son âme. Fin de la citation. On peut croire du bout des lèvres, espérer à la façon d'un vague optimisme, adorer en bâillant ou aimer pour autant que cela ne nous coûte rien. On peut croire au contraire à la manière de Pierre, enjambant la barque pour marcher sur les eaux, simplement parce que Dieu l'y appelle. On peut de même espérer ou aimer alors que tout semble excéder nos forces, en mendiant l'aide de Dieu, tel un pauvre homme vacillant sur ses appuis. C'est le cœur qui prie, dit le catéchisme de l'Église catholique. S'il est loin de Dieu, notre prière est vaine. C'est pareillement notre cœur profond qui croit, qui espère, qui adore et qui aime. Notre cœur, c'est-à-dire non pas le cœur qui s'émotionne, mais mon cœur le plus profond, là où j'habite vraiment. Il est le lieu des grandes décisions, de nos engagements fondamentaux. Il est le lieu de la vérité, là où nous choisissons la vie ou la mort. Il est le lieu de la rencontre aussi, puisqu'à l'image de Dieu, nous vivons en relation. Ainsi, il est le lieu de l'alliance. Là, face à Dieu présent, je crois, j'adore, j'espère et j'aime. Le Seigneur aime que nous nous engagions pleinement devant lui. C'est la raison d'une étonnante question que Jésus pose au paralytique de Bethsaida. Veux-tu être guéri ? Quelle question étrange lorsqu'on souffre d'une maladie grave ou d'un handicap. En fait, Jésus sonde l'implication réelle de cet homme dans sa prière. Veux-tu pour de bon ? Retenons la même interrogation lorsque nous nous tournons vers Dieu par la foi, l'espérance ou l'amour. Es-tu là ? Ou es-tu ailleurs, dispersé entre tes multiples attraits, à l'extérieur de toi-même ? Nous le devinons, le chemin de l'adoration, de la foi, de l'espérance et de l'amour en action, c'est inséparablement un chemin d'intériorisation et d'unification. Mon Dieu, je crois, j'adore, j'espère et je vous aime. Nous venons d'évoquer ce « je ». N'oublions pas celui vers lequel il nous tourne. Le Dieu vivant, non pas une idée ou une abstraction, mais quelqu'un, mon Dieu. Dans l'histoire d'Israël, comme dans celle de l'Église, le thème de l'Alliance est essentiel. Notre Dieu entre en relation avec les hommes. C'est une relation mutuelle, même si nous l'oublions souvent, en nous positionnant comme si tout se rapportait à nous, à nos besoins ou à nos désirs. L'expérience des croyants nous apprend que Dieu prend l'initiative, qu'il rétablit cette alliance lorsque nous la rompons, qu'il la fermit toujours. Mieux que cela, Dieu attend. Il a soif de notre foi, de notre espérance et de notre pauvre amour. Alors qu'il n'a rien à gagner de notre prière, Dieu lui accorde un énorme prix. Il a soif que nous ayons soif de lui, que nous nous mettions en chemin par la foi, l'espérance et la charité.

Chers amis, bonjour. Nous poursuivons notre lecture, notre compréhension de la Vierge Marie. Je suis Don Anne Guillaume, un chapelain au sanctuaire Notre-Dame de Lourdes. J'ai cette joie de vous parler de la Vierge Marie depuis quelques jours, et pour quelques jours encore. Et j'ai surtout la joie, étant à Lourdes, de pouvoir m'approcher aussi souvent que nécessaire de la Vierge Marie et de pouvoir la prier. Alors depuis le début de la semaine, nous avons médité sur la Vierge Marie, en particulier en tant qu'elle est mère de Dieu, et nous avons vu l'histoire de ce titre glorieux de Marie avec le Concile d'Éphèse au 5e siècle. Nous avons médité sur sa maternité comme une relation personnelle entre Marie et Jésus, bien sûr l'auteur de notre salut. Nous avons médité sur la joie de la Vierge Marie en tant qu'elle est source de joie pour tout le peuple de Dieu et pour toute l'Église aujourd'hui. Nous avons encore médité déjà sur son propos de virginité, ou sur la consécration que Marie a faite d'elle-même à Dieu. Aujourd'hui, je vous propose d'approfondir notre connaissance de la Vierge Marie à travers la prière du « Je vous salue Marie ». Cette prière, je pense que nous récitons quotidiennement, régulièrement. C'est évidemment une très belle prière qui contient précisément ce titre de Marie, Mère de Dieu. Alors, l'histoire du « Je vous salue Marie », donc la première partie de cette prière, elle est tout à fait biblique. C'est la parole de l'ange à la Vierge Marie, « Réjouis-toi, comblée de grâce, le Seigneur est avec toi » ou « Je vous salue, pleine de grâce, le Seigneur est avec vous », comme on peut la traduire, auquel on a rajouté évidemment les paroles de Élisabeth, sa cousine, au moment de la visitation. C'est comme le compliment que fait Élisabeth à la Vierge Marie. Alors, dès l'Antiquité chrétienne, en fait, dès le début de l'Église, les chrétiens, les fidèles étaient heureux de se rappeler ces paroles de l'ange et les paroles d'Élisabeth à la Vierge Marie, car ils aimaient évidemment se tourner vers la Vierge Marie. On l'a vu dans l'histoire du Concile d'Éphèse. Et puis alors évidemment on utilise tous ces documents pour composer progressivement la liturgie de l'Église, et au 5e siècle on compose en particulier une pièce qui sera chantée au moment de l'offertoire à la messe, et c'est en composant cette pièce qu'on insère le prénom de Marie, car nous avons remarqué que le prénom de Marie ne figure pas dans la parole de l'ange. « Je vous salue, dit-il, comblé de grâce », alors nous rajoutons « Je vous salue Marie ». Comblée de grâce. C'est comme ça qu'on se construit progressivement la première partie de notre « Je vous salue Marie ». Et c'est seulement au XIIe siècle, donc c'est finalement assez tard, qu'on rajoute le prénom de Jésus pour l'associer à celui de Marie. À cette époque, vraiment, la prière du « Je vous salue Marie » se développe évidemment de plus en plus. Alors ça, c'est pour constituer la première partie de notre prière. Et la deuxième partie, donc il commence en disant « Sainte Marie, Mère de Dieu, priez pour nous pauvres pécheurs, maintenant et à l'heure de notre mort ». Cette deuxième partie, elle est inspirée d'une prière aussi très ancienne. Rien n'est nouveau vraiment. Le « Subtuum » que nous traduisons « Sous l'abri de ta miséricorde, nous nous réfugions, Sainte Mère de Dieu. Ne méprise pas nos prières quand nous sommes dans l'épreuve, mais de tous les dangers, délivre-nous toujours, Vierge glorieuse et bénie. » Amen. Cette prière est vraiment très ancienne, puisqu'elle remonte au 3e siècle. Elle est restée intacte comme cela, et beaucoup de chrétiens encore aujourd'hui la prient. Alors on s'est inspiré de cette prière, sans doute pour composer le « Sainte Marie, Mère de Dieu, priez pour nous, pauvres pécheurs, maintenant et à l'heure de notre mort ». Mais cela s'est vraiment inscrit, selon la tradition, avec le bienheureux Simon Stock. Alors il faut parler un peu de Simon Stock au 13e siècle. La légende rapporte que Simon Stock, tout enfant, déjà répétait la salutation angélique, donc juste la première partie, « Je vous salue Marie, comblée de grâce ». C'est un moine qui vivait un peu comme, enfin très jeune déjà, comme ermite en Angleterre, et c'est lui qui a accueilli les premiers moines de l'ordre de Notre-Dame du Mont Carmel, qui venaient de Terre Sainte. Alors il est allé lui-même en Terre Sainte, il a vécu avec ses moines, et quand il est revenu en Occident, eh bien il a ramené quelques-uns de ses moines, et c'est comme cela que l'ordre du Carmel, que nous connaissons bien, s'est installé en Occident. Simon Stock meurt à Bordeaux, il a atteint l'âge de 100 ans, il a dépassé les 100 ans, il meurt à Bordeaux et ses dernières paroles sont celles-ci, « Sainte Marie, Mère de Dieu, priez pour nous pauvres pécheurs, maintenant et à l'heure de notre mort ». Donc à partir de ce moment-là, on inscrit vraiment cette prière dans la deuxième partie du « Je vous salue Marie », c'est comme ça que cette prière s'est composée de manière définitive.
Alors, on imagine bien qu'à cette époque, on développe énormément le « Je vous salue Marie » et on a beaucoup de témoignages de saints. Alors, je n'en cite qu'un seul, saint François d'Assise, qui disait que la récitation du « Je vous salue Marie » pouvait même faire sourire les cieux et réjouir les anges. Évidemment, c'est la joie du cœur de Marie qui déborde au ciel, hein, qui déborde dans les cieux et autour des anges. Voilà, Marie rayonne de joie tout autour d'elle. Alors évidemment, nous pouvons aimer, prier ce « Je vous salue Marie » qui est encouragé, recommandé par l'Église, par les papes depuis cette époque jusqu'à encore aujourd'hui, évidemment. En particulier, il est important de nous rendre compte que cette prière, certes, c'est la dévotion, beaucoup de piété vis-à-vis de la Vierge Marie, mais elle contient ces deux termes-là qui sont fondamentaux pour la foi de l'Église en la Vierge Marie. Le premier, c'est justement « comblé de grâce ». Et c'est à partir de ce mot « comblé de grâce » que l'Église a développé sa foi dans l'Immaculée Conception de la Vierge Marie. Donc quand nous disons que Marie est comblée de grâce, il y a un vrai contenu théologique et pleine de grâce, il y a un vrai contenu théologique qui nous révèle l'Immaculée Conception de la Vierge Marie, donc le fait qu'elle soit préservée de toute faute, de toute tâche. Et puis évidemment ce deuxième titre, Mère de Dieu, c'est ce qui nous intéresse là pendant cette semaine où nous méditons sur la maternité divine de Marie. Alors voilà, nous encourageons tout le monde à prier abondamment. Cette prière, nous allons le faire ensemble pour terminer, en faisant attention donc à ces deux termes, la pleine de grâce et Mère de Dieu. Je vous salue Marie, pleine de grâce, le Seigneur est avec vous. Vous êtes bénie entre toutes les femmes, et Jésus, le fruit de vos entrailles, est béni. Sainte Marie, Mère de Dieu, priez pour nous pauvres pécheurs, maintenant et à l'heure de notre mort. Amen.

Amis auditrices, amis auditeurs de Radio Espérance, bonjour et bienvenue dans ce cycle d'émissions consacré à la Vierge Marie et en mémoire de la béatification du cardinal Henry Newman. Eh bien, j'ai donc souhaité mettre ce cycle de conférences dans la lumière de cet itinéraire à la fois intérieur et intellectuel du cardinal Newman. Donc, lors de notre dernier entretien, je rappelais combien, pour Newman, né en 1801, la première conversion fondamentale qu'il va faire, c'est donc en 1816, donc il est tout jeune, 15 ans, 15, 16 ans, et après avoir été, j'allais dire, tenté par le scepticisme qui caractérisait la philosophie, qu'il avait apprise avec David Hume et Voltaire, donc Newman va être saisi par, l'expérience évidente de Dieu. Avec du coup une question sur laquelle nous avions terminé notre dernière rencontre. Face à ce sanctuaire intangible, ce sanctuaire de la conscience qui doit régner sur chacun de nos actes, qui doit gouverner, rendre moraux chacun de nos actes, face à ce sanctuaire de la conscience, quel est le rôle de la Vierge Marie? Est-ce qu'elle va interférer comme une sorte d'élément extérieur, comme une créature, risquant, et dire, de faire biaiser la conscience dans son cœur à cœur avec Dieu? Et ce n'est pas pour rien que j'emploie ce terme de cœur à cœur. Car si en 1816, Newman, dans une lettre célèbre, va résumer sa conversion par ces deux termes qui seront comme sa devise, moi et mon Créateur, lorsqu'il deviendra cardinal en 1879, c'est la première nomination faite par Léon XIII, et Léon XIII avait beaucoup insisté sur le fait que cette béatification de cette nomination de Newman comme cardinal était l'expression de son programme de pontificat. Donc, lorsqu'il devient cardinal en 1879, Newman choisit une devise qui va être l'écho très lointain, mais très fondamental, de cette expérience faite à 15 ans. Il prendra donc comme devise cor ad cor loquitur. Le cœur parle au cœur. Et c'est très exactement cette maxime, cor ad cor loquitur, le cœur parle au cœur, que Benoît XVI a retenu comme thème de son voyage en Angleterre. Donc Benoît XVI reprend cette maxime que Newman a choisie comme cardinal, et Newman a choisi ces paroles en les rattachant à saint François de Sales, donc fondateur de la Visitation, qui a été le père spirituel de sainte Jeanne-Françoise de Chantal, lorsqu'elle a fondé l'ordre de la Visitation avec lui. Et donc, c'était la grande intuition de saint François de Sales, la vie chrétienne est d'abord une intimité. C'est de cœur à cœur que se transmet la foi et non pas simplement par enseignement. Il faut que quelque chose de l'expérience spirituelle personnelle puisse être transmis pour que la foi puisse être à son tour transmise. Et donc Newman va rester toute sa vie très fidèle à l'intuition fondamentale de cette première conversion de 1816. La deuxième fois où Newman se sentira converti, c'est donc quelques années plus tard, en 1833, à l'occasion d'un voyage qu'il fait en Italie, il tombe malade et il se voit aux portes de la mort. Il décrit très longuement dans une lettre l'avancée du mal. Il a vraiment été à quelques centimètres de la mort et il reviendra transformé de cette expérience avec l'intuition que Dieu l'appelle à réveiller l'Angleterre. Alors réveiller l'Angleterre, pour lui, ça veut dire essayer de renouveler spirituellement l'Église anglicane. Newman, dans la force de cette intuition très forte de la présence immédiate de Dieu, va ressentir avec d'autant plus d'acuité et comme par contraste l'état institutionnel de l'anglicanisme de son époque. L'Église d'Angleterre est une Église d'État. La reine est le gouverneur de l'Église anglicane d'Angleterre. L'archevêque de Canterbury est nommé par l'Angleterre, par la reine d'Angleterre. Et donc, Newman va ressentir cette situation institutionnelle comme une sorte de handicap. L'Église d'Angleterre s'est comme assoupie dans son statut d'Église d'État, d'Église nationale, et il faut donc essayer de la réveiller. Et ce sera l'origine de ce qu'on appelle le mouvement d'Oxford, appelé aussi mouvement tractarien. Pourquoi? Parce qu'avec un certain nombre d'amis, Newman va rédiger des textes très courts, enfin, de plus en plus longs, mais initialement des textes destinés à être percutants, des textes brefs, des tracts. Donc des petits textes
destinée à rappeler aux Anglais, aux Anglicans, les racines spirituelles de leur foi et de ne pas se contenter simplement, à dire, d'une appartenance conformiste institutionnelle à leur Église. Anglican parce qu'anglais, eh bien, c'est cela précisément que Newman voudrait essayer de redresser. Et dans ce mouvement de réveil de l'Angleterre, donc qu'on appelle le mouvement d'Oxford, eh bien, se posera déjà pour Newman la question de la place de la Vierge Marie, puisque ce mouvement va être très très vite séduit par ce qu'on appelle les pères de l'Église. Je reviendrai plus longuement sur cette importance extraordinaire des pères de l'Église dans le mouvement d'Oxford et dans la vie spirituelle de Newman, puisque ce sont les pères de l'Église qui vont conduire Newman à la réflexion qui le poussera à demander à entrer dans la foi de l'Église catholique. Mais dès qu'il commence à se familiariser plus longuement avec les pères de l'Église, Newman va découvrir que la manière dont il perçoit l'Église d'Angleterre, l'Église anglicane, ne correspond pas tout à fait à la grande tradition apostolique. Pourquoi? Eh bien, il va s'apercevoir que cette manière dont l'Église d'Angleterre, l'Église anglicane, se pose comme une voie médiane, la via media, c'est-à-dire un peu catholique et un peu protestante, capable donc de garder ce qu'il y a de meilleur dans la lecture protestante des Écritures et garder ce qu'il y a de meilleur dans la structure hiérarchique du catholicisme, puisque l'anglicanisme a conservé la tradition, la continuité épiscopale avec le siège de Canterbury, eh bien, tout cela ne correspond pas tout à fait à la tradition apostolique. C'est ce que nous verrons lors de notre prochain entretien.

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0: quand je suis arrivée en Chine pour la troisième fois il y a 2 ans, on venait de faire les funérailles d'un évêque chinois extrêmement aimé et vénéré. Il s'agit du père Wang Shangling, je ne sais pas si je prononce bien, sûrement pas avec l'accent. Et cet évêque a une histoire très particulière. Il a été arrêté pendant la révolution culturelle et il est resté pendant 21 ans prisonnier dans les camps, forcé de travail, dans les prisons, etc. Et au bout de 21 ans, il a été relâché et quelques années plus tard, il a été nommé évêque dans une région qui s'appelle Hebei, c'est à peu près à 2 heures au sud de Pékin. Or, cet évêque, qui s'est retrouvé évêque, n'avait dans son diocèse, enfin, son diocèse était complètement exsangue après la révolution culturelle, la destruction de tout ce qu'il y avait de chrétiens, et il s'est retrouvé tout seul comme évêque. Alors, Monseigneur Le Gall, mettez-vous à sa place, hein, si vous aviez un diocèse avec personne autour de vous, comment est-ce que vous commenceriez? Alors, ben lui, c'était un amoureux de la Sainte Vierge. Tous les jours, il faisait fidèlement son chapelet, il priait la Sainte Vierge, d'ailleurs c'est certainement grâce à elle qu'il a survécu dans ses prisons communistes. Et il avait un tel amour pour la Sainte Vierge qu'il a décidé de faire un deal avec elle. Il disait toujours à ses proches, voilà, quel drôle de berger je suis un berger sans brebis, j'ai même pas une église, j'ai même pas un couvent, j'ai même pas un séminaire, j'ai même pas des prêtres autour de moi, pas de religieux, pas de religieuse, pas un orphelinat, pas, rien, rien, rien. Alors, il a pris la Sainte Vierge entre quatre yeux, si j'ose dire, et en fait, il lui a demandé de l'aider. Il a entendu parler d'apparitions mariales qui se trouvaient dans le sanctuaire de Ben Sishan, où elle est apparue en fait en 1982. Vous voyez, c'est tout récent. Alors, il a décidé d'y aller. Alors, voilà comment lui-même raconte, je vais donner ses propres mots. Une voix semblait me pousser à aller rencontrer ma mère céleste là-bas. Et nous avons prié le rosaire à genoux. Et durant la prière, elle m'est apparue près de l'église, vêtue de blanc, avec une ceinture bleue. J'ai regardé dans ses yeux, très important dans la prière, regarder les yeux de Marie en esprit. J'ai regardé dans ses yeux et elle a regardé dans mes yeux. Ô Mère, puissiez-vous toujours me garder votre regard posé sur moi. Le lendemain, j'ai célébré la messe dans l'église à ses intentions. Une messe très importante, car pour moi, j'ai offert les 60 000 fidèles de mon diocèse, qui n'ont vécu rien du tout, et je me suis offert moi-même, ainsi que tout mon diocèse, et je les ai tous consacrés à la Sainte Vierge. Alors voilà le deal. Je lui ai dit, comme je n'ai rien, je ne peux rien faire. Alors je te consacre mon diocèse à toi, ma mère. Prends-en soin toi-même. Et ma mère Marie me dit, elle a entendu cette parole intérieure, mon enfant, ne t'inquiète pas. Je prendrai soin de toi comme je prends soin de mon fils Jésus. Et il en fut ainsi. Alors la Vierge a accédé à sa requête parce qu'à son retour, croyez-moi, il y a les témoins qui sont ici parce qu'on a été ensemble dans toute cette région, on a vu de nos yeux, j'ai visité les lieux, etc. En peu de temps, il a pu créer un séminaire, les vocations ont commencé à affluer, il a relancé la congrégation Sainte-Thérèse, il a ouvert un orphelinat, un centre de vocation, un centre de formation pour les laïcs, etc. J'ai même été là-bas pour témoigner, donc je l'ai vu de mes yeux. Alors cet évêque a fait ce deal avec la Sainte Vierge. Et aujourd'hui, beaucoup d'évêques, beaucoup de prêtres, beaucoup de gens d'église, beaucoup de laïcs consacrés se trouvent dans une certaine difficulté, avec des vagues contraires très importantes. Ils se trouvent dans l'impuissance, bien souvent, devant l'immense tâche. Je connais des curés qui ont 20 paroisses, je connais des curés qui ont 30 paroisses. Il est impossible d'aller voir chacun, d'être le berger de chaque âme de ces personnes. Donc nous nous trouvons dans cette situation de l'évêque de Chine. Et qu'est-ce qu'il a fait? Il a dit, moi je ne peux rien, mais il a consacré. Il s'est consacré lui-même, il a consacré les fidèles de son diocèse, il a consacré tout son diocèse, et la Vierge a commencé à agir. Pourquoi? Parce qu'il recherchait purement la gloire de Dieu, il se confiait à la Sainte Vierge. Alors, la Vierge aujourd'hui est faite, est prête à faire des miracles, les mêmes miracles qu'elle a fait en Chine. Elle veut les faire en France, elle veut les faire en Espagne, en Italie, en Allemagne, dans toute l'Europe, dans tout le monde. Il suffit de se mettre complètement à son service, de l'aimer, de prier fidèlement tous les jours le chapelet. La Vierge l'a redit à Fatima et dans d'autres lieux. Le chapelet quotidien pour lui montrer notre amour et comme signe contre Satan que nous lui appartenons à elle. Voilà. Parce que ce temps que nous vivons est le temps de Marie, ce n'est pas le temps de Satan. C'est le temps de Marie et c'est le temps où elle donne des grâces comme jamais encore auparavant. Donc elle est prête à tout. Donc je voulais vous parler de, ce, de cet évêque parce que je voudrais aussi en même temps vous dire comment faire pour vivre avec Marie, d'après ce que j'ai pu comprendre après 65 ans de vie sur la terre. Nous allons entrer dans ce mystère qui nous touche aujourd'hui. Voilà, le mot du pape, c'est « Bienheureuse celle qui a cru », c'est un mot de la visitation. Et je vous invite à entrer vivant dans le mystère de la visitation. C'est le mystère où Marie se trouve enceinte de Jésus. Et je voudrais que nous vivions ce mystère, non pas comme une vieille histoire qu'on relate comme une histoire voilà, historique, hein, simplement, comme on a les livres d'histoire, parce que la parole de Dieu est vivante. Je vous invite à vous rendre en esprit, dans la maison de Nazareth, et là, de voir la petite jeune fille qui s'appelle Marie de Nazareth, qui a 13 ans, c'est normal à l'époque d'être mariée à 13 ans, et elle est en train de faire la valise pour se rendre à Ein Carême, puisqu'elle vient de recevoir la visite de l'ange, elle a compris qu'Élisabeth avait besoin d'elle. Et là, je me trouve devant une personne extraordinaire. Elle est belle, belle, belle, belle. Je me souviens des mots de la petite Jacinta, qui avait 6 ans au moment des apparitions, elle ne savait que dire « Oh, comme elle est belle cette dame, comme elle est belle !» Elle est très belle. Je ne l'ai jamais vue, mais je sais qu'elle est très belle. Je me réserve pour le ciel. Non seulement elle est belle, mais elle est pleine de joie, elle est pleine de vie, elle est pleine d'amour. Et quand j'arrive, elle est toute contente parce que déjà elle m'aime. Et je me dis « Alors je suis scotchée au sol parce que je ne voudrais pas partir de là. J'ai trouvé un trésor, je ne veux pas quitter. » Mais elle-même me dit « Allez, donne-moi ta main, on va faire la route ensemble. » La route entre Nazareth et Ein Carem, où se trouve Élisabeth. Alors je fais la route avec la Vierge Marie, main dans la main, je suis au ciel parce que je suis avec la Sainte Vierge. Et là, je me rends compte qu'elle est très, très concentrée, très recueillie. Évidemment, elle porte en elle le Fils de Dieu, Fils du Dieu vivant. Elle repasse dans son cœur toutes les paroles, les prophéties de l'ange Gabriel sur l'identité du petit. Et je vois qu'elle est très concentrée, très recueillie. Et là, je voudrais faire une petite parenthèse, c'est que vous savez que quand un petit bébé est conçu dans le sein de sa mère, même si à ce moment-là son corps est minuscule, microscopique, en réalité, sa conscience d'amour est intégralement présente. Son âme n'est pas minuscule. Elle ne dépend pas de la taille du corps, ni de l'âge du corps. Son âme est intégralement présente. Alors même s'il n'a pas encore de cerveau pour pouvoir penser, il ressent très vite, dès qu'il arrive dans le sein de sa mère, il comprend tout de suite quel genre d'accueil lui est réservé. Et si la maman, pour des raisons qui sont les siennes, n'aime pas la vie, ne veut pas de la vie, rejette et refuse la vie, le petit le ressent. Et il comprend qu'il est là en trop, il est là par erreur, qu'il est bon à jeter à la poubelle, qu'il ne devrait pas être là et que donc sa vie n'a aucune valeur. Et il devient très blessé. Et ces blessures très profondes de la conscience d'amour vont lui procurer des difficultés dans sa vie. Il aura des difficultés à s'aimer lui-même, à accepter son propre corps, sa propre personnalité. Il sera toujours en recherche un peu de son identité. Il va avoir des difficultés dans les relations. Il y aura peut-être un problème d'homosexualité qui, je fais une petite parenthèse encore, l'homosexualité n'est pas génétique, c'est un accident de parcours. Tous les médecins vous le diront. Et cet homme, cette femme aura des souffrances intimes grandes, peut-être aussi des tentations de mort, de dépression, etc. Alors ne vous inquiétez pas, je vous donne la réponse pour ça. Si au contraire, le petit trouve une maman qui est contente de concevoir la vie, de donner la vie, elle est heureuse, elle commence déjà à parler à son petit, à faire des plans avec lui, elle est heureuse, alors le petit va pouvoir croître selon l'harmonie que le Créateur a mis en lui, il va croître et se développer dans le sein de sa mère, dans la paix. Et cette paix, cet amour, cette tendresse de la mère va lui permettre d'être plus solide pour affronter les problèmes de la vie que tous nous avons un jour ou l'autre. Et cette personne sera donc plus équilibrée, plus forte dans la vie. Alors, moi je pourrais me dire, puisque je marche à côté de la Sainte Vierge, « Waouh, comme il a eu de la chance, l'enfant Jésus, d'avoir une telle mère. Elle était que paix, tendresse, joie, vie, bonheur. Et il a pu vraiment avoir la meilleure mère du monde. Et moi, dommage. Ma mère, elle était peut-être trop vieille, elle était peut-être trop jeune, elle était peut-être trop malade. Il n'y avait pas de mari, ou s'il y avait un mari, peut-être que le mari buvait, peut-être qu'il la battait, et puis peut-être qu'il était parti, et puis peut-être que ceci, et puis peut-être qu'elle a eu un deuil, et puis peut-être que, etc. » Alors tous, plus ou moins, nous sommes blessés, et la Vierge Marie nous donne une réponse à ça, et c'est là qu'elle intervient, parce que cette maman que Jésus m'a donnée du haut de la croix, c'est pas une maman en plâtre, en pierre ou en plastique, même lumineux. C'est une vraie maman qui veut me porter dans son sein. Elle veut nous porter dans son sein. Saint Bernard de Clairvaux l'a dit, c'est un grand saint marial, que lorsque nous sommes sur la terre, nous ne sommes pas encore nés. Nous ne naissons que lorsque nous entrons au ciel. Mais lorsque nous sommes sur la terre, nous sommes portés dans le sein de la Mère de Dieu. Voilà la réponse. Lorsque nous sommes sur la terre, nous sommes portés dans le sein de la Mère de Dieu. Et Marie nous invite dans son sein maternel, ou si vous préférez, dans son cœur immaculé. Elle nous habite, elle nous invite à habiter dans son cœur. Elle nous prend avec elle. De même qu'elle a porté Jésus dans son sein maternel, elle veut nous porter chacun de nous de la même façon. Bien sûr, il ne s'agit pas que mon corps rentre physiquement dans le sein de Marie, parce que Marie, elle nous enfante à cette vie qui ne finira jamais. Ma mère de la terre, que Dieu la bénisse, je l'aime beaucoup, elle m'a donné un corps pour mourir. Mais le corps spirituel et l'esprit que me donne la Vierge Marie, c'est pour la vie qui durera éternellement dans le ciel. Donc elle est encore plus ma mère que ma mère de la terre. Et alors, comme elle est vraiment une mère, avec des entrailles de mère, avec une tendresse de mère, parce qu'elle m'aime autant qu'elle aime son fils Jésus. Retenez ça, elle m'aime autant, elle t'aime autant qu'elle aime son fils Jésus. Parce qu'elle vit le commandement de Jésus, aimez-vous les uns les autres comme je vous ai aimé. Elle aime parfaitement, chacun de nous. Alors comme elle m'aime, qu'est-ce qu'elle va faire? Elle connaît le plan de Dieu sur ma vie, elle connaît mon chemin de vocation, elle connaît le rêve qu'a le Créateur sur ma vie. Et comme elle le connaît, elle fait tout ce qu'elle peut, dans la mesure où je lui laisse la liberté, pour me conduire sur ce chemin et devenir moi-même, selon l'identité du Créateur, c'est-à-dire la femme la plus heureuse du monde, l'homme le plus heureux du monde. Alors elle va m'aider, et si elle voit des blessures, parce que j'ai été victime du manque d'amour, du manque d'attention, de certains événements qui m'ont traumatisée, qu'est-ce qu'elle va faire? Elle va me réparer. Elle va me guérir. Elle va apaiser toutes ces blessures, elle va les transformer, elle va les nettoyer, comme elle a nettoyé les blessures de Jésus quand le corps de Jésus était descendu de la croix. Elle a nettoyé de la boue, des crachats, du sang, etc. Voilà. Elle nettoie mes blessures, elle les rend lumineuses, elle les associe aux blessures de son Fils, et elle va compenser les manques d'amour dont j'ai souffert. Elle va compenser par son propre amour. Si bien que je vous invite tous maintenant à faire cette démarche, de dire à la Sainte Vierge, voilà, je vais maintenant entrer dans ton cœur immaculé. Je vais maintenant entrer dans ton sein spirituel immaculé. Et là, je vais retrouver Jésus, ton Fils, parce qu'il est toujours avec elle. Et ce qu'il y a de beau, vous voyez, et ça c'est une chose que nos frères protestants doivent entendre, c'est que quand on a Marie et quand on vit en Marie, mais je dirais dans le même paquet, on reçoit la Sainte Trinité. Parce que en Marie, je trouve Jésus, et Jésus a dit qu'il me voit, voit le Père, donc j'ai le Père en même temps que Jésus. Et qu'est-ce qui les unit tous les deux? C'est l'Esprit Saint. Donc dans le même paquet, j'ai la Sainte Trinité quand j'entre dans le sein de Marie. Alors je vais maintenant faire une petite minute de pause et de silence pour inviter chacun de vous, dans la liberté de votre choix, de votre conscience, de confier à Marie au moins une blessure profonde que vous avez en vous et qui vous empêche d'aimer, qui vous empêche de pardonner, qui vous empêche d'être heureux, qui vous empêche d'avoir la paix du cœur. Donnez-lui, elle va s'en occuper. Elle va vous faire cheminer sur le chemin de la guérison qu'elle porte de la part de son Fils en elle, parce que c'est le Fils qui fait tout à travers elle. Et elle va vous donner cette paix divine qu'elle porte. Et comme elle a dit à la petite Jacinta de Fatima, que la paix de Dieu, nous la recevons par Marie. Dieu lui donne à elle, et c'est par elle que nous la recevons, c'est à elle que nous devons demander la paix, parce que la paix de Dieu passe à travers elle pour nous rejoindre. Nous allons maintenant fermer les yeux pendant une minute et dire à Marie cette blessure qui nous occupe et qui nous torture peut-être et qui nous porte vers la tristesse, vers la dépression, vers l'agacement, la colère peut-être, la révolte peut-être, ou la pensée de la mort. Alors nous allons vraiment lui donner cette blessure pour qu'elle la nettoie, qu'elle la transforme, la blessure de son Fils, et puis surtout qu'elle nous remplisse de sa paix et qu'elle compense tous nos manques avec sa sainte présence maternelle et que son amour maternel qu'elle a pour Jésus et qu'elle a pour chacun de nous puisse nous redonner notre véritable beauté et notre véritable identité qui habite dans le cœur du Créateur. Comme je vous l'ai dit, nous sommes invités à prendre sa main et à nous laisser conduire par elle. Je voudrais vous raconter une autre histoire qui concerne un de mes amis américains qui s'appelle David. Une cinquantaine d'années, David avait été victime à l'âge de 7 ans d'un viol. Et il est resté très très traumatisé, ça se comprend. Malheureusement, à l'âge de l'adolescence, il a bifurqué sur une mauvaise voie et lui-même a commencé à pratiquer ce qu'il n'aurait pas fallu pratiquer. Et il a commencé à faire du mal à d'autres personnes aussi. Et il a initié une vie vraiment de grande perversion, où il a détruit plusieurs personnes. Et donc, il vivait dans le péché, il était baptisé, il connaissait le Seigneur d'une certaine manière. Et il savait qu'il vivait une vie de ténèbres, de péché, qu'il faisait du mal. Et petit à petit, il a conçu, d'abord, grande tristesse, un abattement et même un certain désespoir. Ce désespoir a grandi en lui jusqu'au jour où il a décidé de se suicider parce qu'il n'en pouvait plus. Il s'était mis dans des conditions de vie intolérables, il était coincé dans toutes les manières et il a décidé de se suicider un jour. Il avait tout préparé son suicide lorsque quelqu'un, ce matin-là, a frappé à sa porte et lui a dit « David, écoute, j'organise un pèlerinage à Medjugorje et je t'invite. Tu n'auras rien à payer, je t'invite. » Et David a pensé à ce moment-là, « Bon, je renonce à me suicider aujourd'hui, j'y vais. » Il a commencé à errer dans les rues. C'était en pleine nuit, il faisait noir. Et dans son errance, par hasard, il s'est retrouvé devant la statue d'une vierge blanche qui avait la main étendue comme ça et l'autre sur son cœur. Et il s'est approché et là, il est tombé à genoux en sanglotant et en disant toutes les misères de son cœur, je n'en peux plus, je veux mourir, ma vie a déjà été trop longue, j'ai déjà fait trop de mal, je suis une mauvaise personne, je n'ai qu'à mourir, ça suffit comme ça, je n'en peux plus. Il sortait toute sa misère devant la statue de la Sainte Vierge. Lorsqu'il a entendu une voix féminine très douce qui disait « David, donne-moi ta main et permets-moi de te conduire à mon fils Jésus. » Alors il s'est retourné, il a regardé partout, il n'y avait pas un chat, c'était en pleine nuit. Et la voix a répété la même chose. « Donne-moi ta main, David, et permets-moi de te conduire à mon fils Jésus. » Et là, il a compris que c'était la voix de la Sainte Vierge. Alors il a sauté la petite barrière et il a grimpé. Et il a vraiment mis sa main dans la main tendue de la Sainte Vierge. Mais là, il a continué à crier, à pleurer, à se lamenter. « Je n'en peux plus, je veux mourir, j'ai trop de problèmes, je n'arrive pas, j'ai fini ma vie, c'est terminé. » Et là, à nouveau, la voix a parlé. « David, donne-moi tous tes problèmes et tes souffrances et permets-moi de les présenter à mon fils Jésus avec un cœur de mère, avec un cœur de mère. Et là, il a compris qu'il devait faire aussi ce que la Sainte Vierge lui demandait. Alors là, il lui a déballé tout, mais absolument tous ses problèmes, les choses les plus horribles de sa vie, toutes les difficultés, son traumatisme d'enfance, etc. Et voilà, ça a duré un certain temps. Et quand il a eu fini, il avait la paix dans son cœur. Il avait lâché son paquet dans le cœur immaculé de Marie. Il est reparti se coucher, il a dormi comme un enfant. Lorsque je l'ai rencontré pour la première fois, c'était 7 ans après cet événement. Il m'a dit, Sœur Emmanuelle, tu ne me croiras pas peut-être. Mais depuis cet événement, cette nuit où j'ai mis ma main dans la main de la Vierge, je ne suis plus jamais retombée dans les péchés terribles que je pratiquais auparavant. La Vierge m'a vraiment pris avec elle. Elle me conduit. Je tiens sa main tous les jours et je sais que si je la lâche, je suis perdue. Je tiens sa main comme un enfant. Elle me conduit et maintenant j'ai la paix dans mon cœur. Je suis un homme heureux et j'ai le bonheur de pouvoir témoigner que la Vierge peut nous conduire, peut nous guérir, peut nous restaurer, peut nous rendre notre beauté. Alors, qu'est-ce que ça veut dire, prendre la main de la Vierge? Il ne s'agit pas seulement de mettre notre main dans une statue qui aurait la main tendue. Il s'agit de nous laisser conduire par elle. Et elle ne fait que nous redonner l'Évangile. Elle ne fait que nous rappeler les paroles de son Fils. Elle est venue pour son Fils, que ce soit à Lourdes, à Fatima, à Pontmain, rue du Bac, à Medjugorje. Elle vient pour son Fils, pour nous diriger vers son Fils, pour nous donner à son Fils, pour nous donner son Fils. Prendre la main de Marie, c'est accepter de marcher sur le chemin qu'elle nous trace. Vous savez, comme les enfants, il y a des enfants un petit peu vigoureux. Eh bien, quand l'enfant veut aller à gauche et que la maman sait qu'il faut aller à droite, eh bien, si l'enfant échappe à la main, elle va le rattraper. Vous voyez ? Donc c'est une main assez ferme qu'il nous faut tenir. Et la formule, je dirais, pour être bien sûr de marcher avec la Vierge main dans la main, c'est vraiment de lui dire, écoute maman, dans cette situation qui est la mienne, dans ce choix que je dois faire maintenant, toi, qu'est-ce que tu choisirais? Toi, qu'est-ce que tu déciderais? Et là, on prend un moment de recueillement, silence, pour laisser à la Vierge le soin de incliner notre cœur. Je ne dis pas que vous allez entendre sa voix, mais incliner votre cœur vers la volonté de Dieu. Parce que c'est ça qu'elle fait. Quand on lui laisse la porte ouverte, elle incline notre cœur imperceptiblement vers la volonté de Dieu. Donc la meilleure route pour nous. Et quand au bout d'une minute de recueillement, on fait une décision, et on a toutes les chances de faire la bonne décision dans le sens de la volonté de Dieu. Pour donner mon propre exemple, parce que j'ai un tempérament un petit peu spontané, et quelquefois je réagis un petit peu trop vite aux choses, très souvent quand je dis « Maman, qu'est-ce que tu ferais à ma place ?» Bien, presque à tous les coups, elle me dit « Non, je ne ferai pas ça. » Donc je suis obligée de changer mes batteries, voyez. Alors c'est ça, tenir la main de la Vierge. Maman, qu'est-ce que toi tu déciderais? Qu'est-ce que toi tu ferais à ma place? Alors c'est très beau parce que la Mère de Dieu est la seule maman qui, même avant la conception du petit, connaissait l'identité de son petit qu'elle allait concevoir, grâce aux prophéties de l'ange. Et c'est la seule maman qui a pu aider son enfant à devenir ce qu'il était en puissance, devant le Créateur, devant son Père, le Père éternel. Et la Vierge Marie connaît quelle création merveilleuse Dieu a faite pour nous. Elle connaît notre devenir. Et même si nous sommes le pire des scélérats aujourd'hui, et il y en a peut-être parmi nous, qu'il soit béni, qu'il soit le bienvenu, si on est le pire scélérat, elle porte dans son cœur la connaissance du saint que Dieu veut faire de cette personne-là. Et elle va tout mettre en œuvre pour diriger ce pécheur vers le degré de sainteté et de gloire le plus grand, le plus magnifique que le Créateur a préparé pour lui. Alors je vous invite encore à faire une petite minute de silence pour que, intimement dans votre cœur, vous fassiez ce deal avec la Sainte Vierge. de prendre sa main et de lui dire « Maman, où que tu me conduises, quel que soit le chemin, eh bien, je te donne ma main et je vais me laisser faire. Et quand je voudrais aller à gauche alors que toi tu veux aller à droite, je te suivrai à droite. Je prends cette décision et je vais tout faire pour m'y tenir. Et si je m'échappe, rattrape-moi s'il te plaît. Amen. »
1: C'est pas possible.
0: Mais qui c'est ces personnes-là ?
1: Il y a du monde. Enfin. Mais, attends. Moi j'ai rien compris, tu sais. Elle parle que des miracles.
2: Oui, ça existe encore.
1: Mais non, hein. C'est dans sa tête. Des histoires pas possibles, hein. Franchement, c'est elle, sœur Emmanuel ?
2: C'est celle qu'on entend parler partout dans le monde.
1: Bah, je sais pas. Écoute, elle a pas arrêté de dire des histoires un peu incroyables. Ça vous arrive, vous, des histoires miraculeuses comme ça ? Ben, pas beaucoup, hein, apparemment. Je sais pas, moi. Il n'y a pas la foi, hein. Ça doit être ça, quand même.
2: Ah bon ?
1: Tu crois ?
2: Moi, je sais pas trop. Elle a parlé d'une vierge en plastique tout à l'heure. Ben, j'en ai acheté une. Alors, je sais pas s'il faut que je la garde. Elle est pas en plastique, Marie.
1: Moi, j'en ai une en porcelaine, hein. Écoute, je sais pas, moi, mon Gaston, il vient jamais à la messe. Par miracle, hein, j'ai prié chapelet sur chapelet. Jamais venu. Pas de miracle, hein. Pas de miracle. C'est pas pour moi, ça. Je sais pas pourquoi je suis là. Et elle a pas de réponse, hein, t'entends?
0: Ah ben si, si, attends, j'ai une réponse, hein. Alors là, la réponse, elle va jaillir tout de suite, hein.
1: Ah, j'attends, hein.
0: Oh, ben, je vais te dire, t'as drôlement de la chance.
1: Ah bon?
0: T'as drôlement de la chance.
1: Ah.
0: Ah oui, oui. D'abord, je suis dans le même sac que toi. Moi, j'ai jamais eu de miracle dans ma vie. Enfin.
1: Ah, tu vois? Pas pareil,
0: attends. Alors, je dis que t'as de la chance. Parce que n'oublie pas la parole que Jésus a dit. Aujourd'hui, on célèbre plus que jamais l'année de la foi. Et Jésus a donné une parole qui te concerne.
1: Ah.
0: Oui. Il pensait à toi ce jour-là.
1: Ah.
0: Il a dit...

0: croit sans avoir vu. Alors moi, quand je vois un voyant, je dis, ben, je te plains beaucoup. Je te plains, moi, je préfère être comme je suis. Parce que moi, qui suis des béatitudes, eh bien, moi, je n'ai rien vu. Donc, j'ai cette béatitude de croire sans voir. Eh bien, toi, c'est déjà raté, t'as vu.
1: Ouais. En fait, son histoire.
0: Alors,
1: elle a dit quelque chose de vrai, mais elle a dit quelque chose de faux.
0: Ah bah
1: oui. Elle a dit, moi, j'ai pas vu, pas entendu. C'est pas vrai. Tu as entendu. Donc, c'est heureux ceux qui entendent. Pour croire, c'est pas ça?
0: Ben moi, je t'ai dit, j'ai rien vu, j'ai rien entendu.
1: Ah ben si, puisque t'as entendu tous les miracles de tes témoignages. C'est
0: quoi? Justement, pourquoi je suis venue ici à Lourdes? C'est pour vous raconter l'histoire. Moi, on m'a raconté l'histoire, et là, je suis témoin, je viens comme témoin. Je viens pas comme théologienne et tous ces gens-là. Je viens comme témoin pour dire ce que le Seigneur peut faire. Et bienheureux ceux qui écoutent les témoins pour pouvoir savoir que Dieu est capable de nous porter vers le ciel. Mais celui qui marche selon la voie de la petite Thérèse, voilà, dans le, comme elle l'appelle, la monotonie du quotidien.
1: Ah oui.
0: Elle préfère la monotonie du quotidien aux extases. J'ai dit, c'est pas facile, mais la récompense est meilleure, parce que là, t'as plus de mérite. Et puis, je vais te dire une chose, les voyants, quand t'as vu la Sainte Vierge, c'est très gentil, mais après, ils ont des épreuves en proportion de ce qu'ils voient, je te le dis.
1: Oula.
0: Et c'est normal. Oh. Donc, moi, j'ai dit à la Sainte Vierge, je ne cherche pas à te voir, je vais attendre le ciel. Prudence. Prudence. Et des gens disent, ah, t'as de la chance de voir la Sainte Vierge. Non. Non, non, si tu peux te réfréner de ne pas m'apparaître, je serais bien contente.
1: Bon, pour la Sainte Vierge, on est d'accord. Mais pour que Gilbert aille à la messe, comment on fait?
0: Eh bien, tu persévères dans ta prière, regarde Sainte Monique. Le Seigneur a été très intelligent avec Sainte Monique. Ah. Elle avait un fils qui faisait toutes les bêtises du monde, Augustin. Elle a prié comme une folle, elle a prié comme une malade pendant 22 ans.
1: 22
0: ans. Et elle s'est pas lassée. Attends, elle s'est pas lassée. Mais le Seigneur avait son plan. Eh bien, le plan, c'était de convertir en Augustin grâce à toutes ses prières, mais il a fait coup double. Parce que non seulement maintenant on a Saint Augustin, mais on a Sainte Monique. Coup double.
1: Oh.
0: Alors toi, t'es appelé à la sainteté en persévérant.
1: Bon, ça veut dire que même si Gilbert, il va pas à la messe, c'est bon avec la foi, quoi.
0: Ah ben, complètement.
1: Bon ben c'est bon, on
0: persévère,
1: peut y aller.
0: Oui, en le va. Bénissant, en bénissant Dieu pour le brouillard dans lequel tu es.
1: Bon ben alors je vais aller déposer ma rose à la Vierge. Allez, on va à la grotte.
0: Eh ben c'est bien.
1: On y va.
0: Amen. Alors je vais peut-être me faire critiquer, mais j'ai une autre histoire. Puisque ce soir nous allons vous offrir la possibilité de vous consacrer à la Sainte Vierge, je vais raconter l'histoire de Valentina, parce que vraiment celle-là, elle est super. Valentina, une de mes amies, donc elle a aujourd'hui 30 ans, c'est une jeune fille de notre monde. Elle est née en Ukraine, dans un milieu vraiment communiste pur et dur, dans le vide spirituel le plus total. Bon, elle a été vaguement baptisée à la demande de sa grand-mère, qui elle prie elle notre père de temps en temps. Et quand elle est devenue adolescente, bon, elle a fait une formation de coiffeuse. Elle était très très triste parce que ses circonstances de vie, sa famille était pauvre, il ne pouvait rien faire. Il y avait vraiment un mur devant elle où, pour son avenir, c'était le vide spirituel. Alors, sa famille a gagné ce qu'on appelle la carte verte. C'est une carte que donnent les Américains pour pouvoir partir aux États-Unis. Et elle a bénéficié de cette carte verte. Elle est partie aux États-Unis. Et là, elle a... Enfin, pas un mot d'anglais. Et là, elle a vécu une autre forme de vide spirituel, le vide, eh bien, américain. C'est-à-dire beaucoup de choses matérielles, mais le vide intérieur. Dans sa détresse, un jour, elle s'est souvenue de la grand-mère qui lui avait quand même appris le Notre Père. Alors, elle a fait un essai. Elle a dit, Dieu, si vraiment tu es Père et que tu existes, fais-le-moi savoir. Et à ce moment-là, elle a reçu une grande paix dans son âme, dans son cœur, une paix qu'elle n'avait jamais goûtée auparavant, et elle a compris que Dieu existait. Alors elle était paumée parce qu'elle ne savait rien de Dieu, si ce n'est qu'il était Père. Alors elle s'est débrouillée.

Elle a rencontré des catholiques, elle a été instruite et elle est devenue une catholique fervente. Puis un jour, elle a déboulé à Medjugorje et elle a découvert la Mère de Dieu et elle s'est prise d'affection profonde pour la Mère de Dieu et elle a compris que par la Sainte Vierge, elle allait trouver sa vocation. Pourquoi elle était née? Pourquoi elle vivait? Quel était le sens de sa vie? Alors, un jour qu'elle priait, dans un endroit devant un grand Christ, à Medjugorje, elle a eu une inspiration, parce qu'elle était tellement heureuse de toutes les beautés que donnait la Sainte Vierge, de cet amour de tendresse de la part de la Mère de Dieu, elle était tellement comblée par Dieu et par la Sainte Vierge, qu'elle s'est dit, il faut absolument que j'amène les jeunes de mon pays, l'Ukraine, à toi, Marie. Et elle a dit, voilà, j'ai trouvé ma vocation. Mais il faudra que tu t'occupes des factures parce que moi, j'ai rien. Alors, elle est repartie vers chez elle, vers son hôtel. Et là, en route, elle rencontre un homme qu'elle ne connaissait pas du tout et qui lui dit, mademoiselle, excusez-moi, je ne veux pas vous importuner, mais j'ai quand même quelque chose à vous dire. J'ai reçu dans mon cœur que vous étiez appelée à amener les jeunes de votre pays ici à Medjugorje, à la Sainte Vierge. Et en ce qui me concerne, je vous propose de financer l'opération. Alors elle était complètement abasourdie par cette et la confirmation de sa vocation. Alors pour faire la version courte de cette histoire, elle est repartie en Ukraine où elle a trouvé une situation morale désastreuse, un mépris de la vie, les avortements, les vieux qui étaient euthanasiés, la pauvreté, le mépris des pauvres, alors la saleté, vraiment. Son cœur s'est retourné de compassion pour ces pauvres et elle s'est introduite un peu dans le milieu médical et elle a proposé, pas seulement d'amener les jeunes de son pays à Medj, mais en même temps d'amener des médecins qui tous étaient athées et pratiquaient l'avortement allègrement et se faisaient beaucoup d'argent. Alors elle a invité de venir en faire un voyage en Herzégovine, un beau pays, tout ça, les a alléchés un petit peu, et surtout c'était gratuit. Alors elle a fait un premier quart de 50 médecins athées avorteurs. Ah ben oui. Ah, mais elle se laissait conduire complètement pas. Elle avait dit, je suis complètement ton instrument, sers-toi de moi, je n'ai pas d'autre plan que le tien pour ma vie. Voilà le secret. Je n'ai pas d'autre plan pour ma vie que le tien, Seigneur. Voilà. C'est ça le secret de Valentine. Alors, elle avait fait aussi un autre deal avec la Sainte Vierge. Elle avait dit, bon, je te les amène ici, mais après toi, tu t'en occupes. Alors, elle avait dit, je vais les amener sur la colline de Pot-de-Bordeaux, des apparitions, et là, devant la statue, je vais leur proposer à tous, qui sont tous athées, de se consacrer à ton cœur immaculé, et comme ça, tu pourras travailler chez eux. Alors tous ont fait la consécration sans rien comprendre de ce qu'ils faisaient. Ils sont redescendus de la colline et le soir, à l'auberge, une des personnes s'est levée en disant « Je voudrais donner un message, je voudrais témoigner à tout le monde ici présent. » Une personne de 60 ans, très connue en Ukraine, dans sa ville, parce qu'elle était un grand ponte de l'hôpital où elle travaillait, mais en même temps elle chapeautait d'autres hôpitaux de la région. Enfin, c'était une personnalité. Et elle a dit « Voilà ». Lorsque nous avons commencé à grimper la colline, et vous savez, pour ceux qui ont été là-bas, combien il y a de pierres sur cette colline, lorsque j'ai commencé à grimper, soudain, les pierres de la colline ont complètement disparu à mes yeux. Et à la place, la colline était recouverte des ossements et des crânes des bébés que j'ai avortés depuis 40 ans. Et elle s'est mise à pleurer. Et elle a montré ses mains comme ça, elle a dit « Regardez ses mains !» Ses mains ont tué une ville entière. Tout le monde a sorti son mouchoir, j'ai pas besoin de vous le dire. Et pour faire encore une histoire courte, tous se sont convertis et de retour en Ukraine, ils ont complètement changé l'ambiance de l'hôpital. Les avortements ont été arrêtés immédiatement, ainsi que les euthanasies. Et ils se sont tous mis à créer des postes d'accueil pour les femmes enceintes, pour les exhorter à aimer la vie, à accepter la vie. Ils se sont convertis. Quant à Valentina, après cette expérience extraordinaire, elle a continué à faire ses quarts. Elle ne fait pas payer ses médecins richissimes,
parce qu'elle dit « Je ne veux pas un centime de dépenser pour ce pèlerinage d'un centime qui viendrait du sang des innocents. » Alors, à chaque fois, elle dit à la Sainte Vierge « Le prix du voyage et de l'hôtel, c'est ton problème. » Et je peux vous dire qu'à chaque fois, elle reçoit juste le prix du quart qu'elle amène à Medjugorje. Et pour vous dire ce qui s'est passé maintenant, ça s'est passé. Premier quart était en 2011. Eh bien, aujourd'hui, elle a amené à peu près 1 000 000 de personnes avec beaucoup de médecins athées. La grande majorité s'est convertie. Plusieurs hôpitaux d'Ukraine ont complètement arrêté l'avortement. Et quand je parle avec Valentina, elle me dit, tu vois, tel et tel hôpital, telle ville, il n'y a plus du tout d'avortement. On est en train de couvrir toute l'Ukraine avec ces docteurs qui ont une foi vivante maintenant. Et quand on aura fini avec l'Ukraine, on passera au reste du monde. Cette petite jeune fille de 30 ans maintenant, sans instruction, coiffeuse de son métier, qui n'a jamais vraiment étudié la théologie, mais qui a un sens de la vérité de Dieu, qu'est-ce qu'elle a fait? Et c'est ça que je vous invite à faire aussi. Elle a dit à la Sainte Vierge, « Totus tus, tout à toi Marie ». Et se consacrer, c'est pas seulement dire une prière, même très belle, on connaît beaucoup de prières de consécration. Et se consacrer, c'est appartenir à celui à qui on est consacré. Ce soit le cœur sacré de Jésus, le cœur immaculé de Marie. Nous appartenons à Marie, nous appartenons à Jésus. Mon corps, mes yeux, mes oreilles, mes pieds, tout ça, ce sont maintenant les membres de Marie, les membres de Jésus. Et si un jour je tombe malade, ça m'est arrivé d'avoir un problème, quand je me suis cassé le bras, j'ai pas dit « Seigneur, j'ai le bras cassé, fais quelque chose ». J'ai dit « Seigneur, je te signale qu'un de tes bras est cassé, parce que ce bras, c'est à toi. Je t'ai donné mon corps, donc si tu veux avoir un bras cassé, c'est ton problème ». Et c'est comme ça, nous appartenons à ceux à qui nous sommes. Alors non seulement nous appartenons à eux, mais l'extraordinaire fruit de cette consécration, c'est qu'ils nous appartiennent. C'est-à-dire que toutes les beautés qui sont en Marie, toutes les grâces qui sont en Marie, toutes les vertus qui sont en Marie, peu à peu deviennent miennes parce que je me suis donnée à elle, elle se donne à moi. Voyez un petit peu l'avantage de la consécration. Je me donne à elle, elle se donne à moi, et peu à peu, eh bien, tout ce qui est en elle passe en moi. C'est ça ce qui est extraordinaire dans la consécration. Alors, on va encore faire une petite minute de silence, et je vais vous inviter. Ce soir, on fera d'une manière plus réelle, plus officielle, plus communautaire, avec la bénédiction sacerdotale, épiscopale, etc., qui nous attend. Mais dès maintenant, je vous invite à ouvrir votre cœur à cette possibilité de vraie consécration au cœur immaculé de Marie. J'espère que je vous ai rendu un petit peu jaloux avec l'histoire de Valentine. Est-ce que je vous ai rendu un peu jaloux? Bon, alors voyez, une vie complètement donnée. Son avenir dépend entièrement de comment elle va être conduite par la Sainte Vierge. Alors, ouvrez votre cœur pendant une minute de silence, et puis voyez si vous voulez, vous aussi, dire à la Sainte Vierge, totus tus, tout à toi Marie, tout à toi Jésus. J'ai appris quelque chose il y a quelques jours, que je ne savais pas sur Lourdes, c'est que la grotte de l'apparition de la Sainte Vierge, à l'époque de Bernadette, était un lieu immonde. En fait, ils appelaient ça la tute des cochons. C'était un parc à cochons. Donc c'était dégoûtant. Et c'est incroyable que la Vierge, où elle allait dire à Bernadette, « Je suis l'Immaculée Conception, la toute pure », elle a choisi le lieu le plus immonde qu'elle a trouvé dans la région, la tute aux cochons. C'est pas très cachère pour une juive d'aller là-bas. Pourquoi elle a choisi cela ? Eh bien, comme dit la petite Thérèse, et comme l'a fait Jésus, elle se met à la table des pécheurs que nous sommes. Elle est venue pour nous purifier. Et d'ailleurs, elle l'a dit, allez boire à la fontaine et allez vous y purifier. Et Marie, ici, nous invite à une confession des péchés. Elle, la toute pure, qui nous aime infiniment avec l'amour même de Dieu, elle voit quand elle nous regarde, les zones sombres, les zones opaques qui sont dues à nos péchés, et elle en souffre. Mais son regard plonge beaucoup plus loin, elle va rejoindre cette partie de nous-mêmes très intime où habite la Sainte Trinité. Alors elle voudrait nous nettoyer de ces zones opaques
pour que nous puissions être transfigurés, nous puissions irradier la lumière de Dieu. Alors nous allons nous laisser purifier par elle. Elle va faire son travail de purification, parce que rien que de l'approcher, déjà, on se sent purifié. Et elle vient à notre table de pécheurs pour nous amener à son Fils. En fait, j'ai remarqué que la Vierge était la meilleure rabatteuse pour Jésus. Elle est la rabatteuse pour nous amener à Jésus et pour que nous soyons avec lui. Alors, c'est pendant la 9e apparition qu'elle a demandé à Bernadette une chose qui était très difficile, d'aller gratter au fond de cette grotte à cochons, d'aller gratter le sol, et tout le monde a pensé, parce que ça s'est produit peut-être 3 fois, je crois, dans les apparitions, elle est devenue folle, elle est complètement partie. Elle a gratté, et là, il y a une petite source qui a commencé à jaillir, et qui a été de plus en plus limpide et claire, et c'est l'eau, aujourd'hui, que nous buvons, aux sources de là, près de la grotte, et c'est l'eau dans laquelle nous nous baignons, dans les piscines, avec des grâces qui ont débordé depuis cette époque-là, qui n'ont cessé de régénérer, de libérer, de nettoyer et souvent de guérir. Alors je voudrais encore vous raconter une histoire pour vous montrer comment travaille la Sainte Vierge dans ce domaine-là. Une histoire extraordinaire qui concerne l'Amérique. Il s'agit d'un certain Claude Newman. Alors Claude Newman il a été pris de sa mère qui n'était pas bien. Il a été confié à la grand-mère, mais la grand-mère s'était mariée avec un autre. Et Claude était témoin de ce grand-père qui abusait vraiment de sa grand-mère, qu'il aimait beaucoup. Et c'était tous les jours des scènes terribles. À la fin, il en a eu marre et il a assassiné le grand-père. Résultat, il a été condamné à la chaise électrique. Donc il est entré dans la prison. Il ne savait ni lire ni écrire. Il ne savait rien de la religion, il ne connaissait absolument même pas Jésus. Il s'est retrouvé dans cette prison avec 4 autres détenus. Et un jour, il avait remarqué, au cou d'un des détenus qui étaient des gens vraiment criminels, blasphémateurs, la racaille quoi, de l'Amérique, l'un d'eux avait une médaille miraculeuse autour du cou. Et il lui dit, mais qu'est-ce que c'est que cette médaille que tu as ? Ben, je ne sais pas, quelqu'un m'a donné ça, je ne sais pas ce que c'est, ben tiens. Puis alors, dans sa colère, il a arraché la médaille, il dit, t'as qu'à la porter toi-même. Alors, Claude ne savait absolument pas de quoi il s'agissait, mais il a mis la médaille. Pendant la nuit, il a été réveillé par un petit geste sur l'épaule, très doux. Il a ouvert les yeux, et là, la Sainte Vierge se tenait devant lui. Belle, belle, belle, belle, belle, belle, belle, infiniment belle. Et elle lui a dit, appelle un prêtre catholique. Alors il a réveillé les autres, je veux un prêtre catholique, je veux un prêtre catholique. Alors c'était le branle-bas de combat dans la prison en pleine nuit. Bref, il y avait un aumônier, il s'appelait le père O'Larry, et qui est arrivé, et il a trouvé cette situation incroyable, et il a voulu instruire ce Claude de la religion catholique, et d'abord de commencer par une bonne confession. Alors il a dit, ben maintenant je vais t'enseigner la confession. Et l'autre a dit, ben je sais, elle m'a expliqué, elle me l'a dit. Elle m'a dit, quand on se confesse à un prêtre, en fait, on ne se confesse pas à un prêtre, on se confesse à Jésus. Parce qu'à ce moment-là, on se tient au pied de la croix de Jésus, et si on est vraiment repentant de ses péchés, il y a le sang qui coule du cœur de Jésus sur nous, et ce sang nous lave de tous les péchés. Tu sais, elle m'a tout expliqué, hein, j'ai compris la confession. Alors, le prêtre était complètement retourné. Alors après, il a voulu lui parler de la communion, pareil, il dit, mais je sais, elle m'a tout expliqué. Bon, je ne vais pas rentrer dans les détails parce qu'il faut que... Alors, il s'est confessé, il a fait sa première communion. Lui qui ne savait rien de Jésus, la Vierge l'avait enseigné, il la voyait de temps en temps. Et le moment est arrivé de sa chaise électrique. Alors, il était radieux, il était content parce qu'il allait enfin la voir pour toujours. Mais voilà que, au moment où il devait passer à la chaise électrique, quelques minutes avant, le shérif chargé de l'opération prévient qu'une des huiles du gouvernement, je ne sais pas quoi, voyant sa bonne conduite, lui avait octroyé 15 jours de sursis. Alors on lui dit, t'as 15 jours de sursis.
Mais il était désolé, il était complètement dévasté. Quoi ? Mais qu'est-ce que j'ai fait pour avoir cette pénitence ? Encore 15 jours sur la terre ? Mais non, non, non, moi je voulais partir. À vous retarder, non, non, ça c'est trop. Mais qu'est-ce que j'ai fait ? Alors, le prêtre a une idée. Et tu te souviens de James ? Cet homme immonde, épouvantable, qui t'a fait tant de mal et qui te déteste. Et qui est aussi dans la prison, parce que dans 4 mois, il va aussi passer sur la selle électrique. Qu'est-ce que tu dirais d'offrir ce grand sacrifice de survivre encore 15 jours pour sa conversion? Ah ben d'accord. Alors il a vaincu ces 15 jours de ténèbres sur la terre. Vous savez, quand on a vu, je connais beaucoup de voyants, ils m'ont dit, tu sais, quand tu as vu la Sainte Vierge, ne serait-ce que pendant 2 secondes, toutes les choses de la terre sont vraiment ternes. Et tu n'as qu'une envie, c'est qu'elles te prennent avec toi. Bon, je ferme la parenthèse. Donc, il a accepté de vivre encore ces 15 jours en esprit de sacrifice pour prier pour la conversion de James. Et puis, au moment de passer sur la chaise électrique, on lui a dit, est-ce que tu aurais un désir? Est-ce que tu aurais une parole? Oui, je voudrais faire la fête. La fête? Ben oui, on va faire la fête et je voudrais que tout le 2e étage de la prison participe à la fête. On va avoir des ice cream, du Coca-Cola, on va faire la fête parce que je vais naître au ciel. Ils ont fait la fête. Et puis après, il est mort sur la chaise électrique et c'est reporté dans les journaux américains. Ils n'avaient jamais vu un détenu arriver sur la chaise électrique avec un tel sourire. 4 mois plus tard, c'était le tour de James de passer sur la chaise électrique. Et là, c'était pas du tout comme Claude. Il était dans le blasphème, dans les injures, dans la révolte. C'était très très grave. Plusieurs fois, on lui avait proposé de voir un prêtre. Il avait dit non, non, non. Je ne veux pas de prêtre, laissez-moi tranquille avec votre bon Dieu, etc. Donc, au moment de la chaise électrique, le prêtre, qui est toujours le même, O'Larry, s'était caché pour ne pas être vu et provoquer de nouveaux blasphèmes. Or, avant que le juge ne passe dans la chaise électrique, James a ouvert les yeux grands comme ça et il a hurlé de peur. Alors, branle-bas de combat, mais qu'est-ce qui se passe? Qu'est-ce qui se passe? Il a dit, je veux un prêtre. Ah bon, alors le père O'Larry est sorti de sa cachette et dit, me voilà. Et là, James a raconté que, au moment où il était sur la chaise avant qu'on passe le jus, Claude Newman lui est apparu. Et la Sainte Vierge était derrière lui et lui tenait les 2 épaules. Et il a vu la Sainte Vierge avec Claude. Et Claude lui a dit, tu sais James, j'ai prié pour ta conversion et je demandais au Seigneur une grâce pour toi. C'est que, avant de mourir, tu puisses voir la place que Satan t'avait réservée en enfer si tu ne te repentais pas de tes péchés. Et c'est là que j'ai hurlé, il a dit. Il a vu la place que Satan lui avait réservée en enfer s'il ne se repentait pas de ses péchés. Alors là, je peux vous dire que la confession, eh bien, elle a fait une belle confession avec le cœur. Il a vraiment donné ses péchés au Seigneur, s'est repenti, il a reçu l'absolution. Et ce qu'on peut dire, c'est qu'il s'est converti à la dernière minute grâce à la prière de Newman. Alors, pourquoi je vous raconte cette histoire? Parce qu'un jour, il y a une brave dame qui était très pieuse, qui disait son chapelet tous les jours, qui allait tous les jours prier à la rue du Bac. Je ne sais pas comment elle s'est organisée, mais une des médailles a atterri sur ce prisonnier. Et la Sainte Vierge s'est rendue présente dans cette cellule de gens, de criminels. La Sainte Vierge, la toute pure, était au milieu d'eux et elle a fait son travail. Et ça a fait 5 convertis qui sont vraiment maintenant au ciel et qui prient pour nous, j'en suis sûre. Voyez, la Sainte Vierge, elle va au milieu de nous, de notre péché, mais c'est toujours pour nous conduire vers le repentir, la confession de nos péchés, afin que nous soyons purs, parce que le trésor de la mère appartient à l'enfant. Et si Marie est immaculée, c'est son trésor, elle veut nous rendre immaculés. Le trésor de la mère appartient à l'enfant. Et tous ici que nous sommes aujourd'hui, nous sommes invités à nous laisser immaculiser, excusez-moi pour le néologisme, immaculiser en simplement en accueillant la Sainte Vierge dans notre vie et en la laissant nous conduire vers son Fils Jésus qui a versé son sang pour nous et qui nous invite à nous laisser laver de son sang dans le sacrement de la confession afin que nous puissions aussi le recevoir dans la Sainte Communion, de vivre la messe et d'être transfigurés par cette vie divine
qu'il est venu nous donner pour nous sauver de ce monde païen qui est le nôtre aujourd'hui. Parce qu'aujourd'hui, si on s'en sort en France et si on sort en Europe, c'est parce qu'il y aura des personnes, et les plus petites, les plus malades, les plus peu au niveau du monde, ce ne sera peut-être pas les grands noms qui sont sur les affiches, mais dans le secret de leur cœur, il y aura des cœurs qui seront entièrement livrés à Marie, et par Marie, livrés à Jésus, et par Jésus, livrés au Père. Et la Vierge a besoin de nous, elle a besoin de chacun de nous aujourd'hui, parce qu'elle prépare, quoi ? La victoire de son cœur immaculé, qu'elle a prophétisé à Fatima. Et n'oubliez pas que nous sommes dans le bateau de la victoire, nous ne sommes pas dans le bateau de la détresse, nous sommes avec Marie et Jésus dans ce bateau. Elle a promis la victoire de son cœur immaculé, et cette victoire, elle va prendre corps aujourd'hui dans chacun de nos cœurs. Et quand il y aura de plus en plus de cœurs qui vivront cette victoire de l'amour sur la haine et sur le désespoir, alors, en règle générale, d'une manière générale, cette victoire prendra corps. Et n'oubliez pas qu'à Fatima, la Vierge a demandé, on se consacre individuellement à son cœur immaculé, au cœur de Jésus, que l'on se consacre en tant que famille, en tant que paroisse et en tant que nation. Le Portugal s'est consacré comme ça aussi. Et ainsi, on n'aurait pas les guerres. On les a eues parce qu'on n'a pas fait ce qu'elle a dit. Alors, elle a demandé qu'il y ait la consécration du monde, et en particulier de la Russie, que le pape fasse une consécration générale du monde à son cœur immaculé et au cœur de Jésus. Or, qui est le héros de cette consécration ? Jean-Paul II. En 84, il a réalisé un coup de maître extraordinaire, aidé par la Vierge dont il tient toujours la main, et il a, en union avec tous les évêques du monde, il a consacré le monde au cœur immaculé de Marie. Et un de ses amis évêques, le Mgr Nilitsa, qu'on a très bien connu, un de nos amis, s'est rendu au Kremlin dans le musée de l'athéisme. Il avait mis la formule de la consécration au cœur immaculé cachée dans la Pravda, qui veut dire vérité en russe, mais qui était un tissu de mensonges. Il faisait celui qui lisait la Pravda, mais il consacrait la Russie au cœur même de la Russie, dans le musée de l'athéisme. Il consacrait la Russie au cœur immaculé de Marie. Il est venu rapporter la nouvelle à Jean-Paul II, qui était fou de joie. Alors, le grand cadeau que Marie nous fait aujourd'hui, que l'Église nous fait aujourd'hui, c'est que, eh bien, il y a un grand cadeau qui nous attend de la part de l'Église pour toute la communauté. Amen, alléluia.

Nul n'aura quitté, à cause de moi et de l'Évangile, une maison, des frères, des sœurs, une mère, un père, des enfants ou une terre sans qu'ils reçoivent, en ce temps déjà, le centuple. Marc 10, 29-30.

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Chers amis, il y a quelques jours, je vous ai parlé de la façon dont la Sainte Vierge pouvait vous aider à vivre ce que nous demandons dans la nouvelle formule du Notre Père. Ne nous laisse pas entrer en tentation. Qu'est-ce que cela veut dire? Et comment la Sainte Vierge peut nous aider à ne pas entrer dans la tentation? Je vous ai rappelé que la tentation, c'était inévitable, que Jésus lui-même a été tenté. Ne rêvez pas d'une vie sans tentation. Alors, lorsque nous sommes par exemple terriblement tentés de rouspéter contre ce qui nous arrive, par exemple nous avons eu un accident, à cause de cela nos vacances ont été entamées, nous n'avons pas pu faire ce que nous avions prévu, et nous imaginons tout ce que nous aurions pu faire si nous n'avions pas eu cet accident, ce contretemps. Et on n'en finit pas d'imaginer. Et puis, j'aurais pas dû prendre cette route, je n'aurais pas eu cet accident. Nous entrons dans une porte que nous ouvre Satan. Tu vois, le bon Dieu n'est pas gentil. Tu vois comment ta vie aurait pu être autre si tu n'avais pas eu cet accident. Et nous imaginons une autre vie. Et du coup, nous augmentons notre respectance vis-à-vis de Dieu. Et il faut tout de suite fermer cette porte, ne pas du tout imaginer ce que nous aurions pu faire si nous n'avions pas eu cet accident. Il faut tout de suite, oh Marie, tu es là, tu nous consoles. Oh Marie, tu nous rappelles tout l'enseignement de l'Évangile, que nous devons nous abandonner à la volonté du Père telle qu'elle est. Ne pas rêver d'autre chose. Ou bien nous nous rappelons une petite formule de Thérèse. L'unique bonheur en ce monde, c'est de s'appliquer à toujours trouver délicieuse la part que Jésus nous donne. Et on demande à la Sainte Vierge de nous aider à ruminer cette parole, à nous la murmurer elle-même. Et puis, nous rappeler que Jésus est là, c'est lui qui va nous porter lorsque cette épreuve nous paraît trop difficile. Ou bien tout d'un coup, nous avons une terrible tentation de jalousie. Nous avons contribué au succès d'une journée paroissiale et sans rien dire à personne, nous nous sommes proposés pour refaire une statue qu'on devait porter en procession ce jour-là parce que nous avons un certain art de restaurer les statues et nous l'avons fait vraiment en ne souhaitant pas que l'on connaisse celui qui a fait la restauration. Et voilà que le jour de la kermesse, de la fête paroissienne, on remercie un tas de monde sans nous remercier nous-mêmes. On n'a pas restauré cette statue pour être félicité, mais voilà que tout à coup, parce que nous ne sommes pas nommés dans ceux qui ont participé à cette réussite, nous ne sommes pas nommés et nous sommes terriblement jaloux de ne pas avoir été nommés, félicités en public. Et du coup, nous entrons dans la tentation, nous imaginons quelqu'un qui va une autre fois réparer cet oubli. Oh mes frères, nous avons oublié de dire à la personne qui a restauré magnifiquement ce statut, c'est mademoiselle une telle, c'est monsieur un tel, et nous imaginons le succès que nous aurions parce qu'on aurait cité notre nom devant une grande assemblée. Nous avons ouvert la porte à la tentation de jalousie et elle s'est amplifiée. Alors il faut tout de suite fermer la porte, ne pas entrer dans ce scénario, dans ce jeu dont Satan se sert pour nous faire tomber dans un gros péché de jalousie. Non, tout de suite, ô Vierge Marie, ce qui compte, ce n'est pas d'être félicité, c'est ton Fils qui nous félicite, ça nous suffit. Et l'on reprend un psaume qu'on aime bien. Seigneur, je n'ai pas le cœur fier ni le regard ambitieux. Je ne poursuis ni grand dessein ni merveille qui me dépasse, non. Mais je tiens mon âme égale et silencieuse. Mon âme est comme un enfant, comme un petit enfant contre sa mère. Et on pense à la Sainte Vierge qui ne faisait pas de bruit à Nazareth. C'était la plus belle femme du monde. C'était le chef-d'œuvre de la création et personne ne s'en apercevait. Ô Vierge Marie, donne-nous d'aimer la vie cachée que tu ailles à Nazareth. Au lieu de vouloir être félicité, monter sur un podium, être entouré, non, je préfère être caché, car ce qui compte, ce n'est pas de briller aux yeux des hommes, mais de faire plaisir à Dieu. Voilà, Sainte Marie, Mère de Dieu, prie pour nous, pauvres pécheurs, pour qu'au moment où une tentation surgit dans notre esprit, nous n'entrions pas dans le jeu de cette tentation, que nous fermions tout de suite la porte et que nous allions nous réfugier dans tes bras. Ou sur le cœur de Jésus. C'est là l'univers dans lequel nous devons entrer
et non pas l'univers terrible où notre ego est félicité et mis en valeur, mais au détriment de notre amour de Dieu par-dessus tout. Ah.

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Je voudrais vous montrer aujourd'hui comment la nouvelle traduction du Notre Père peut vous aider à réciter le chapelet autrement, à réciter autrement Sainte Marie, Mère de Dieu, prie pour nous pauvres pécheurs. Quelle est donc cette nouvelle traduction du Notre Père ? Ne nous laisse pas entrer en tentation. Alors je rappelle que la tentation est inévitable et qu'elle n'est pas un péché, puisque Jésus lui-même a été tenté plusieurs fois, et notamment lors de sa grande retraite au désert, ce que nous nous rappelons au début de chaque carême. Donc il ne s'agit pas de, on ne demande pas au Seigneur de ne plus avoir de tentation, mais lorsqu'elle se présente, de ne pas entrer dedans, c'est-à-dire de ne pas jouer le jeu de la tentation. Si par exemple vous êtes à un certain moment révolté contre Dieu, parce que vous ne comprenez pas pourquoi il a permis une telle épreuve dans votre vie, vous trouvez vraiment que le Seigneur exagère, eh bien, au lieu d'entrer dans ce raisonnement, vous vous redirigez dans une autre direction, vous vous obligez à penser à une parole de la Bible. Dieu ne permet pas que vous soyez tenté au-delà de vos forces. Donc, au lieu de répéter « Seigneur, c'est insupportable », vous n'entrez pas dans ce jeu où Satan est très heureux de vous voir vous engager. Non, vous demandez à la Sainte Vierge de vous aider à vous rappeler la parole de Dieu. La Sainte Vierge, comme le Saint-Esprit, est celle qui nous rappelle la parole de Dieu. Elle est la consolatrice, le paraclet. Le Saint-Esprit nous rappelle la parole de Dieu et la Sainte Vierge aide le Saint-Esprit, collabore avec le Saint-Esprit pour ce rappel. Et on s'oblige à répéter, à ruminer, à radoter. Seigneur, tout est grâce. Tu ne permets pas que nous soyons tentés au-delà de la tentation. Tu es mon berger, tu me portes au moment de l'épreuve. Voilà, on n'entre pas dans le jeu de la tentation. On se dirige vers la parole de Dieu au lieu de se diriger vers tous les arguments de la tentation qui s'imposent à nous. Sainte Marie, Mère de Dieu, prie pour nous pauvres pécheurs et bénis le fruit de tes entrailles, Jésus, qui est en nous, en train de nous rappeler ce qu'il a dit. Jésus, notre Sauveur, est en nous. Il est plus important que la tentation à laquelle nous sommes tentés de succomber. Amen.

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Vous savez sans doute, chers amis, que lorsque les journalistes préparent leur journal télévisé du soir, ils doivent s'arranger pour qu'il y ait au moins la moitié de mauvaises nouvelles. Il paraît que les gens n'écoutent un journal télévisé que s'il y a une ration suffisante de mauvaises nouvelles pour que, en quelque sorte, ils soient heureux d'être bien installés dans leur fauteuil et qu'ils ne soient pas victimes d'un incendie ou d'un acte terroriste qui se passe quelque part sur la planète. Eh bien, lorsque nous écoutons notre journal télévisé, nous, lorsque nous écoutons des informations sur une radio, ou bien que nous la lisons dans un journal, nous devons penser qu'au même moment, nos arrière-grands-parents, nos ancêtres, participent à une chorale du ciel où ils ne cessent de chanter des victoires. Dans le ciel, mes frères, ce qui importe, ce qui intéresse les uns et les autres, ce sont toutes les victoires que le Seigneur a réussi à remporter sur les uns et les autres pour les amener dans son paradis. Et ils n'en finissent pas de se raconter les uns aux autres comment le Seigneur leur a fait la cour, comment ils ont réussi à s'en sortir de leur méandre de méchanceté et d'égoïsme en se laissant accaparer par le Seigneur, en se laissant enchelousser, en se laissant prendre par le Seigneur. Ils sont tous à se dire les uns aux autres, tu sais, le Seigneur, il m'a eu. Il a réussi à m'avoir. J'ai résisté beaucoup, mais j'ai fini par céder. Et me voici au paradis. Et ils se racontent les uns aux autres. Ils admirent les milliers d'interventions extraordinairement délicates que le Seigneur a employées pour amener tous ces gens au paradis. Et par conséquent, nous devrions nous habituer à rouspéter un peu moins. Oh, il ne s'agit pas d'être naïf. Bien sûr que nous devons connaître le mal qui existe dans le monde pour lutter efficacement contre lui. Donc ne me dites pas qu'il faut avoir une âme de naïf, mais de temps en temps, il faut s'obliger à se rappeler toutes les bonnes choses que nous connaissons et puis celles que nous devinons seulement. Et nous rappeler que dans le ciel, on ne fait que cela. L'émerveillement est la condition et la situation, l'état d'âme, si on peut dire, de tous les habitants du ciel. Et sans doute que certains d'entre nous seront obligés de faire du purgatoire, parce qu'ils auront tellement pris l'habitude de rouspéter contre tout ce qui va mal, qu'ils sont incapables de s'émerveiller. Or, le purgatoire est entre autres un stage où l'on apprend à s'émerveiller pour pouvoir se réjouir sans cesse de toutes les bonnes choses. Vous avez des gens qui ne sont heureux que lorsqu'ils ont quelque chose à critiquer. Dans le ciel, il y a plus on ne critique plus. On voit le mal, mais on voit la véritable histoire, celle des victoires que le Seigneur remporte sans cesse sur le mal. Et dans le ciel, on participe à cette victoire. Il n'y a pas que la petite Thérèse qui passe son ciel à faire du bien sur la terre. Ce sont tous les saints qui ont tellement pris l'habitude de se tourner vers le Seigneur, qu'ils entraînent vers le Seigneur des gens qu'ils ne connaissent même pas. Mais en arrivant au ciel, tous ces gens diront « C'est grâce à vous que nous sommes ici. L'intercession des saints a beaucoup joué pour notre conversion, pour notre salut, pour nos guérisons. » C'est ce que l'on chante dans le bréviaire, à l'office de vêpres. Souvent, on prend un passage du livre de l'Apocalypse où l'on participe, où l'on a un écho de ce cantique perpétuel du ciel. Tu es digne, Seigneur notre Dieu, de recevoir la gloire et la puissance. C'est toi qui créas l'univers, tu as voulu qu'il soit, il fut créé. Tu es digne, Christ et Seigneur, de prendre le livre de l'histoire et d'en ouvrir les sceaux, car tu fus immolé, rachetant pour Dieu au prix de ton sang des hommes de toute tribu, de toute langue, de tout peuple et de toute nation. Il est digne, la Dieu immolé, de recevoir puissance et richesse, sagesse et force, honneur, gloire et louange. Oui, obligeons-nous à penser de temps en temps, lorsque nous écoutons des informations, qu'au même moment dans le ciel, ces informations sont écoutées autrement, parce qu'elles sont baignées dans cette admiration, dans cet émerveillement de la puissance du Seigneur, capable de ramener à lui des enfants difficiles, des enfants prodigues, des enfants égarés.

Je vous ai souvent dit, chers amis, en cette année mariale, que nous avions le droit d'être tout simples dans notre dévotion vis-à-vis de la Vierge Marie, une dévotion d'enfant, qui a le droit d'utiliser les moyens les plus simples pour faciliter notre dialogue avec Marie. Par exemple, si vous connaissez un endroit où se trouve une grotte de Lourdes, il n'en manque pas à travers la France, eh bien, vous allez vous asseoir ou vous agenouiller devant cette grotte, et puis demander à la Sainte Vierge de vous prendre tout près d'elle, dans sa niche. Il y a de la place, vous savez. Il y a de la place près de la Sainte Vierge. Ce n'est pas de l'égoïsme. Elle nous aime tous d'une façon particulière. Elle vient ici, mon enfant. Tu as besoin de te faire consoler.

Tu as besoin d'avoir ta maman près de toi. Eh bien, viens près de moi et je te protégerai. Je suis la consolatrice des affligés. Je suis le refuge des pécheurs. » Et sans rien dire ou en disant simplement « Maman Marie, vous vous laissez prendre près d'elle et vous allez vous réfugier, vous laisser consoler au sens fort du terme. Consoler, c'est être avec celui qui est seul. C'est ce que dit saint Paul au début de sa deuxième lettre aux Corinthiens. « Béni soit le Seigneur de toute consolation, qui nous console dans toutes nos détresses. » La Sainte Vierge nous permet d'échapper à cette tristesse de nous sentir seuls dans la vie, sans personne pour nous aider, pour nous consoler, pour écouter notre détresse. Ce n'est pas de la sensiblerie. On ne sent pas la Sainte Vierge, mais on croit qu'elle est là. Et alors on peut s'aider de petits poèmes composés par une femme de Normandie, poète, Marie Baudouin-Croix, qui a composé comme ça des centaines de petits poèmes tout simples pour aider les chrétiens à se mettre en présence de Maman Marie. Les bras recourbés de la Vierge, c'est le berceau de ses enfants. À toi d'y reposer souvent. Marie, bouclier de tendresse, protège ma faiblesse. Si je suis après de toi, Vierge Marie, je suis protégée. Je suis en sécurité. Livre-toi à l'Immaculée, ses bras te garderont du mal. Ô Marie conçue sans péché, apprends-nous à détester le péché et revêt-nous d'un manteau de tendresse et de pureté pour nous présenter à Jésus. Ô Marie, prends-moi dans tes bras, comme en l'icône où je te vois, serrer Jésus tout contre toi. Quand vous voyez une icône où Marie tient son enfant dans les bras, vous avez le droit de penser que vous aussi vous êtes enfant de Marie et que la Sainte Vierge vous tient dans ses bras immenses de maman. Tends vers Marie ta main pour éviter les chutes dans les forêts malsains, sans elle tu culbutes. Voilà, c'est tout simple, c'est enfantin peut-être, mais nous en avons besoin. Un enfant ne fait pas le malin vis-à-vis de sa maman. Comme disait un jour un enfant, « Maman, quand on sait que tu es là, on fait tout mieux dans la maison. » Cette présence maternelle, réconfortante, consolante de Marie, nous avons le droit d'y penser souvent. Nous devrions y penser tout le temps. En tout cas, elle, c'est ce qu'elle fait. Sans se fatiguer, elle est tout près de nous, elle est même dans notre cœur, en train de prier le Père d'envoyer sans cesse l'Esprit Saint dans le cœur de l'enfant, pour qu'il devienne davantage un véritable enfant de Dieu. Amen.

Chers amis, je voudrais vous parler aujourd'hui du Magnificat, ce chant que la Vierge Marie a chanté en allant voir sa cousine Élisabeth. En arrivant chez elle, l'Esprit Saint fait danser le petit Jean-Baptiste dans le sein de sa maman. C'est la première activité apostolique en quelque sorte de Jésus quand il sort de Nazareth. Et puis, ensuite, l'Esprit Saint fait chanter la Vierge Marie, car on a le droit de penser que ce Magnificat, la Vierge Marie l'a chanté sur une mélodie juive qu'elle connaissait déjà, ou bien sur un air qu'elle a improvisé. « Mon âme exalte le Seigneur, exalte mon esprit, en Dieu mon Sauveur. » Ces deux verbes expriment merveilleusement ce qu'elle faisait sans doute déjà depuis longtemps, vivre le premier commandement qu'elle se rappelait tous les matins en disant sa prière. « Eshma Israël, écoute Israël, le Seigneur ton Dieu, et l'unique, tu l'aimeras de tout ton cœur. » Aimer Dieu de tout son cœur, c'est aimer un Dieu infiniment bon et infiniment aimable. Exalter le Seigneur, c'est dire qu'il est grand, qu'il est infiniment aimable. Mon Dieu, tu es grand, tu es beau, Dieu vivant, Dieu très haut, tu es le Dieu d'amour. La très sainte Vierge, plus encore que saint François d'Assise, aimait chanter la grandeur de Dieu qui se manifeste dans la nature, dans la beauté du monde. Ô Seigneur, tu as fait le ciel et la terre, tu as fait la beauté du soleil, de la lune et des étoiles. Tu as créé l'eau qui est merveilleuse pour nous désaltérer. Tu as créé le feu qui est merveilleux pour nous réchauffer et faire cuire nos aliments. Mon Dieu, tu es grand. La Sainte Vierge ne cessait de chanter la grandeur, la beauté de Dieu, l'intelligence de Dieu. Elle s'émerveillait de tout ce qu'elle voyait dans la création. Et puis, exulte mon esprit, mon esprit chante et jubile de joie à cause de Dieu, mon Sauveur. Il est infiniment bon, éternel est son amour. Il est mon berger, rien ne saurait manquer où il me conduit. Il ne dort ni ne sommeille, le gardien d'Israël. Et le psaume 138, elle devait le dire mieux que n'importe qui. Seigneur, où aller loin de ton souffle? Partout, tu es là. Je gravis les cieux, tu es là. Je descends chez les morts, te voici. Je prends les ailes de l'aurore et me pose au-delà des mers. Même là, ta main me conduit. Ta main est toujours là. Tu es toujours là, en train de m'aimer. J'ai un grand amour dans ma vie. Exulte mon esprit en Dieu qui ne cesse de me sauver. Et puis, qu'est-ce que je suis pour que tu m'aies regardé? Tu t'es penché sur la petitesse de ta petite servante et tu m'as choisi pour être la mère du Messie. Mais qu'est-ce que j'ai? Je n'ai rien mérité du tout. Oh, je ne cesse de te remercier d'avoir fait ce choix absolument gratuit. Tu es vraiment merveilleux. Et cette miséricorde, certainement que mon enfant va la chanter quand il sera grand. Il chantera la miséricorde de Dieu qui s'étend d'âge en âge. Et puis, il redira ce que les prophètes avaient déjà si bien dit, que le Seigneur aime bien les pauvres et qu'il n'aime pas les gens qui font les malins, qu'il détrône les puissants de leur trône et qu'il élève les humbles. Combien de chrétiens ont aimé paraphraser le Magnificat? Je ne sais plus qui m'a donné ce Magnificat transformé, mais chanté autrement. Je chante à mon Seigneur le plus beau des merci, car il a regardé l'humble enfant que je suis. Il a mis dans mon cœur tant de choses si belles que tous les gens disent « elle est bien heureuse, elle ». C'est comme cela qu'il fait pour ceux qu'il aime bien. Les vilains orgueilleux, ceux qui font les malins, il les renvoie chez eux avec rien dans les mains. Mais à de pauvres gens qui demandent beaucoup, il leur accorde tout. Et oui, c'est l'esprit du Magnificat qui sera plus tard l'esprit des béatitudes. Le Seigneur aime les pauvres qui ne font pas les malins. Alors à eux, il donne tout. Mais ceux qui font les malins, les vilains orgueilleux, il les dépouille de ce qu'ils ont. Vierge Marie, aide-nous à chanter avec toi tous les jours. Et spécialement le soir, lorsque nous redisons le Magnificat dans l'office des Vêpres, donne-nous de chanter comme toi un Dieu infiniment bon et infiniment aimable. Le Dieu infiniment aimable, je l'exalte, je proclame qu'il est grand, qu'il est beau, qu'il est merveilleux. Et le Dieu infiniment bon,
infiniment miséricordieux, oh, je l'aime et je jubile à l'aimer et à lui dire « Merci mon Dieu de mes temps, qu'est-ce que je suis pour que tu penses à moi ? Qu'est-ce que je suis pour que tu ne cesses de me créer ? Qu'est-ce que je suis pour qu'à longueur de jour et de nuit, tu sois toujours là en train de me créer par une parole d'amour ? En prononçant mon surnom d'éternité à longueur de jour et d'insomnie ?

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0: Auditrices et auditeurs de Radio Espérance, je vous salue et je vous fais une présentation, comme chaque mardi, du martyrologe romain de l'Église catholique pour le mardi 9 avril. D'abord, la lecture des différents paragraphes ou éloges qui concernent chacun et chacune des bienheureux et des saints, et ensuite quelques commentaires. 1. À Alexandrie, en 283, Saint Maxime, évêque, qui, lorsqu'il était prêtre, partagea la confession de foi et l'exil avec l'évêque Saint-Denis, à qui il succéda. 2. À Alexandrie, également, en 306, Saint Thédèse, martyr, frère de Saint Appien, sous l'empereur Maximin, alors qu'il reprenait publiquement un juge de livrer à la prostitution les vierges consacrées à Dieu, il fut arrêté par des soldats, soumis à des supplices et enfin jeté dans la mer à cause du Seigneur Jésus-Christ. 3. À Sirmium, en Pannonie, Saint Démétrius, martyr. 4. À Césarée de Cappadoce, vers 362, Saint Eupsique, martyr, qui, pour avoir abattu le temple de la fortune, fut martyrisé sous Julien l'Apostat. 5. Au Mans, au IVe siècle, Saint Liboire, évêque. 6. À Amide, en Mésopotamie, au Ve siècle, Saint Acas, évêque qui, pour racheter les Perses détenus captifs par les Romains, fit fondre et vendit même les vases sacrés de l'Église. 7. À Châteaulieu, dans le Hainaut, en 638, Sainte Vaudru, sœur de Sainte Aldegonde, épouse de Saint Vincent Madelguerre, et mère de 4 enfants. À l'imitation de son mari, elle se consacra à Dieu et reçut l'habit monastique dans le monastère qu'elle avait fait construire en ce lieu, qui devint par la suite la ville de Mons. 8. À Jumièges, en 730, le trépas de Saint-Hugues, qui fut évêque de Rouen, et gouverna en même temps le monastère de Fontenelle ainsi que les églises de Paris et de Bayeux. Enfin, l'abbaye de Jumièges. Pour ne pas laisser ses bénéfices ecclésiastiques dans des mains indignes. Et c'est dans ce dernier lieu qu'il se retira et mourut, c'est-à-dire à Jumièges. 9. Près de Burgos, en Castille, l'an 1075, Sainte Casilde, vierge, fille du roi de Tolède, Adelmon, et élevée dans la région musulmane, elle se montra pleine de compassion pour les chrétiens détenus en prison. Et par la suite, elle mena la vie chrétienne dans la retraite. 10. À Oreille, dans le Limousin, en 1140, Saint Gaucher, chanoine régulier, qui fut pour le clergé un modèle de vie commune et de zèle des âmes. 11. Au Mont Cenario, en Toscane, l'an 1315, le bienheureux Ubald Adimari, prêtre de l'ordre des Servites de Marie, que Saint Philippe Benizzi convertit de l'armée au service de la Vierge Marie. 12. À Tana, dans les Indes orientales, en 1321, le bienheureux Thomas de Tolentino, prêtre de l'ordre des mineurs et martyr, qui alla jusqu'à l'Empire de Chine pour annoncer l'Évangile. Et faisant route du pays des Tartares aux Indes, avec 3 frères, il fut décapité, couronnant ainsi sa mission par un glorieux martyr. 13. À Briceraggio, près de Pignerolles, dans le Piémont, en 1374, le bienheureux Antoine Pavoni, prêtre de l'ordre des prêcheurs qui, en sortant de l'église où il venait de prêcher contre les erreurs des vaudois, fut frappé de plusieurs coups de couteau mortels. 14, au camp de concentration d'Auschwitz, près de Cracovie en Pologne, l'an 1943, la bienheureuse Célestine Faron, vierge de la congrégation des servantes de l'Immaculée Conception et martyre, qui, sous le régime nazi d'occupation, fut mise en prison à cause de sa foi catholique et succomba aux sévices. Et ailleurs, certainement, d'autres saints martyrs, confesseurs de la foi, hommes et femmes de tous âges, et aussi des saintes vierges. Voilà, mes amis, en ce temps pascal et en cette année de la foi catholique, une belle liste de saints et de bienheureux qui ne sont pas tous très célèbres, mais qui existent et qui sont connus, en tout cas, dans les lieux où ils ont vécu, où ils ont porté témoignage du Christ et où on les vénère, même si nous ne les connaissons pas beaucoup parce que nous ne pouvons pas tout connaître. Alors prenons dans la suite ces saints et ces bienheureux qui sont divers, vous le voyez, par la situation ecclésiastique, par leur état de vie, par leur âge, par leur situation géographique et aussi par l'époque à laquelle ils ont vécu. À Alexandrie, nous avons deux martyrs. Vous savez qu'Alexandrie, c'était le grand siège épiscopal d'Égypte. Le patriarche était à Alexandrie. C'était un des grands patriarches orientaux, après celui de Constantinople et avec celui d'Antioche et de Jérusalem. C'était les quatre lieux de patriarcat importants. Alors, à Alexandrie, grande communauté chrétienne, beaucoup de monde, c'était à la fin du IIIe siècle, on fête le martyre de Saint Maxime, évêque, qui, lorsqu'il était prêtre, partagea, nous dit-on, la confession de foi et l'exil de son évêque Denis, et avec lui, il fut envoyé en exil et il lui succéda ensuite comme évêque d'Alexandrie. Vous voyez que même dans une ville très importante, très notable, très intellectuelle, à côté d'une grande bibliothèque où le grand Origène avait initié une très grande université, vous voyez, il y avait quand même des difficultés dès avant la persécution de Dioclétien. Et avant l'époque de l'arianisme, puisque Arius fut un vicaire d'Alexandrie, et bien avant l'époque de saint Athanase, le grand défenseur de la foi orthodoxe contre l'arianisme. À Alexandrie aussi, au même endroit, un peu plus tard, quelques 10 ans ou 15 ans plus tard, en 306, saint Thédèse, qui est un martyr, dont la tradition des martyrologes, on nous dit que on fait mémoire de ce saint dans l'église d'Alexandrie. Il était le frère du bienheureux Appien. Je ne sais pas si vous vous souvenez ou bien si vous étiez à l'écoute il y a 10 jours ou une semaine, nous avons parlé de ce saint Appien qui s'était élancé en Palestine, dans la ville de Césarée Maritime, non loin de Jérusalem. Il s'était élancé sur la tribune et il avait pris le bras du magistrat suprême qui prononçait les sentences contre les chrétiens pour protester contre la sauvagerie qu'on manifestait à l'égard de ces hommes et de ces femmes qui n'avaient fait rien de mal. Et ce saint Appien est vénéré comme un martyr à Césarée de Palestine. Eh bien, son frère a fait quelque chose de semblable à Alexandrie, au moment de la persécution de Dioclétien, et il s'est opposé publiquement et fermement et ouvertement aux juges qui mettaient des vierges consacrées à Dieu entre les mains de Macro. On les vouait à la prostitution, des vierges consacrées, des vierges de l'Église catholique, qui étaient des femmes éminentes, on les livrait publiquement à la prostitution à cause de leur foi catholique, parce qu'elles voulaient rester dans la virginité et dans la foi de notre Seigneur Jésus-Christ, et poursuivre leur vocation de vierge consacrée à l'école de notre Seigneur Jésus-Christ, et à la suite de Jésus-Christ et de l'enseignement de l'Église primitive et de l'Église de toujours. Voilà pourquoi vous entendez souvent le nom vierge, le mot vierge dans les récits du martyrologe et de mes communications. Parce que la virginité, à cause de la virginité de Jésus, de Marie et de Joseph, ont été toujours en grand honneur dans l'Église. Non pas contre le mariage et les œuvres du mariage, mais en complément, et en complément en vue du royaume de Dieu. Les deux vocations étant là pour s'épauler, pour s'éclairer et se soutenir mutuellement, et non pas pour se contredire, comme certains l'enseignent d'aujourd'hui, où on ne parle guère d'ailleurs plus beaucoup de virginité, même pas dans les lieux ecclésiastiques où on devrait enseigner, on n'en parle pas beaucoup parce qu'on ne sait pas comment faire, parce que l'opinion publique est tellement contre, le pansexualisme a tellement régné dans l'opinion publique de notre société que c'est rentré aussi dans l'opinion publique de beaucoup de catholiques, et donc on met ça, tout ça à la trappe, alors que c'est un élément important qui a été tenu victorieusement et malgré de grosses épreuves par des femmes et des hommes qui ont milité pour garder cette valeur, comme on dit aujourd'hui, cette valeur, moi je dis cette vertu évangélique qui s'appelle la chasteté, la virginité. Et c'est important de nous le rappeler aujourd'hui, en ce temps de l'année de la foi. Alors cet homme, Édèse, a protesté publiquement, et donc, évidemment, il a été arrêté sur l'ordre du juge, il a été arrêté par des militaires, par des policiers, par des soldats, il a été soumis lui-même à des supplices violents, et enfin, il a été jeté dans la mer. Il a été jeté dans la mer avec une pierre au cou, comme ça se faisait beaucoup. Voilà les martyrs de la foi catholique en Alexandrie. Pareil pour un martyr, Démétrius, en Pannonie, c'est-à-dire dans la partie ouest de la Hongrie actuelle, au centre de l'Europe. Voilà, à la même époque, un martyr, on en a eu il n'y a pas bien longtemps, un couple martyr dans le même lieu, et bien voilà un autre. À Césarée de Cappadoce, ça c'est dans la Turquie actuelle, dans la partie centrale est de la Turquie actuelle, c'était en 362, un peu plus tard, il n'y avait plus de persécution officielle, mais il y avait un empereur qui s'appelle Julien l'Apostat, qui a été empereur dans les années 360 et qui s'est imaginé de aller contre ce qu'avaient fait ses prédécesseurs à la suite de Constantin, où on avait au contraire privilégié la foi catholique et le développement du christianisme. Lui, il a voulu mettre un frein et il a voulu revenir aux pratiques de l'Empire romain païen, y compris à l'égard de la divinité. Et c'est ainsi qu'il a fait tout un tas d'entreprises à Jérusalem, il a installé des temples païens à côté des églises, des premières églises chrétiennes. Bien, bref, il s'appelle Julien l'Apostat, il a sévi pendant quelque temps. Eh bien, ce jeune homme, saint Eupsique, est mort sous cet empereur parce que, avec une bande de copains, de catholiques, de jeunes catholiques, Il s'était attaqué à un temple païen qui s'appelait le temple de la fortune. Et parce qu'il avait un peu bousculé ce temple, il a été décapité lui-même à cause donc de la foi catholique. Il avait 20 ans, Sainte Psyche à Césarée de Cappadoce. Chez nous, dans le Maine, dans la ville du Mans, au IVe siècle, à la même époque, un saint évêque, Saint Liboire. Liboire est un évêque qui a eu un rôle important à cette époque comme fondateur d'église et aussi défenseur de la cité. Il a été évêque de 348 jusqu'à sa mort et il a dépassé les frontières de la Gaule puisque il est le patron céleste de la ville de Paderborn en Allemagne. Pourquoi ? Parce que ses reliques ont été transférées au IXe siècle, en 836, au moment de l'Empire carolingien, ont été transférées, je ne sais pas pour quelle raison. Je ne sais pas pour quelle raison il y a eu ce jumelage de reliques entre la ville du Mans et la ville de Paderborn. Mais elles ont été transférées là-bas et son culte a été important dans cette région de Paderborn. Je ne sais pas trop comment il est vénéré actuellement dans l'église du Mans, mais je pense que ce doit être de la liste des grands évêques de ce diocèse. Voilà, et vous voyez comme quoi l'église a toujours pratiqué le culte des reliques. Elle a prêché qu'on le fasse d'une manière intelligente, d'une manière discrète, et non pas dans le sens d'amulettes et de gris-gris et de tout ça, mais d'une manière intelligente comme vénérant les restes des saints ou des saints martyrs. Et c'est ainsi que le culte de Saint-Liboire est venu atterrir à Paderborn. Et il existe. En Mésopotamie, à la même époque, un peu plus tard, il y a un saint évêque qui s'appelle Akas. Akas, ah, c'est un homme qui est connu là-bas. Ici, il n'est pas très connu, cet évêque d'Amide. Aujourd'hui, c'est Diarbésis, en Mésopotamie, dans l'Irak actuel. Et il était célèbre pour sa grande charité envers les gens opprimés. Il avait ce charisme. Et notamment à l'égard des prisonniers, parce qu'il y avait beaucoup de prisonniers à ces époques-là, à ces époques de conflit. Et il y avait en Irak des prisonniers perses, des persans. Et il a, pour assurer la rançon de certains de ces prisonniers, on dit dans le martyrologe qu'il a fondu des vases sacrés de son église et les a mis en vente pour obtenir un produit d'argent qui servait à racheter des prisonniers perses. Ceci lui a valu une amitié extraordinaire du roi voisin de la Perse, Bahram V, qui n'était pas particulièrement ami des chrétiens et des catholiques à cette époque-là, mais qui, voyant le geste de cet évêque irakien, dirait-on aujourd'hui, a été charmé et il a cessé toute poursuite et toute persécution contre le culte des chrétiens à travers la Perse. Saint Akas. Il n'a rien à voir, ce Saint Akas, avec notre martyr de Mésopotamie, qui était un centurion romain, qui s'appelle aussi Saint Akas, et qui est le premier des 14 saints auxiliateurs que l'Église invoque. Vous savez, Akas, Barbe, Blaise, Catherine d'Alexandrie, Marguerite de Antioche, Pantaléon, Guy, Georges, Eustache, etc. Je ne veux pas tous vous les raconter, mais ce sont des saints qui sont très vénérés dans l'Église catholique. Celui-ci est vénéré à cause des miracles qu'il a faits pour ceux qui étaient victimes de maux de tête et de grosses migraines. Saint Acas. Mais ça n'est pas celui dont il s'agit aujourd'hui, hormis le nom. Dans le Hainaut, nous avons une grande sainte, Sainte Vaudru, qui, elle, est d'une famille de saints. Et vous savez, je vous ai dit l'autre jour, pour ceux qui avaient écouté, je vous ai parlé de la famille de Saint Basile, de Saint Pierre de Sébaste, etc., de Sainte Macrine, tous 7 ou 8 saints de la même famille. Eh bien, c'est pareil dans le Hainaut. Aux confins de la France et de la Belgique. C'est la patronne de la ville de Mons, d'ailleurs. Et elle a eu un parcours tout à fait exceptionnel. Elle a eu des parents, des saints parents, Saint Valbert. Non, lui n'est pas saint, mais Valbert. Et sa femme, Sainte Bertille, très connue. La sa sœur de Vaudru s'appelle Sainte Aldegonde. C'est une abbesse dans une abbaye de Maubeuge. Elle est mariée. Son époux est devenu Saint Vincent Magdelguer. Ils ont eu 4 enfants, qui sont tous les 5 canonisés. Saint Landry, Saint Dantelin, évêque de Cambrai, je crois, Sainte Adeltrude, et Sainte Madalberte. Vous reconnaissez les noms mérovingiens qui sonnent pas très bien aux oreilles des occitanistes comme moi. Mais ils sont... Et ce couple, ce saint couple, parent de 4 enfants, a décidé, le mari a décidé d'interrompre la vie conjugale pour se faire moine. Il a eu l'autorisation de l'évêque du lieu et le consentement, bien entendu, de son épouse, qui elle-même est devenue moniale dans un monastère qu'elle avait fondé dans la ville qui maintenant porte son nom, c'est-à-dire Mons. Voilà, Sainte Vaudru dans le Hainaut. À Jumièges, en Normandie, à côté de Rouen, Saint Hugues, qui fut un notable, c'est un pépinide, c'est le neveu, ou pardon, le petit-fils de Saint Pépin de Herstal, c'est le cousin de Charles Martel, c'est également le parent de Pépin le Bref, etc. Vous voyez, une grande famille avec beaucoup de biens. Il a un jour décidé de pratiquer l'évangile radicalement, de donner ses biens aux pauvres et de devenir moine à Fontenelle. Puis, il a été élu évêque de Rouen, et on nous dit que pour éviter que les sièges apostoliques ou monastiques tombent entre des mains de gens qui n'étaient pas sérieux, à cause de l'argent, à cause des bénéfices ecclésiastiques qui étaient attachés à ces sièges, il a été en plus en charge de l'archevêché de Paris, de Bayeux et aussi de l'abbaye de Jumièges. Et c'est là qu'il est mort, après s'y être retiré à la fin de son épiscopat. En Castille, en 1075, Sainte Casilde, oh là là, Casilde, vierge, c'était la fille du roi de Tolède, qui était un peu mort sur les bords. Et elle avait été élevée dans la religion musulmane, mais elle s'est montrée toujours pleine de compassion pour les chrétiens, notamment ceux qui étaient persécutés par des musulmans. Et finalement, elle s'est convertie au catholicisme et elle a mené une vie de solitaire, d'ermite, pendant tout le reste de sa vie. Elle est très vénérée dans toute la Castille, notamment autour de Burgos, et aussi ainsi que dans le diocèse de Tolède. Dans le Limousin, nous avons Saint Gaucher, un chanoine régulier, qui fut un modèle de vie commune dans l'ordre des chanoines réguliers et de zèle des âmes. Voilà. En Toscane, au Mont Cenar et au-dessus de Florence, un homme qui était un homme mondain, qui avait une vie un peu licencieuse, très riche, il s'est converti à cause de Saint Philippe Benizzi, ce commerçant de Florence qui, avec des camarades, avait fondé l'ordre des Servites de Marie et qui vivait à l'hommage de la Sainte Vierge sur le mont Cenario au-dessus de Florence. Il a converti Saint Ubal, qui est devenu membre des Servites de Marie et qui a vécu une vie pleine de sainteté et de pénitence dans cette communauté. Dans les Indes orientales, nous avons le bienheureux Thomas de Tolentino et ses compagnons de l'ordre des mineurs, des franciscains, qui, répondant à un appel du pape de l'époque, est allé prêcher jusqu'en Chine. Il a traversé la Perse, l'Arménie, la Perse, l'Afghanistan, et il est allé jusque là-bas. Il a été repoussé par les Tartares, et finalement, il a été victime, décapité, en revenant au nord de l'Inde orientale. Voilà un missionnaire dévoué qui n'avait pas peur d'annoncer l'évangile de notre Seigneur Jésus-Christ à ceux qui ne le connaissaient pas, jusqu'en Chine, jusque chez les Tartares et jusque toutes ces populations qu'il a traversées. Voilà un vrai missionnaire. Et les pères du dernier synode nous rappellent l'importance de cette mission, qu'on ne cache pas notre drapeau, que l'on ose affirmer que Jésus-Christ est le seul sauveur et qu'il faut se convertir à notre Seigneur Jésus-Christ, même si l'on est chinois ou tartare. Près de Pignerol, dans le Piémont, un bienheureux dominicain qui était un grand prédicateur, mais il était l'inquisiteur du coin. Alors ça, c'était malvenu, l'inquisiteur du coin. Il prêchait contre l'hérésie des Vaudois, qui étaient là, dans cette région de l'autre côté de Gap, dans la région de Pignerol. Et il avait prêché avec tellement de véhémence un jour dans une église qu'à la sortie, il a reçu quelques coups de couteau, il en est mort. Au camp de concentration d'Auschwitz, une bienheureuse, Célestine Faron, qui est vierge d'une congrégation religieuse et qui est morte victime du régime nazi. Voilà, mes amis, de quoi nous réjouir et de quoi, sur quoi nous appuyer. Amen.
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1: Pour le chrétien, la vie est un chemin à parcourir qui comprend des plaines et des montées, des conquêtes et des chutes, des joies et des souffrances, mais dont le but est toujours Jésus. Deux vertus peuvent faciliter et embellir ce chemin. Ce sont l'humilité et la confiance. L'humilité naît d'une perception objective de nous-mêmes et de la prise de conscience de notre finitude et de notre fragilité. La confiance est la base de tout progrès humain et spirituel. Elle donne le courage de vivre et d'espérer. Ces vertus animées par l'action de l'Esprit-Saint opèrent en nous de profondes transformations. Elles touchent notre cœur, elles font de nous des personnes nouvelles, dont l'identité la plus radicale consiste à se savoir être des pécheurs aimés. Pécheurs parce que faibles, nécessiteux, mais aussi attirés par le mal. Et néanmoins, aimés, car destinataires de la miséricorde d'un Dieu qui va au-delà de notre péché, pour nous rendre pleinement participants à sa vie. Ces deux vertus typiquement mariales, l'humilité et la confiance, ont fait de la jeune fille de Nazareth la mère du Seigneur, la femme bénie entre toutes, proclamée bienheureuse par tous les âges. C'est à elle que nous demandons de nous accompagner pas après pas, surtout dans les moments de lassitude, et de nous aider à ne jamais perdre de vue notre but.
0: À présent, nous nous unissons en prière avec le monde entier en renouvelant notre consécration à Marie.
2: Vierge Immaculée, Mère de Dieu et de l'humanité, je t'accueille comme don de Jésus sous la croix et je me confie entièrement à toi. Je t'offre toute ma vie, ce que je suis, ce que j'aime et ce que j'ai, afin que resplendisse en moi la beauté du Christ. Aide-moi à être docile à l'Esprit et à vivre avec joie ma vocation dans l'Église, afin de collaborer à ta mission maternelle et d'orienter vers Dieu le cœur de tout homme. Toi qui as guidé Saint Maximilien Kolb pour aimer sans mesure, enseigne-moi à être témoin de l'Évangile et à faire de ma vie un don. Je te confie les personnes que je rencontrerai et je t'offre le travail, les joies et les souffrances de cette journée. Ô Marie, conçue sans péché, prie pour nous qui avons recours à toi et pour ceux qui n'ont pas recours à toi.
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1: Parlant de Jésus, saint Augustin affirme «

0: En tant que créateur du ciel et de la terre, il est aussi le créateur de Marie. Mais en tant que né d'une femme, né sous la loi, il est le fils de Marie. Il est tout à la fois le Seigneur et le fils de Marie. Il est son créateur, mais il est fait par elle. Il est certain que 2000 ans plus tard, nous sommes émerveillés devant la grandeur de l'incarnation de Jésus. Ce même Dieu qui a créé Marie voulut être conçu et engendré par elle. Il voulut ressentir jusqu'au bout la dureté d'être homme, avec tout son poids, sa fatigue et sa souffrance. Pour nous, ce si grand, cet immense mystère d'amour qui nous sauve signifie accepter le défi de la vie pour descendre profondément dans notre réalité sans chercher d'autre voie. En recevant en elle son Créateur, Marie a largement ouvert les portes au divin, se faisant saint accueillant, vie qui se transforme, humanité qui s'élève et se transfigure. La pauvreté de sa condition et celle de son fils Jésus ne l'ont pas éloignée de la vérité. Dieu est à l'œuvre dans notre chair, pas au dehors. Et plus les signes extérieurs sont pauvres, réduits à l'essentiel, plus clairement se voit l'œuvre de Dieu, et il nous devient plus facile de comprendre comment l'Esprit nous guide et nous oriente.
1: À présent, nous nous unissons en prière avec le monde entier en renouvelant notre consécration à Marie.
2: Vierge Immaculée, Mère de Dieu et de l'humanité, je t'accueille comme don de Jésus sous la croix et je me confie entièrement à toi. Je t'offre toute ma vie, ce que je suis, ce que j'aime et ce que j'ai, afin que resplendisse en moi la beauté du Christ. Aide-moi à être docile à l'Esprit et à vivre avec joie ma vocation dans l'Église, afin de collaborer à ta mission maternelle et d'orienter vers Dieu le cœur de tout homme. Toi qui as guidé Saint Maximilien Kolbe pour aimer sans mesure, enseigne-moi à être témoin de l'Évangile et à faire de ma vie un don. Je te confie les personnes que je rencontrerai et je t'offre le travail, les joies et les souffrances de cette journée. Ô Marie, conçue sans péché, prie pour nous qui avons recours à toi et pour ceux qui n'ont pas recours à toi.
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1: Quand on lit attentivement le récit de l'apparition du 13 mai 1917 à Fatima, on est surpris par le comportement de Notre-Dame. On s'attendait à ce que l'apparition céleste demandât aux trois bergers toute leur attention, qu'elle délivrât son message et enfin qu'elle leur demandât de le répéter aux autorités civiles et religieuses de la région. Or, rien ne s'est passé ainsi. Notre-Dame n'a rien imposé. Tout au contraire, elle a commencé par demander un service, assez facile à rendre, celui de venir au même lieu, 6 mois de suite, le 13 de chaque mois. Puis, elle fut bien plus exigeante. Elle rechercha en ses jeunes enfants une véritable coopération dans l'établissement du règne de Dieu au Portugal et dans le monde entier. Elle leur demanda « Voulez-vous vous offrir à Dieu pour supporter toutes les souffrances qu'il voudra bien vous envoyer, en acte de réparation pour les péchés par lesquels il est offensé et de supplication pour la conversion des pécheurs ?» Le récit de Sœur Lucie est succinct. On aimerait avoir plus de détails. Comme François n'entendait pas les paroles de Notre-Dame, Lucie a peut-être répété cette question. Elle a dû regarder ses deux cousins qui, peut-être, ont hoché la tête en signe d'accord. Enfin, elle a répondu « Oui, nous le voulons ». La Sainte Vierge ajouta « Vous aurez beaucoup à souffrir, mais la grâce de Dieu sera votre réconfort ». Les trois enfants venaient de faire l'offrande de leur vie. Ils s'engageaient définitivement dans la voie de la sainteté. S'il fallait retenir un seul épisode de tous les événements de Fatima, il faudrait garder celui-ci. Il nous plonge dans le mystère, dans cet admirable échange entre le ciel et la terre. Dieu, par la voix de sa mère, qu'aimant de la bonne volonté de trois enfants comme un bien nécessaire à ses desseins de salut, et les pastoureaux ont répondu sans hésitation en s'offrant entièrement. Ils l'ont fait parce qu'ils avaient été préparés à ce sacrifice par les apparitions de l'ange. Ils avaient médité pendant de nombreux mois sur ce qu'ils pourraient donner à Dieu. Ils s'engagèrent donc, comme l'ange leur avait déjà demandé, à supporter leurs souffrances futures en acte de réparation. Il est vrai qu'ils ne pouvaient à ce moment imaginer les terribles épreuves qui leur seraient imposées. Ils signèrent donc un contrat sans en connaître les modalités. Ils ne posèrent pas de questions, ne demandèrent pas de garantie, ils se contentèrent de regarder la belle dame qui se présentait devant eux. Elle était si belle, si gracieuse, elle ne pouvait que vouloir leur bien. Ils lui firent pleinement confiance. Il y avait aussi une autre raison qui poussa les enfants à répondre affirmativement à la question posée par Notre-Dame. Elle est donnée par Sœur Lucie, non pas dans ses mémoires, mais dans une lettre envoyée au père Augustin Fuentes, le postulateur des causes de béatification de François et de Jacinthe. Elle écrivait en 1957 « Mes cousins se sont sacrifiés parce qu'ils ont toujours vu la très sainte Vierge très triste dans toutes ses apparitions. Elle n'a jamais souri avec nous, et cette tristesse, cette angoisse que nous remarquions chez elle à cause des offenses à Dieu et des châtiments qui menacent les pécheurs, pénétrèrent notre âme et nous ne savions qu'inventer en notre petite imagination enfantine comme moyen pour prier et faire des sacrifices. » Ainsi, les trois bergers étaient prêts à souffrir pour consoler Notre-Dame. Cet engagement, ils vont le tenir pendant toute leur vie, parfois d'une façon héroïque. Que ces pastoureaux sont admirables dans leur foi et leur charité. Ils n'avaient qu'un seul désir, celui de la consoler, de lui montrer leur amour. Ils sont persuadés que leurs sacrifices serviront pour le salut de nombreuses âmes, même s'ils ne peuvent concevoir comment leurs efforts peuvent aider des personnes éloignées et qui leur sont inconnues. Essayons nous aussi de retrouver cette foi vive et généreuse des pastoureaux, et levons nos yeux vers le ciel au moment des épreuves, à la fois pour demander de l'aide et aussi, ne l'oublions pas, pour offrir nos souffrances.
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À celui qui te frappe sur une joue, présente l'autre joue. À celui qui te prend ton manteau, ne refuse pas ta tunique. Luc 6, 29.

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1: Lors de sa première apparition à Fatima, Notre-Dame demanda aux trois bergers l'offrande de toute leur vie en acte de réparation et pour la conversion des pécheurs. Les enfants, sans hésiter, acceptèrent de se donner entièrement. Quelques mois auparavant, l'ange leur avait demandé de faire des sacrifices. Ils n'avaient pas répondu à cette invitation, car ils étaient perplexes. Ils ne comprenaient pas vraiment ce que le visiteur céleste leur demandait de faire, et ils ne voyaient pas comment l'accomplir concrètement. Toutefois, ils essayèrent timidement, les jours suivants, d'offrir quelques sacrifices. Ils se sentaient un peu accablés par un devoir pénible à suivre et au-dessus de leurs forces. Ils étaient bien jeunes et ils aimaient tellement s'amuser, rire, chanter, danser. Ils n'avaient pas le courage d'abandonner ces activités si plaisantes à leurs yeux d'enfants. Or, à la demande de Marie, « Voulez-vous offrir à Dieu ?» et non pas seulement « Voulez-vous faire quelques sacrifices ?» ils n'hésitèrent pas à répondre oui, faisant confiance en la belle dame. Ils étaient persuadés qu'elle leur donnerait la force nécessaire pour supporter les diverses souffrances à venir. Leur réponse fut un véritable engagement, ce ne fut pas un oui passager qui serait vite oublié. On pourrait objecter que les bergers sont trop jeunes pour faire une promesse solennelle. Ce serait oublier de nombreux exemples tirés de la vie des saints. On peut en citer un, celui d'Agnès de Langeac. En 1609, elle se consacra à Marie alors qu'elle n'avait que 7 ans. Pour cela, elle prit dans l'atelier de son père qui était coutelier une chaîne qu'elle fixa autour de la taille, puis elle se rendit à la cathédrale du Puy-en-Velay et fit cette prière. « Vierge Sainte, puisque vous daignez vouloir que je sois à vous, dès ce moment, je vous offre tout ce que je suis et je vous promets de vous servir toute ma vie en qualité d'esclave. » Agnès, en ce moment, avait l'âge de Jacinthe lors des apparitions. Des enfants de 7 ans sont capables de prendre des engagements qui orienteront le cours de leur vie. Le oui des trois bergers doit être pris au sérieux. Ce ne fut pas une réponse superficielle, mais bien un engagement de toute leur vie. Cette offrande, les petits bergers la renouvelèrent particulièrement pendant les moments de souffrance et de lassitude. Parfois, l'un d'eux rappelait aux deux autres leurs promesses, et cela suffisait pour retrouver le courage de faire face à l'épreuve. Plus tard, Lucie, n'ayant plus l'appui de ses cousins, se souvint fréquemment dans sa prière de ce jour où elle s'offrit à Dieu par les mains de Marie. Ainsi, en 1921, lorsqu'elle fut envoyée au collège de Porto, elle souffrit cruellement de son isolement. Elle confia bien plus tard la prière qu'elle faisait régulièrement dans la chapelle de son école. « Que de fois, Notre-Dame, tu as offert mon sacrifice à ton divin Fils, mon renoncement, l'offrande de moi-même, répété chaque jour, avec le seul amour dont j'étais capable, et que silencieusement, je déposais dans tes mains bénies. » Admirons la générosité et le courage des trois bergers qui, sans hésiter, s'offrirent entièrement à Dieu. Par leur engagement, non seulement ils entraient dans la voie de la sainteté, mais aussi ils rendaient possible la propagation dans le monde entier du message de Fatima. Toute proportion gardée, on peut comparer leur offrande au fiat de Marie lors de l'annonce de l'archange Gabriel. Le second permit l'incarnation et la venue du Sauveur, le premier, plus modestement, révéla au monde un message de paix et d'espérance. Comme nous aimons répéter la salutation angélique, redisons souvent en cette année du centenaire des apparitions la demande de la Sainte Vierge. « Voulez-vous vous offrir à Dieu ?» pour supporter toutes les souffrances qu'il voudra vous envoyer, en acte de réparation pour les péchés qui l'offensent et de supplication pour la conversion des pécheurs, que nous puissions un jour, en vérité, dire comme les petits bergers, « Oui, nous le voulons ».
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1: Dans son quatrième mémoire, Sœur Lucie rapporta la promesse de Notre-Dame « La grâce de Dieu sera votre réconfort ». Elle ajouta alors un épisode qui reste encore aujourd'hui bien mystérieux. C'est en prononçant ces dernières paroles qu'elle ouvrit pour la première fois les mains et nous communiqua, comme par un reflet qui émanait d'elle, une lumière si intense que pénétrant notre cœur et jusqu'au fond de notre âme, elle nous faisait nous voir nous-mêmes en Dieu, qui était cette lumière, plus clairement que nous nous voyons dans le meilleur des miroirs. Alors, par une impulsion intérieure qui nous était communiquée, nous tombâmes à genoux et nous répétions intérieurement « Ô très sainte Trinité, je vous adore, mon Dieu, je vous aime » dans le très saint sacrement. Cette expérience se renouvela le mois suivant. Les trois bergers, inondés de cette lumière céleste, se virent comme submergés en Dieu. On aimerait avoir plus de détails. On souhaiterait que Sœur Lucie nous fît comprendre ce qui s'est concrètement passé. Mais c'est oublier que cela n'était pas possible, essentiellement pour deux raisons. Ce qui s'est passé en ce moment est l'effet d'une grâce divine qui dépasse la compréhension humaine et par là ne peut être exprimée entièrement par de simples mots. On sent bien, en lisant le témoignage de Lucie, qu'elle essaie maladroitement de décrire ce qu'elle a vécu. Elle utilise une comparaison, celle du miroir, tout en reconnaissant qu'elle ne convient pas, l'image d'eux-mêmes était intérieure. De plus, chacun reçut alors une révélation personnelle qui devait rester secrète, car elle ne concernait que l'intéressé, ce que note très justement Lucie, en rapportant l'état d'esprit des voyants quelques instants après l'apparition du 13 mai. À propos des rayons que Notre-Dame nous avait communiqués par ses mains ouvertes et de tout ce qui s'y rattachait, nous ressentions un je ne sais quoi intérieur qui nous poussait à nous taire. On est donc réduit à émettre des hypothèses si l'on veut analyser cette expérience de la grâce divine. Chacun s'est vu, comme dans un miroir, vraisemblablement seul. La révélation qui a été faite était personnelle et ne concernait que chacun des bergers. Il se peut que chacun aperçût des épreuves auxquelles il serait confronté. Dans un écrit ultérieur de Sœur Lucie, on peut lire « Je vois dans la lumière immense qui est Dieu, la terre ébranlée, tremblée devant le souffle de sa voix, des villes et des villages ensevelis, rasés, engloutis, des foules de gens sans défense. » Dans cette citation, la lumière de Dieu révèle les crimes effroyables de la Seconde Guerre mondiale. Il est donc probable qu'à Fatima, ce 13 mai, cette lumière fut prophétique. Mais plus que les souffrances à venir, elle aurait montré, visualisé, pourrait-on dire, les mots que prononçait à ce moment la Sainte Vierge. « La grâce de Dieu sera votre réconfort ». Les bergers auraient vu la valeur de leur prochain sacrifice, comment ceux-ci seraient reçus par Dieu et quelle aide leur serait prodiguée. Sœur Lucie nous a rapporté ces mots de François, prononcés quelques jours après l'apparition du 13 mai. « J'ai beaucoup aimé voir l'ange, mais j'ai aimé encore davantage Notre-Dame. Ce que j'ai plus aimé, ce fut de voir notre Seigneur dans cette lumière que Notre-Dame nous a mise dans la poitrine. J'aime tellement Dieu, mais lui, il est si triste à cause de tant de péchés. Nous ne devons jamais en faire aucun. » Ainsi, François a dû voir le visage du Christ, affligé par les péchés des hommes, et recevoir ainsi sa mission propre, qui était de consoler Jésus. Si nous n'avons pas bénéficié d'une révélation divine, de notre place dans le dessein de Dieu, nous pouvons apercevoir dans le cours de notre vie l'action de la Providence, et nous pouvons rendre grâce à Dieu pour le soin qu'il porte à notre existence. Nous pouvons essayer aussi de regarder les autres, surtout ce que nous n'arrivons pas à aimer, dans la lumière de Dieu, et reconnaître en eux des êtres aimés de Dieu et qui possèdent par leurs qualités, paroles et actions des valeurs d'éternité.
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1: Au soir du 13 mai 1917, Jacinthe était si joyeuse qu'elle en oublia sa promesse faite à Lucie et courut chez elle pour partager son bonheur avec toute sa famille, en particulier avec sa mère, à qui elle confiait habituellement tout ce qui lui arrivait. Rentrée dans la maison, elle ne trouva pas ses parents. Ils étaient partis à Batala pour acheter une truie. Elle se posta donc sur le seuil de la porte pour guetter leur retour. Dès qu'elle les aperçut, elle courut vers eux. La mère de Jacinthe, Madame Olympia Marteau, bien des années plus tard, a raconté la scène. On peut lui faire confiance, et son témoignage est fiable. On sent sa volonté d'être vraie dans ses paroles. Elle essaya de rien omettre. Ainsi, elle avoua qu'elle avait conclu avec son mari un dimanche une affaire commerciale. Elle avait négligé le repos dominical, peut-être bien par obligation. Elle suivait le calendrier des foires à bestiaux. Elle eut aussi l'honnêteté de ne rien modifier à ses paroles, acceptant ainsi le rôle ingrat de l'incrédule. Elle témoigna. La petite accourut à ma rencontre et se jeta dans mes jambes, me serrant comme je ne l'avais jamais vue faire de cette manière. « Oh maman !» me cria-t-elle tout émue, « j'ai vu aujourd'hui Notre-Dame à la Covada Ilia. » On peut noter l'importance de ce geste spontané de la petite fille. Il montre bien que l'amour ressenti pour Marie et pour son fils Jésus non seulement ne détourne pas des proches, mais au contraire fortifie les liens d'amour familial. Jacinthe montra un signe d'affection inhabituel. Elle se blottit dans les jambes de sa mère et lui confia cette joie intense qui brûlait son cœur. Malheureusement, nul n'est prophète en son pays et la petite fille ne reçut que des moqueries. Madame Olympia rapporta la réponse qu'elle fit à sa fille. « Pas possible, ma petite, tu me parais une belle sainte pour voir Notre-Dame. » Puis elle ajouta, « L'enfant se montra toute triste et décontenancée, et en m'accompagnant à la maison, elle me répétait, « Mais je l'ai vue !» Et elle se mit à raconter ce qui était arrivé. On devine dans ces quelques mots la détresse de Jacinthe. Pour la première fois, sa mère ne la crut pas. Elle refusa de l'entendre, elle rejeta un événement qui aurait dû l'émouvoir au plus profond d'elle-même. Jacinthe ne fut pas vraiment écoutée. Sa mère prépara une soupe pour la petite truie en répétant « Petite folle, bien sûr que Notre-Dame va t'apparaître à toi ». Quant au père, il était resté à la basse-cour pour voir si la nouvelle venue s'entendait bien avec les autres animaux. Ainsi, chez les marteaux, l'arrivée de la truie primait sur les histoires de Jacinthe et sur une éventuelle apparition de la Sainte Vierge. Jacinthe ne se découragea pas. Elle attendit le moment du repas et devant toute la famille attablée, elle raconta avec plus de détails ce qu'elle avait vu au début de l'après-midi. Ses sœurs l'écoutèrent avec intérêt, mais ses frères plus âgés se moquaient d'elle. On interrogea François, qui confirma les dires de sa sœur, mais n'y ajouta rien. Il se peut qu'il eut peur de sa cousine Lucie, qui lui avait fait promettre le silence. Son père avait invité un beau-frère pour le repas du soir. Celui-ci, intrigué, fit cette remarque. « Si les petits ont vu une femme vêtue de blanc, qu'est-ce que ça pourrait être, sinon Notre-Dame ?» Le père pensif ne dit rien. Le témoignage de Madame Olympia est précieux. Il nous permet de rentrer dans l'intimité de la famille Marteau en ce soir du 13 mai. Il est sans concession pour les participants et par là pour l'humanité entière. La petite truie fut mieux traitée que la Sainte Vierge, n'en est-il pas de même pour nous, où le plus souvent les soucis matériels priment sur les questions spirituelles. Les grands frères se moquèrent de leur petite sœur sans apercevoir sa douleur d'être incomprise. Enfin, la mère, Madame Olympia, a voulu ramener sa fille à des propos plus crédibles, la traitant non sans douceur de petite folle. Ne soyons pas comme elle, sourds aux interventions de la grâce dans notre monde.
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Mon Dieu, dans la nuit, je me souviens de toi et je reste des heures à te parler. Psaume 62, 7.

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1: Le soir du 13 mai 1917, devant toute sa famille réunie, Jacinthe raconta ce qu'elle avait vu en début d'après-midi. Elle reçut comme récompense raillerie et moquerie. Toutefois, son père ne dit rien. Il resta pensif. Monsieur Manuel Pedro Malto était un homme remarquable. Analphabète, il avait acquis une solide connaissance des choses et des hommes par expérience. Il avait voyagé. Il avait été envoyé comme militaire en Afrique pour défendre la colonie portugaise du Mozambique. Il y apprit l'écoute de la nature et l'importance du silence. Il fut un homme réservé dans ses propos, ne se prononçant que sur des points dont il était sûr. Il avait une grande estime pour la vérité. Il aimait dire « Nous ne devons pas tirer les choses et les faire autres qu'elles ne sont ». Pour toutes ces raisons, il avait la réputation d'être l'homme le plus sérieux du hameau, incapable de tromper quelqu'un. Ainsi, après avoir entendu le récit de sa fille Jacinthe, fidèle à son habitude, il resta silencieux, se laissant un long temps de réflexion avant de prendre parti. Il savait par expérience que ses enfants lui ressemblaient et ne pouvaient mentir. Mais peut-être avait-elle été l'objet d'une illusion. En 1944, interrogé par un prêtre italien, le père de Marchi, auteur du célèbre livre de témoignages sur les apparitions de Fatima, M. Manuel Marteau confia le cours de ses pensées le soir du 13 mai. Elles furent vite confirmées par l'appui qu'il offrit aux voyants. On peut donc les recevoir en toute confiance. « Je pensais, dit-il, que Notre-Dame est déjà apparue souvent et de bien des manières depuis que le monde est monde. Voilà ce qui compte. Si le monde est mauvais, il serait pire s'il ne s'était pas produit des événements de ce genre-là. Le pouvoir de Dieu est grand. Nous ne savons pas ce qu'il en est de ceci, mais ce pourrait bien être quelque chose. Qu'il en soit ce que Dieu voudra. Bien vite, je me suis mis à avoir presque la conviction que c'était vrai ce que les enfants disaient. Oui, tout de suite, j'ai cru. Je me disais que les petits n'avaient aucune instruction, pas la moindre. Si la Providence ne leur avait pas envoyé d'aide, ils n'auraient pas pu dire de pareilles choses. Et quant à mentir, ah, Jésus, le François et la Jacinthe étaient tellement opposés à cela. Ainsi, M. Manuel Marteau fut le premier adulte à croire aux apparitions de Fatima. Ses arguments sont marqués de la rudesse de l'expression campagnarde. Mais si on prend la peine de bien les écouter, on en ressent la justesse et la richesse. En quelques mots frustes, tout est dit. On ne peut résister au plaisir de citer le père de Marchi. Quand, 13 ans plus tard, Monseigneur l'évêque de Léria publiera sa lettre pastorale sur le culte de Notre-Dame de Fatima et déclarera digne de foi les visions des enfants à la Covada Ilia, il ne fera que développer d'une manière théologique les considérations que le père Marteau, tout illettré qu'il était, avait déjà énoncées en ce soir du 13 mai 1917, à la lueur d'une petite lampe à huile, en mangeant son écuelle de choux et de pommes de terre. Des propos de M. Marteau, nous pouvons en garder un pour le méditer. Le monde, a-t-il dit, est peut-être mauvais, mais il serait pire sans les manifestations de la grâce divine. Nous ne pouvons pas faire la liste des bienfaits apportés par les apparitions de Fatima, car le domaine de la grâce n'est pas celui de la déduction logique. Mais nous croyons que l'influence de ces événements fut considérable. Le message de Fatima a changé le cours de l'histoire. Il participa à la chute de dictatures, il permit une plus grande entente entre les peuples, il le fit en modifiant les esprits, en suscitant la conversion de nombreux pécheurs. En cette année du centenaire des apparitions, prenons un temps d'action de grâce et redisons avec M. Marteau « Si le monde est mauvais, il serait pire s'il ne s'était pas produit des événements de ce genre-là. »
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0: Le peuple qui habitait dans les ténèbres a vu une grande lumière. Matthieu 4, 16.
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4: Bonjour à vous tous, chers auditeurs, heureux de nous retrouver pour notre émission Eschatologie et prophétie. Nous poursuivons donc cette émission avec cette lecture de la lettre apostolique du Saint-Père Jean-Paul II, Rosarium Virginis Mariae, le rosaire de la Vierge Marie, donné le 16 octobre 2002 en l'année du Très Saint Rosaire. Donc j'ai choisi de reprendre cette lettre du pape Jean-Paul II avec vous pour redécouvrir et nous renouveler peut-être dans cette prière du rosaire. Nous avons vu donc que le pape Jean-Paul II insiste tout premièrement d'ailleurs sur la dimension contemplative de cette prière du rosaire. Avant tout, c'est contempler les mystères du Christ avec Marie, entrer quelque part dans les souvenirs de Marie et demander à Marie de nous aider à vivre des événements de la vie du Christ. Donc c'est une prière qui nous fait, on pourrait dire, intégrer le message évangélique, le message de l'incarnation jusqu'à la rédemption et à la résurrection. Tous ces mystères, tous ces événements de la vie du Christ, bien nous avons besoin de les assimiler. Et là, mieux que la Vierge Marie, il n'y a pas d'école pour entrer dans cette assimilation des mystères du Christ. Alors demandons aussi cette grâce à la Vierge Marie en ce mois d'octobre. Et puis, eh bien, voilà, pour que nous soyons peut-être renouvelés dans notre prière du chapelet, dans notre prière du rosaire, eh bien, il est bon de revenir à cette lettre apostolique qui est vraiment magnifique pour nous recentrer sur cette prière, encore une fois une prière contemplative, mais aussi une prière du combat. C'est une prière qui est, on le voit dans le pape Paul VI, dans le pape Léon XIII et même le pape aussi, le pape Saint Pie V, bien sûr, dans la victoire de l'Étampe, que c'est aussi voilà, une prière qui a été recommandée par les papes, particulièrement dans les moments les plus cruciaux de l'histoire de ce 19e et 20e siècle, on peut le dire, dans tous ces tournants de l'humanité. Et la Vierge Marie elle-même a pris l'initiative dans les apparitions donc, qui ont eu lieu au cours du 19e et 20e siècle, bien de nous recentrer aussi sur cette prière du rosaire, de nous demander l'urgence de prier et de prier avec cette arme spirituelle qu'est le rosaire. Pourquoi le rosaire est une arme? Donc on l'a vu dans nos précédentes émissions, parce que, eh bien, il nous centre sur le mystère du salut. Nous contemplons le mystère du salut avec Marie depuis l'Annonciation, avec le mystère de l'incarnation, jusqu'à la croix, la rédemption, et avec elle aussi, bien nous vivons déjà de l'espérance de la résurrection, de la glorification. Donc ça, c'est ce qu'on appelle le plan du salut. C'est le projet de Dieu qui passe par, bien sûr, les événements de la vie de son Fils qui nous a donné, mais c'est le projet de Dieu pour le salut de l'humanité. Dieu veut sauver les hommes. Il ne veut pas la mort du pécheur, mais qu'il soit sauvé. Et donc, pour être sauvé, il n'y a pas d'autre chemin que le Christ. Et qu'est-ce que le Christ est venu nous apporter? Eh bien, il est venu nous révéler l'amour du Père, d'accord, mais il est venu aussi pour accomplir la volonté du Père, qui est le mystère de la rédemption, et nous inviter aussi à entrer dans les cieux nouveaux, la terre nouvelle. Avec le Christ, nous sommes morts par le baptême. Avec lui, déjà, nous vivons de la vie nouvelle. Alors, poursuivons cette lecture de la lettre du pape Jean-Paul II. Nous avons vu donc le premier chapitre, contempler le Christ avec Marie. On pourrait dire la première dimension de cette prière du rosaire, qui s'achève dans une conformité au Christ. Nous demandons la grâce à Marie d'être conformée au Christ. Et comment être conformée au Christ? Eh bien, en intégrant, en assimilant quelque part les mystères de notre foi, les mystères de la vie chrétienne. La spiritualité chrétienne a pour caractéristique fondamentale cet engagement, qui est l'engagement du disciple, à se conformer toujours plus profondément à son maître. Nous avons de nombreux passages du Christ qui nous dit « Si vous voulez être mes disciples, eh bien, prenez votre croix chaque jour et suivez-moi. » Donc il nous invite à le suivre et à le suivre de près. Par l'effusion de l'Esprit-Saint reçu au baptême, le croyant est comme greffé, comme un sarment sur la vigne au Christ. Il est constitué membre de son corps mystique. Mais cette unité initiale aussi implique notre co-responsabilité. Nous avons aussi une responsabilité. Donc, voilà, nous devons correspondre aussi par notre vie, par un cheminement qui nous amène aussi à poser des actes concrets, à cheminer aussi dans une ressemblance et une croissance avec lui. Soyez parfaits comme votre Père céleste est parfait, dira Jésus. Et donc, il nous invite à cette perfection. Il nous invite à aller de l'avant. Ayez entre vous, dit Jésus aussi, les mêmes dispositions que l'on doit avoir dans le Christ, nous dit l'apôtre Saint Paul. Selon les paroles de l'apôtre, il faut se revêtir de Jésus-Christ. Dans le parcours spirituel du rosaire, fondé sur la contemplation incessante en compagnie de Marie, du visage du Christ, on est appelé à poursuivre un tel idéal exigeant de se conformer à lui grâce à une fréquentation que nous pourrions dire amicale. Je ne vous appelle plus serviteur, mais ami, dit Jésus. Donc, cette conformité au Christ, eh bien, c'est une conformité amicale. On pourrait même dire, aller plus loin encore, dire sponsale même. Le Christ est notre époux. Et donc, parce qu'il nous aime, parce que nous sommes son Église, et lui est l'époux, et l'Église est son épouse. Donc, nous sommes même appelés eh bien, à avoir ce type de relation, de fréquentation avec le Christ, une fréquentation sponsale. Et c'est ce que nous montre la vie contemplative, en particulier la vie contemplative consacrée, mais c'est valable aussi pour tout chrétien. La très sainte Vierge Marie donc nous fait entrer de manière naturelle aussi dans la vie du Christ. Et pour ainsi dire, elle nous apprend nous aussi à respirer ses sentiments, à être proche du Christ. Et la prière du rosaire vraiment est un instrument privilégié pour cela. Le bienheureux Bartolo Longo dit à ce propos. Alors Bartolo Longo, c'est donc l'apôtre du rosaire. C'est celui qui a fondé au XVIe siècle, si je ne me trompe pas, au XVIIe siècle, la basilique du rosaire à Pompéi. Bartolo Longo qui a vécu une conversion radicale alors qu'il était pris dans les sectes, les sectes occultes. Et donc c'était un maître occulte puissant, il a vécu vraiment une conversion, il a quitté, on pourrait dire, le monde des ténèbres pour la lumière, grâce à la Vierge Marie et grâce à la prière du rosaire. Et il s'est donc investi pour la propagation du rosaire, et il a donc fait construire cette très belle basilique, d'ailleurs, la basilique de Notre-Dame du Rosaire à Pompéi. Le pape Jean-Paul II donc le cite ici dans sa lettre, le bienheureux Bartolo Longo dit à ce propos: de même que deux amis qui se retrouvent souvent ensemble finissent par se ressembler, même dans la manière de vivre, de même nous aussi, en parlant familièrement avec Jésus et avec la Vierge, par la méditation des mystères du rosaire, et en formant ensemble une même vie par la communion, nous pouvons devenir, autant que notre bassesse le permet, semblables à eux. Et apprendre par leur exemple sublime, à vivre de manière humble, pauvre, cachée, patiente et parfaite. Grâce à ce processus de configuration au mystère du Christ par le rosaire, nous nous confions tout particulièrement à l'action maternelle de la très sainte Vierge. Tout en faisant partie de l'Église, comme membre qui tient la place la plus élevée et en même temps la plus proche de nous, elle est celle qui est la mère du Christ et en même temps la mère de l'Église. Et comme telle, elle engendre continuellement des fils pour le corps mystique de son Fils. Elle le fait par son intercession en implorant pour eux l'effusion inépuisable de l'Esprit. Elle est l'icône parfaite de la maternité de l'Église. Donc ici, le pape Jean-Paul II nous invite à considérer la maternité divine de Marie et son rôle donc de mère de l'Église qui engendre continuellement des fils en implorant l'effusion de l'Esprit-Saint. Ça nous rappelle bien sûr les événements de la Pentecôte, mais ça nous montre que eh bien, cette mission de la Vierge Marie ne se termine pas avec son ascension au ciel. Elle est donc aussi agissante maintenant. Mystiquement, le rosaire nous transporte auprès de Marie dans la maison de Nazareth, où elle est occupée à accompagner la croissance humaine du Christ. Donc tous les mystères joyeux qui nous mettent aussi dans cette tendresse maternelle de Marie vis-à-vis de son Fils. Et nous voyons aussi combien Marie est véritablement une mère qui prend soin, bien sûr, de Jésus, mais aussi, de la même manière, soin de chacun d'entre nous. Par ce biais, elle peut nous éduquer et nous modeler avec la même sollicitude, jusqu'à ce que le Christ soit formé pleinement en nous. Cette action de Marie, totalement enracinée dans celle du Christ et dans une radicale subordination à elle, n'empêche en aucune manière l'union immédiate des croyants avec le Christ. Au contraire, elle la favorise. Tel est le lumineux principe exprimé par le Concile Vatican II. Donc, ici, bien sûr, le pape nous rappelle que Marie ne fait pas obstacle au Christ, bien au contraire. Donc, contre tous ceux qui nous disent que voilà, nous devons regarder le Christ et que nous tourner vers Marie, c'est faire d'elle une quatrième personne de la Trinité, on entend ça des fois, ou bien une vénération exagérée de Marie, d'en faire une divinité au fond. Eh bien, voilà, ici, le pape nous rappelle qu'il n'y a pas d'opposition entre le Christ et Marie. Marie est là pour nous éduquer, pour nous former à la vie du Christ, pour engendrer le Christ en nous. Elle n'empêche donc en aucune manière l'union immédiate des croyants avec le Christ. Au contraire, elle la favorise. Et donc, c'est le Concile Vatican II, donc dans la Constitution dogmatique sur l'Église, Lumen Gentium, rappelle aussi ce rôle de Marie, ce rôle central de Marie, puisque Jésus nous l'a donné comme mère. Il nous l'a donné au pied de la croix comme mère, pour que nous aussi, nous puissions nous laisser éduquer par elle. Le pape Jean-Paul II nous dit qu'il a fortement fait l'expérience dans sa vie de cette présence de Marie, on le sait. Il en a fait il a mis tout son pontificat sous la protection de la Vierge Marie. On sait qu'il s'est remis à elle sous cette formule de Saint-Louis-Marie Grignon de Montfort, « Tutus tuus Mariae, tout à toi Marie ». C'est la devise du pape Jean-Paul II, comme on le sait. Il s'agit donc d'une devise inspirée par la doctrine de Saint-Louis-Marie Grignon de Montfort, que Nicole aussi a présentée dans ses émissions, dans « Le secret de Marie », qui expliquait ainsi le rôle de Marie pour chacun de nous dans le processus de configuration au Christ. Toute une perfection consistant à être conforme, unie et consacrée à Jésus, la plus parfaite est la de toutes les dévotions et sans difficulté celle qui nous conforme, unie et consacre le plus parfaitement à Jésus-Christ. Or Marie étant de toutes les créatures la plus conforme à Jésus-Christ, il s'ensuit que toutes les dévotions, celles qui consacrent et conforment le plus une âme à notre Seigneur, est la dévotion à la très sainte Vierge Marie, sa mère, et que plus d'une âme sera consacrée à Marie, plus elle sera à Jésus. La consécration de Saint-Louis-Marie Grignon de Montfort, la consécration à Marie, c'est une consécration au Christ par Marie. Jamais, comme dans le rosaire, le chemin du Christ et celui de Marie n'apparaissent aussi étroitement unis. Marie ne vit que dans le Christ et en fonction du Christ. Une autre chose importante en parlant de Saint-Louis-Marie Grignon de Montfort, il souligne aussi que, eh bien, pourquoi c'est le moyen le plus parfait ? Parce que c'est le moyen que le Père lui-même a choisi pour nous donner son Fils. Donc il dit, si le Père a choisi ce moyen de passer par Marie pour nous donner son Fils, eh bien nous aussi, en passant par Marie, nous reprenons le même chemin que le Père lui-même a pris pour venir jusqu'à nous. C'est très beau, hein, cette vision, et c'est très juste surtout. Le pape, donc Jean-Paul II, poursuit supplier le Christ avec Marie. Donc la prière du rosaire, c'est aussi une prière contemplative, mais aussi une prière de supplication. Le Christ nous invite, dans l'Évangile, à nous tourner vers Dieu avec confiance et une persévérance dans la prière pour être exaucé. Demandez et l'on vous donnera. Cherchez et vous trouverez. Frappez et l'on vous ouvrira. Le fondement de cette efficacité de la prière, c'est la bonté du Père, mais aussi la médiation du Christ lui-même auprès de lui. Et l'action de l'Esprit-Saint qui intercède pour nous selon le dessein de Dieu, car nous-mêmes, nous ne savons pas prier comme il faut. Et parfois, nous ne sommes pas exaucés parce que nous prions mal. Alors là aussi, la Très Sainte Vierge Marie, dans son intercession maternelle, va jouer un rôle. Par son intercession maternelle, Marie intervient pour soutenir la prière que le Christ et l'Esprit font jaillir de notre cœur. La prière de l'Église est comme portée par la prière de Marie. En effet, si Jésus, l'unique médiateur, est la voix de notre prière, Marie, qui est pure transparence du Christ, nous montre la voie, et c'est à partir de cette coopération singulière de Marie à l'action de l'Esprit-Saint que les Églises ont développé la prière de la Sainte Mère de Dieu en la centrant sur la personne du Christ manifestée dans ses mystères. Aux noces de Cana, l'Évangile montre précisément cette efficacité de l'intercession de la Très Sainte Vierge Marie qui se fait auprès de Jésus le porte-parole des besoins de l'humanité. Ils n'ont plus de vin. À travers cette parole de Marie prononcée à Cana, Marie présente à son fils aussi tous les besoins de l'humanité. Rappelons aussi, puisque nous avons nommé Saint-Louis-Marie Grignon de Montfort, toujours dans son traité Le Secret de Marie, nous parle aussi de cette médiation de Marie dans la prière. Et il prend l'image de la reine qui présente au roi les revendications de son peuple. Il dit lui-même, prend l'exemple, il dit comment faire remonter une revendication au roi à partir du peuple pour être sûr d'être entendu. Le moyen le plus sûr, c'est de passer par la reine pour toucher le roi, le cœur du roi. D'ailleurs, c'était le rôle en monarchie, le rôle de la reine. La reine avait un rôle d'une relation de proximité avec le peuple, et on pourrait dire un rôle de médiation entre le peuple et le roi. Donc, passer par Marie, c'est comme passer par la reine pour faire monter auprès du roi toutes les revendications. Et donc, il prend l'image quand on veut faire une offrande au roi, on lui offre nos présents, et elle les présente au Christ en les embellissant. Prendre l'exemple de ces pommes qu'on veut offrir au roi, Marie, avant de les offrir au roi, va en rôle de reine. La reine va les nettoyer, les faire luire pour qu'elles soient des... des beaux fruits bien brillants, bien appétissants, pour que le roi les reçoive avec plaisir. Donc le rôle de Marie, c'est ce rôle de médiation. Elle prend nos prières, elle prend nos intentions et elle les purifie. Comme dit Saint Louis-Marie Grignon-Montfort, elle va les purifier de tout ce qui peut encore avoir peut-être d'attache d'amour propre, etc. Ou des projets qui sont peut-être un peu encore trop centrés sur nous. Mais elle va purifier nos intentions même en les présentant à Jésus. Elle ne va même pas les présenter telles quelles. C'est ça qui est merveilleux, c'est qu'elle va les présenter d'une manière que, nos intentions, en regardant ce qu'il y a de plus profond dans nos intentions, soient exaucées. C'est extraordinaire, mais en même temps, c'est toute le rôle de cette protection, de cette intercession maternelle de Marie. Le rosaire est à la fois méditation et supplication, comme nous l'avons dit. L'imploration insistante de la Mère de Dieu s'appuie sur la certitude confiante que son intercession maternelle est toute puissante sur le cœur de son Fils. Elle est toute puissante grâce, comme disait dans une formule dont il faut bien comprendre l'audace, le bienheureux Bartolo Longo aussi, allait dans le même sens que Saint Louis-Marie Grignon-Montfort, en disant dans la supplique à la Vierge que c'est une certitude qui, partant de l'Évangile, n'a cessé de se renforcer à travers l'expérience du peuple chrétien. Il parle donc d'une supplique. Et vous pouvez retrouver cette supplique à la Vierge du Rosaire de Bartolo Longo, qui est vraiment un chef-d'œuvre, on pourrait dire, de ce rôle maternel de Marie, de ce rôle d'intercétrice de Marie auprès de son Fils. Le grand poète Dante s'en fait aussi magnifiquement l'interprète quand il chante en suivant Saint Bernard. Dame, tu es si grande et de valeur si haute que qui veut une grâce et à toi ne vient pas, il veut que son désir vole sans elle. Dans le rosaire, tandis que nous la supplions, Marie, sanctuaire de l'Esprit Saint, se tient pour nous devant le Père. Ce Père qu'il a comblé de grâce et devant le Fils qu'elle a mis au monde, priant avec nous pour nous. Le rosaire est aussi un parcours d'annonce et d'approfondissement au long duquel le mystère du Christ est constamment représenté aux divers niveaux de l'expérience chrétienne. Donc c'est aussi une dimension, comme on l'a dit, même une dimension apostolique, dans cette prière du rosaire, parce qu'elle consiste à annoncer le Christ avec Marie. Il s'agit d'une présentation orante et contemplative qui vise à façonner le disciple selon le cœur du Christ. Si dans la récitation du rosaire, tous les événements permettant une bonne méditation sont en effet mis en valeur de manière appropriée, il y a la possibilité, spécialement dans la célébration communautaire, en paroisse ou dans les sanctuaires, d'une catéchèse significative que les pasteurs doivent savoir exploiter. De cette manière aussi, la Vierge du Rosaire continue son œuvre d'annoncer le Christ. L'histoire du Rosaire montre comment cette prière a été utilisée spécialement par les dominicains dans un moment difficile pour l'histoire à cause de la diffusion de l'hérésie. Et donc, on parlait justement de cette dimension du combat, de la prière du combat spirituel. Eh bien, elle a été donnée justement, cette prière du rosaire, à Saint Dominique, selon la tradition, pour combattre les hérésies. Pour combattre les hérésies, pour nous centrer sur, encore une fois, sur les mystères de la vie du Christ. On sait qu'il y a eu des hérésies qui touchaient justement la divinité de Jésus, qui touchaient aussi sa réelle humanité, qui touchait aussi l'Esprit Saint. Et donc, la prière du rosaire, ce caractère aussi évangélique de la prière du rosaire, à travers l'énumération de ces mystères, à travers aussi les références bibliques à quelles elles se réfèrent, permettent d'annoncer le Christ et permettent de combattre même les hérésies. Et c'était donc la prédication des dominicains. Hein. Donc au cours de l'histoire de l'Église, elles ont aussi combattu les hérésies en prêchant le rosaire. Aujourd'hui, nous nous trouvons face à de nouveaux défis, dit le pape Jean-Paul II. Pourquoi ne pas reprendre en main le chapelet avec la même foi que nos prédécesseurs? Le rosaire conserve toute sa force et reste un moyen indispensable dans le bagage pastoral de tout bon évangélisateur. Et on sait, pour revenir à l'actualité aussi, bien que le pape François lui-même se réfère beaucoup aussi à cette prière du rosaire. Il demande que l'on prie et que l'on prie avec insistance aussi, justement, pour les grands besoins de ce monde, pour ces pays qui sont en guerre, en conflit, pour demander la grâce aussi, voilà, que de la conversion des cœurs, comme la Vierge Marie nous l'a promis aussi par l'intermédiaire de la prière et du rosaire. Et donc le pape François, qui sait bien, peut-être même encore mieux que nous, tous les défis que nous avons à relever aujourd'hui, que l'Église a à relever, eh bien, nous invite à prier assidûment le rosaire. Donc prenons en main nous aussi cette arme spirituelle, cette arme du chapelet, qui est aussi, comme on l'a vu, un moyen pour redécouvrir un lien profond avec le Christ, une conformité au Christ, et une belle aussi prière qui nous met en communion avec Marie. À vous tous alors, chers auditeurs, je souhaite ce renouveau dans la prière à travers cette prière du chapelet, cette prière du rosaire. Nous retrouverons donc la semaine prochaine et nous prendrons le chapitre 2 de cette lettre apostolique Rosarium Virginis Mariae, mystère du Christ, mystère de sa mère. Bonne semaine à vous tous et à très vite sur les ondes de votre radio chrétienne.
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1: L'évangile de Luc nous montre comment Marie est disciple. Elle est appelée à vérifier la parole de Dieu qu'elle a entendue et écoutée en l'insérant dans les sentiers tortueux de la vie. La parole divine met en mouvement. Dès que Marie apprend que sa parente Élisabeth est enceinte, elle se met en route et emprunte les sentiers peu praticables de la montagne. Cela signifie que la parole de Dieu ne suit pas un parcours linéaire. Elle a besoin d'une longue gestation, au cours d'un cheminement qui n'a rien de facile. Encore une fois, le Dieu biblique appelle à sortir. Il bouleverse nos projets. Il nous invite à changer de route, à ne pas nous borner à suivre des voies conventionnelles. Voilà pourquoi Luc nous raconte le voyage de ce petit disciple qu'est Marie. L'expérience biblique de la foi n'est jamais statique. Elle est par nature liée à une mise en chemin. Les Écritures rapportent de nombreux voyages de la foi, à commencer par le tout premier, qui fut un chemin de libération à travers le désert. 40 ans pour apprendre les premiers pas de la liberté, connaître le langage par l'écoute d'une parole différente de celle qui a été entendue. Le don de la Torah constitue le centre, le cœur de cet itinéraire. C'est l'écoute qui introduit Israël à la liberté.
0: À présent, nous nous unissons en prière avec le monde entier en renouvelant notre consécration à Marie.
2: Vierge Immaculée, Mère de Dieu et de l'humanité, je t'accueille comme don de Jésus sous la croix et je me confie entièrement à toi. Je t'offre toute ma vie, ce que je suis, ce que j'aime et ce que j'ai, afin que resplendisse en moi la beauté du Christ. Aide-moi à être docile à l'Esprit et à vivre avec joie ma vocation dans l'Église, afin de collaborer à ta mission maternelle et d'orienter vers Dieu le cœur de tout homme. Toi qui as guidé Saint Maximilien Kolb pour aimer sans mesure, enseigne-moi à être témoin de l'Évangile et à faire de ma vie un don. Je te confie les personnes que je rencontrerai et je t'offre le travail, les joies et les souffrances de cette journée. Ô Marie, conçue sans péché, prie pour nous qui avons recours à toi et pour ceux qui n'ont pas recours à toi.
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ce qu'il y a de fou dans le monde, voilà ce que Dieu a choisi pour couvrir de confusion les sages. 1 Corinthiens 1, 27.

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1: Une belle image par laquelle les pères de l'Église qualifiaient Marie est celle du buisson ardent. À quoi faisait-il référence ? La rencontre entre le Seigneur et Moïse a eu lieu à travers un buisson. Un buisson un peu spécial, qui brûlait sans se consumer. Attiré par ce spectacle, Moïse s'approcha pour mieux voir. Et ce fut à cet instant qu'il entendit la voix du Seigneur, qu'il appelait par son nom et se révélait comme le Dieu de ses pères. Il y a donc une similitude entre Marie et ce buisson. L'Esprit Saint est descendu en elle et elle fut capable d'accueillir en son sein le Fils de Dieu. Ce feu sacré ne l'a pas consumé, mais rendu Mère de Dieu et notre Mère. Nous aussi, comme bien des Moïse de notre époque, nous errons parfois dans l'incertitude. Alors, rencontrer Marie et en découvrir toute la force devient un don immense pour recevoir l'amour de Dieu. Il ne nous est pas demandé d'accomplir je ne sais quelle action, mais de rester auprès d'elle, comme Moïse l'a fait devant le buisson. Ce sera elle qui, par son amour maternel et sa tendresse, nous indiquera la route à suivre pour rencontrer Dieu. Elle nous suggérera de prendre le temps de la prière et de l'écoute. Elle se tiendra à nos côtés pour nous encourager dans notre réponse de foi. Et au moment opportun, elle nous donnera l'aide nécessaire.
0: À présent, nous nous unissons en prière avec le monde entier en renouvelant notre consécration à Marie.
2: Vierge Immaculée, Mère de Dieu et de l'humanité, je t'accueille comme don de Jésus sous la croix et je me confie entièrement à toi. Je t'offre toute ma vie, ce que je suis, ce que j'aime et ce que j'ai, afin que resplendisse en moi la beauté du Christ. Aide-moi à être docile à l'Esprit et à vivre avec joie ma vocation dans l'Église, afin de collaborer à ta mission maternelle et d'orienter vers Dieu le cœur de tout homme. Toi qui as guidé Saint Maximilien Kolb pour aimer sans mesure, enseigne-moi à être témoin de l'Évangile et à faire de ma vie un don. Je te confie les personnes que je rencontrerai et je t'offre le travail, les joies et les souffrances de cette journée. Ô Marie, conçue sans péché, prie pour nous qui avons recours à toi et pour ceux qui n'ont pas recours à toi.
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Sur la colline, tout près du ciel, tu te tiens là, Marie, tenant ton fils sur tes genoux, offrant sa vie.

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Connaissez-vous, mes frères, ce proverbe juif que j'ai découvert il n'y a pas si longtemps ? Il est interdit d'être vieux. Il est magnifique, ce proverbe, si on le comprend bien. Il ne s'agit évidemment pas de s'imaginer qu'on est toujours jeune, de se tromper sur soi-même, de refuser son âge, mais de ne pas ronchonner comme un vieux. Il n'en finit pas de se lamenter parce qu'il ne peut plus faire tout ce qu'il faisait auparavant. C'est le danger de la vieillesse quand elle est mal vécue. On n'accepte pas de ne plus pouvoir faire ou de ne plus avoir le droit de faire ce que l'on faisait jadis. On n'a évidemment plus les responsabilités qu'on avait jadis. On n'a plus la possibilité de rencontrer autant de monde que jadis. Eh bien, au lieu de se lamenter, au lieu d'en vouloir à ceux qui ne nous confient plus les responsabilités qu'on avait et qu'on pourrait avoir peut-être encore, eh bien, on vit autrement. On se rappelle avec le psaume que l'on peut chanter à Dieu chaque jour un cantique nouveau. Parce que l'essentiel de notre vie, c'est cette vie intérieure, cette intimité que nous pouvons toujours avoir avec celui qui ne cesse de nous créer et de nous recréer au cœur de nous-mêmes. Et nous pouvons le rejoindre avec le sourire. Au lieu de rouspéter contre notre âge ou contre les conditions dans lesquelles nous vivons, nous lui disons, Seigneur, je sais qu'aujourd'hui je peux t'aimer de tout mon cœur. Je peux t'offrir un sourire que je ne t'ai jamais offert auparavant, dans la minute présente. Et donc, cette journée n'est pas une journée moins belle que celle de mon passé, c'est une journée aussi belle et qui peut être plus belle. Et au lieu de me lamenter, je me réjouis et je m'émerveille que le Seigneur soit capable de recevoir le vieux que je suis avec ses lenteurs peut-être et ses balbutiements, qu'il se plaît à me regarder tout autant que lorsque je faisais des choses extraordinaires pour lui ou pour le monde, pour l'Église ou pour le monde. Comme c'est beau quelqu'un qui croit à la valeur de sa vie malgré son âge. Et la Sainte Vierge peut nous y aider. La Sainte Vierge a connu cela. Elle a été déçue, bien sûr. Elle a été déçue quand elle a vu, par exemple, que les gens de Nazareth n'acceptaient pas de reconnaître en Jésus le Messie. Elle a été déçue, elle a eu je ne sais combien de difficultés, vous le savez bien, mais elle a essayé de donner au Seigneur, à son Dieu, le sourire qu'elle lui avait donné le jour de l'Annonciation, lorsqu'elle lui a dit « Oh, oui, j'accepte d'être la mère du Messie, je ne sais pas pourquoi ça tombe sur moi, je n'en suis pas digne, mais je te remercie, Seigneur, de m'avoir choisi sans aucun mérite de ma part. » Eh bien, ce merci que la Vierge Marie a donné aussitôt l'Annonciation, elle l'a donné sans cesse, elle a continué à le donner sur le calvaire, elle est restée jeune dans son cœur. Demandons-lui cette grâce, qui fera plaisir, si nous contribuons à cette grâce, elle fera beaucoup plaisir à Dieu et elle contribuera au salut du monde. Seigneur, malgré tous mes handicaps, malgré tous mes retards, malgré cette tentation de nostalgie que j'ai vis-à-vis de mon passé, je me refuse à vieillir de cette façon-là. Et je veux, dans mon visage et surtout dans le fond de mon cœur, t'offrir un sourire aussi jeune que lorsque j'étais tout petit. Un sourire d'enfant, un sourire émerveillé. Et puis, au lieu de penser trop à ce que je ne fais plus, je peux penser aussi à ce que les autres sont en train de faire, les plus jeunes, de m'émerveiller de ce qu'ils font. Ils le font sans doute encore mieux que moi, ou autrement. Mais au lieu de me lamenter de ne plus pouvoir le faire, je m'émerveille de ce que les autres font. Et je me prépare ainsi à l'émerveillement que je connaîtrai dans le ciel, lorsque je m'apercevrai de toutes les merveilles que le Seigneur a accomplies dans le cœur des autres pour les amener au paradis. Et puis surtout, je me prépare à m'émerveiller de Dieu. Car dans le ciel, ce qui nous émerveillera le plus, ce n'est pas ce que nous aurons fait de bien, même de magnifique. Ce qui nous émerveillera, c'est Dieu, dans sa beauté, dans sa grandeur, dans son amour. Et là, ce sera la jeunesse éternelle. Vierge Marie, apprends-moi à bien profiter des jours qui me sont donnés en ce moment, même si j'ai une certaine tentation de me lamenter sur ce que je ne peux plus faire, donne-moi de m'émerveiller, d'être toujours capable d'offrir à ton Jésus un sourire tout
toujours nouveau.

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0: Si quelqu'un renvoie sa femme, sauf en cas d'union illégitime, et qu'il en épouse une autre, il est adultère. Matthieu 19, 9.
1: Dios te salve Maria, llena eres de gracia. El Señor es contigo, tú eres bendita entre todas las mujeres, y bendito es el fruto de tu vientre, Jesús. Santa María, Madre de Dios, ruega por nuestros pecadores ahora y en la hora de la nuestra muerte.

Vous savez certainement, frères et sœurs, que pour qu'un journal télévisé soit réalisé, il doit comporter un bon nombre de mauvaises nouvelles. C'est une loi. Sinon, on ne l'écoute pas, paraît-il. Comme si les gens avaient besoin d'entendre chaque soir qu'il y a des gens malheureux qui sont obligés de subir des incendies ou des incendies de forêt pour qu'ils se rassurent en disant « Oh, chez nous, c'est quand même un petit peu mieux, nous n'avons pas tous ces problèmes. » Et du coup, on dort mieux parce qu'on sait qu'on n'a pas ces problèmes-là. Bon, quoi qu'il en soit, c'est vrai que lorsque nous écoutons un journal télévisé ou que nous relisons notre journal, nous sommes obligés d'être effrayés par le nombre de mauvaises nouvelles qui s'y trouvent. Et c'est normal que nous y compatissions, et même que nous fassions des choses pour que les choses que les événements s'améliorent. Mais, puisque nous sommes chrétiens, nous devrions penser qu'au même moment, dans le ciel, il y a des millions, des milliards d'anges et de saints qui s'émerveillent. Parce que tout cela, c'est le monde visible, mais il y a le monde invisible beaucoup plus important. Et dans le ciel, les habitants du ciel n'ont pas besoin de croire à la providence, ils voient. Ils ont l'évidence que le Seigneur a réussi à sortir beaucoup de bien de cette accumulation de maux. C'est le mystère de la providence que nous chantons dans le credo. Il est tout puissant, le Seigneur. Saint Augustin l'a dit dans une formule lapidaire qui se trouve dans le catéchisme de l'Église catholique, au chapitre de la Providence. Dans sa toute-puissance et sa sagesse, Dieu ne permettrait jamais l'existence d'un mal s'il n'était capable d'en tirer un bien plus grand. Donc l'un de nos péchés, c'est d'oublier tout cela, de ne pas faire une pause de temps en temps au cœur de la lecture d'un journal ou de l'audition d'un journal télévisé. Seigneur, dire que de tout cela, tu tireras bien. Et de faire tout de suite une prière d'action de grâce, de dire merci à Dieu. Seigneur, qu'est-ce que tu es puissant. Et je me réjouis d'avance de ce que je verrai dans le ciel et que je ne vois pas encore. Et cela m'empêche de tomber dans un pessimisme terrible. C'est vrai que ceux qui ne font qu'écouter les mauvaises nouvelles finissent par désespérer du monde. Et cela, le Seigneur ne le veut pas. Car il nous dit, mon enfant, j'ai créé un monde pour qu'il soit beau, finalement. Tu le verras plus tard. Et comme je t'ai annoncé cette bonne nouvelle, tu dois t'obliger à y croire. Et ne pas te laisser accabler par l'évidence du mal qui existe autour de toi. Lorsque nous prions la Sainte Vierge, nous devrions lui demander beaucoup plus souvent, « Sainte Marie, Mère de Dieu, prie pour nous pauvres pécheurs. » Nous sommes tous tentés de flirter beaucoup trop avec le pessimisme que Satan nous suggère. Tu vois, le monde est foutu, ça va de mal en pis. Le monde est foutu, non mon enfant. Le monde, il est dans la main de Dieu et Dieu veut en sortir un chef-d'œuvre. Tu me combles de joie par tout ce que vous faites, avait écrit Sainte Thérèse à la fin des quatre évangiles qu'elle portait toujours sur son cœur. Ou bien, comme elle disait à Léonie, sa sœur, l'unique bonheur en ce monde, c'est de s'appliquer à toujours trouver délicieuse la part que Jésus nous donne. Ce que je vis, ça nous paraît parfois terrible, mais si le Seigneur nous le donne, c'est qu'il veut que nous lui fassions confiance. Ce que je dis est utopique, c'est vrai. Ce que je dis suppose une foi très forte dans ce grand mystère de la providence divine. Qu'il illumine davantage tout ce que vous faites pour vous mettre au courant de ce qui se passe dans le monde. Sans oublier que dans le ciel, il ne cesse de prier pour que le monde s'améliore et que vous pouvez et que vous devez associer votre prière à celle du paradis pour que le monde soit encore plus beau à cause de votre prière. Amen.

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Le royaume des cieux est comparable à un négociant qui recherche des perles fines. Ayant trouvé une perle de grande valeur, il va vendre tout ce qu'il possède et il achète la perle. Matthieu 13, 45-46.

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Je voudrais vous montrer aujourd'hui comment vous pouvez recourir à la Sainte Vierge lorsqu'il vous arrive de commettre une gaffe. Les gaffes, ce ne sont pas des péchés, mais...

Souvent, nous sommes extrêmement attristés d'avoir commis une nouvelle gaffe. Par exemple, nous oublions de souhaiter une fête ou un anniversaire à une personne que nous aimons bien, et habituellement nous le faisons. Qu'est-ce qu'elle va dire aujourd'hui? Elle m'oublie, cette personne, je suis oublié. Ou bien nous oublions le prénom de quelqu'un que nous connaissons bien. Oh, s'il oublie mon prénom, c'est qu'il ne pense pas souvent à moi. Ou bien nous égarons notre carte bleue, nous n'arrivons pas à la retrouver, et sans doute que nous l'avons perdue. Il faut aussi faire opposition pour qu'on ne puisse pas toucher de l'argent à partir de cette carte. Et puis voilà que quelques minutes plus tôt, nous la retrouvons, comme c'est bête. Et il faut refaire des démarches pour avoir une nouvelle carte bleue. Ou bien nous sommes sur l'autoroute et nous ratons une sortie. Et à cause de cette erreur, nous allons être obligés de faire 30 km supplémentaires, comme c'est bête. Et alors que nous sommes plutôt pressés, comme c'est bête de perdre du temps comme ça. Et combien de choses pareilles. Alors qu'est-ce que nous devons faire à ce moment-là? Eh bien, ne pas entrer en tentation. Accepter tout de suite d'être comme tout le monde, d'être un être mortel. Nous ne sommes pas le bon Dieu. Même si nous sommes intelligents, nous oublions des choses, nous nous trompons. Et alors, eh bien, ce n'est pas grave. Ce n'est même pas un péché véniel. Le curé d'Ars aimait beaucoup raconter l'histoire qui lui est arrivée un jour. En allumant son feu, il jette une enveloppe dans la cheminée. Et il se rend compte que cette enveloppe contenait un billet de 500 francs qui s'en va en fumée, en cendres. Et lui qui n'aimait pas gaspiller de l'argent, il est tout malheureux, mais il réagit tout de suite. Et il dit à l'un de ses bons amis prêtres, « Oh, hier j'ai brûlé sans le savoir, sans m'en apercevoir, un billet de 500 francs, mais ce n'est pas grave, ce n'est même pas un péché véniel. » Voilà comment réagissent les saints. Ils sont attristés, bien sûr, ils ne disent pas « c'est pas grave », mais ils disent « c'est pas très important, effectivement, ce n'est pas grave ». Car ça fait partie de la providence, ça fait partie de la providence. Dieu a permis que nous fassions cette erreur et ça doit nous permettre de faire un nouvel acte de foi dans la présence de Dieu dans notre vie. Et le sourire que nous présentons à Dieu est plus important que le billet de 500 francs que nous avons perdu, que nous avons jeté, que nous avons détruit par mégarde. Et aussitôt que nous avons commis une gaffe, il faudrait justement, Vierge Marie, aide-nous à comprendre que l'essentiel de notre vie, ce ne c'est pas de ne jamais faire de gaffe, l'essentiel c'est de ne jamais faire de péché, l'essentiel c'est de ne pas rouspéter contre notre condition humaine. Et donc, il faudrait transformer nos gaffes en occasion de faire un nouveau sourire au Seigneur. Sainte Marie, Mère de Dieu, prie pour nous pauvres pécheurs, et bénis le fruit de tes entrailles, Jésus, qui accueille notre sourire. Et bénis le fruit de tes entrailles, Jésus, qui nous aide à accepter d'avoir fait une gaffe. Et alors, cette journée, au lieu d'être une mauvaise journée parce que nous y avons commis une grosse gaffe, devient une journée bien réussie. Nous en sommes sortis. Réussir, c'est s'en sortir. Nous en sommes sortis de ce mauvais pas. Au lieu de rouspéter, au lieu de blasphémer, finalement, contre Dieu, nous adorons la mystérieuse providence de Dieu. Et nous redisons avec la petite Thérèse, l'unique bonheur en ce monde est de s'appliquer à trouver toujours délicieuse la part que Jésus nous donne. Oh, voilà la véritable hiérarchie des valeurs. L'essentiel, ce n'est pas de ne pas commettre de gaffe. L'essentiel, c'est de ne pas rouspéter lorsque nous avons commis une gaffe. L'essentiel, c'est de ne pas en vouloir à Dieu, à notre condition humaine. L'essentiel, c'est d'aimer le Seigneur de tout notre cœur. Et de ne pas accorder à cette gaffe une importance énorme. Énorme. Ce qui compte, c'est d'aimer. Ce qui compte, c'est de toujours sourire au Seigneur en toutes circonstances. Que la Vierge Marie nous aide à le faire en toutes circonstances.

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Nous avons commencé à recevoir l'Esprit Saint, mais nous attendons notre adoption et la rédemption de notre corps. Romains 8, 23.

Est-ce que nous pouvons avoir une idée de la façon dont priait Marie avant l'Annonciation? Bien sûr. Il suffit de se rappeler comment les enfants juifs étaient élevés du temps de Jésus et comment ils le sont encore. On apprend aux enfants que le grand commandement se trouve dans la Bible. « Écoute Israël, le Seigneur ton Dieu est l'unique, tu l'aimeras de tout ton cœur parce qu'il est infiniment bon et infiniment aimable. Aimez Dieu de tout son cœur. » La petite Marie a été habituée très jeune à penser comme ça. « Tu vois mon enfant, la grande chose à faire sur terre, c'est pas de se mettre en valeur, ce n'est pas de se rendre intéressant, c'est d'aimer Dieu, car lui seul mérite d'être aimé par-dessus tout. Et pourquoi ? Mais parce qu'il est infiniment bon et infiniment aimable. Il n'y a que lui qui est comme ça. Et par conséquent, ça satisfait notre désir, car tu sais, petite Marie, le grand désir que nous avons tous, c'est d'être aimé et de pouvoir aimer quelqu'un de formidable. Il n'y a que Dieu qui est comme ça. Dieu est infiniment bon. Il nous aime tout le temps. Il nous aime depuis toujours. Éternel est son amour. Il nous aime à tout instant. Et puis, il nous aime même quand nous avons fait des bêtises. La petite Marie ne faisait pas de bêtises, ne faisait pas de péché. Mais on lui a appris très vite à comprendre que Dieu pardonnait aux hommes, que c'était sa spécialité, sa carte de visite. Dieu de tendresse et de pitié, lent à la colère, plein d'amour et de fidélité. Et donc Marie apprenait à aimer les pécheurs de Nazareth en sachant que Dieu les aimait et qu'il fallait les aimer. Parce que Dieu est infiniment bon. Goûtez et voyez comme est bon le Seigneur. Et puis Marie, Dieu n'est pas seulement infiniment bon, il est infiniment aimable, infiniment formidable. Et c'est notre grand désir de pouvoir aimer quelqu'un sans défaut, qui ne se trompe jamais. Et Dieu, il est comme ça. Et donc Marie était habituée à tourner les yeux du cœur vers le Seigneur pour l'aimer de tout son cœur. Et c'était sa joie, aimer Dieu. Et à la fin de sa vie, elle continuera à aimer Dieu de cette façon-là, avec cette nuance évidemment extrêmement importante, que à la fin de sa vie, elle sait que celui qui aide vraiment les gens à prier, c'est l'enfant Jésus qu'elle avait porté dans son ventre pendant 9 mois, et qui était encore dans son cœur, non plus comme un enfant, mais comme le ressuscité. Puisque saint Paul, Marie pouvait dire à la fin de sa vie, « Ce n'est plus moi qui vis, c'est Jésus qui vit en moi. » Et donc, quand elle priait, après la résurrection de Jésus, dans l'Église primitive, Marie continuait à aimer Dieu de tout son cœur, mais avec Jésus. Elle pensait que Jésus était dans son cœur, elle ne le sentait pas, elle ne le voyait pas, mais elle savait qu'il était dans son cœur. Et c'est avec Jésus qu'elle disait, « Père, que ton nom soit sanctifié, tu es infiniment aimable, que ton règne vienne et vienne, parce que tu es infiniment bon. » Elle continuait à prier comme lorsqu'elle était petite fille à Nazareth, mais elle priait en chrétienne, en super chrétienne, elle priait avec Jésus. C'est par Jésus, avec lui et en lui, qu'elle pouvait dire « Père » dans l'élan du Saint-Esprit. Voilà, la piété de Marie, toute petite, était d'aimer Dieu de tout son cœur. La piété de Marie à la fin de sa vie, c'était également d'aimer Dieu de tout son cœur, mais par Jésus, avec lui et en lui.

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Bonjour et bienvenue à vous qui êtes présents dans cette basilique. Je vous salue aussi cordialement, vous qui nous suivez en direct. Aujourd'hui, je vous propose de contempler le cœur de Marie. J'ai un confrère qui définit la contemplation comme étant le fait de tomber amoureux de Dieu. C'est vraiment dans cette logique que je vais inscrire cet enseignement. Je voudrais, en nous invitant à contempler le cœur de Dieu, je voudrais que nous aimions davantage le Dieu de miséricorde qui nous a offert le cœur du Christ d'abord en témoignage de son amour et qui nous offre et nous ouvre le cœur de Marie, modèle du cœur nouveau, au cœur même de l'alliance nouvelle. Je vais commencer par lire le passage de l'évangile de Saint-Luc sur lequel j'ai fondé l'enseignement de ce jour. Nous sommes au chapitre 2 de l'évangile selon Saint-Luc. Lorsque les anges eurent quitté les bergers pour le ciel, ceux-ci se disaient entre eux, allons jusqu'à Bethléem pour voir ce qui est arrivé, l'événement que le Seigneur nous a fait connaître. Ils se hâtèrent d'y aller et ils découvrirent Marie et Joseph avec le nouveau-né couché dans la mangeoire. Après avoir vu, ils racontèrent ce qui leur avait été annoncé au sujet de cet enfant. Et tous ceux qui entendirent s'étonnaient de ce que leur racontaient les bergers. Marie, cependant, retenait tous ces événements et les méditait dans son cœur. Siméon les bénit, puis il dit à Marie, nous sommes là quelques versets plus tard, au verset 34, Siméon les bénit, puis il dit à Marie, sa mère, voici que cet enfant provoquera la chute et le relèvement de beaucoup en Israël. Il sera un signe de contradiction. Et toi, ton cœur sera traversé d'un glaive. Ainsi seront dévoilées les pensées qui viennent du cœur d'un plus grand nombre. Toujours au chapitre 2, maintenant à partir du verset 42, nous lisons. Quand il eut 12 ans, ils montèrent en pèlerinage suivant la coutume. À la fin de la fête, comme ils s'en retournaient, le jeune Jésus resta à Jérusalem à l'insu de ses parents. Pensant qu'il était dans le convoi des pèlerins, ils firent une journée de chemin avant de le chercher parmi leurs parents et connaissances. Ne le trouvant pas, ils retournèrent à Jérusalem en continuant à le chercher. C'est au bout de 3 jours qu'ils le trouvèrent dans le temple, assis au milieu des docteurs de la loi. Il les écoutait et leur posait des questions. Et tout ce qu'il entendait s'extasiait sur son intelligence et sur ses réponses. En le voyant, ses parents furent frappés d'étonnement et sa mère lui dit, « Mon enfant, pourquoi nous as-tu fait cela? Vois comme ton père et moi nous avons souffert en te cherchant. » Il leur dit, comment se fait-il que vous m'ayez cherché? Ne saviez-vous pas qu'il me faut être chez mon père? Mais il ne comprit pas ce qu'il leur disait. Il descendit avec eux pour se rendre à Nazareth et il leur était soumis. Sa mère gardait dans son cœur tous ces événements. Nous voyons que le cœur de Marie est évoqué ici 3 fois par l'évangéliste Saint-Luc. Dans le même chapitre, c'est pour nous dire combien ce mystère est important dans notre vie, est important dans le message que veut transmettre cet évangéliste. Ce mystère est d'autant plus important qu'il est célébré par la liturgie de notre Église, le lendemain de la solennité du Sacré-Cœur de Jésus. Cette année, nous allons le célébrer, nous allons célébrer cette mémoire, la mémoire du Cœur Immaculé de Marie, le samedi 12 juin. Cette célébration nous dit combien il est important et pertinent pour chaque chrétien de contempler en vérité le cœur de Marie, le cœur de notre mère. Et je voudrais donc m'attarder d'abord sur cette célébration, sur cette dévotion du cœur de Marie, pour comprendre pourquoi est-ce qu'il est pertinent pour nous aujourd'hui de contempler ce cœur-là. Alors, en plongeant dans l'histoire de la célébration du cœur immaculé de Marie, nous voyons que même si l'institution de la fête
la fête du cœur immaculé de Marie, le lendemain de la solennité du Sacré-Cœur de Jésus, est de récente date, au XIXe siècle. Le culte du cœur immaculé de Marie, du cœur de Marie, remonte aux origines même du christianisme. Nous venons de lire le chapitre 2 de l'Évangile selon saint Luc, où il est fait mention trois fois de ce cœur. Et de nombreux écrits et réflexions des papes, des saints et des docteurs de l'Église sont liés au cœur de Marie. Saint Grégoire le Thaumaturge, nous sommes au IIIe siècle, par exemple, revient sur le cœur de Marie en disant que le cœur de la Sainte Vierge est le vase de tous les mystères. Saint Augustin, que nous connaissons très bien, écrit que Marie a d'abord conçu le Christ dans son cœur avant de le faire dans son sein. Il y a une merveilleuse prière, la prière du Stabat Mater, qui est une séquence liturgique en l'honneur de la Vierge Marie et qui est composée au XIIIe siècle. Cette prière nous livre, déjà au XIIIe siècle, une méditation sur les souffrances de Marie pendant la passion du Christ et sur la conjonction entre les deux cœurs rédempteurs, le cœur de Jésus et le cœur de Marie. Il y a un moine au XIIe siècle, toujours au Moyen-Âge, le moine Arnaldo, qui a même écrit ceci pour mettre en lumière ce cœur particulier de Marie. Il dit « La mère et le fils offrirent le même sacrifice à Dieu, elle avec le sang de son cœur, lui avec le sang de son corps. » Mais le promoteur de cette fête liturgique, la fête liturgique est le cœur immaculé de Marie, c'est bien Saint Jean Euthe au XVIIe siècle. Lui, dans ses écrits, ne sépare jamais les cœurs de Jésus et de Marie. Il dit « Il ne faut jamais séparer ce que Dieu a si parfaitement uni. Jésus et Marie sont si intimement liés l'un à l'autre que quiconque voit Jésus regarde Marie. Celui qui aime Jésus aime Marie. Quiconque a une dévotion à Jésus a une dévotion à Marie. » C'est grâce à l'œuvre de ce grand saint que la fête et les textes liturgiques sont approuvés dans toute la France. Mais un autre fait pertinent, une autre date pertinente, est la date du 13 juillet 1917. Notre mère, la Vierge Marie, révèle aux trois petits bergers de Fatima ce qui suit. « Le Seigneur veut établir la dévotion de mon cœur immaculé dans le monde. Enfin, mon cœur immaculé triomphera. » Voilà, frères et sœurs bien-aimés, un peu c'est un parcours historique de la dévotion du cœur de Marie. Déjà à partir de l'Évangile, selon saint Luc, jusqu'à cette révélation, ou bien jusqu'à cette apparition de la Vierge Marie aux trois bergers de Fatima. Mais il faut savoir une chose, nous, prêtres, notre Église et le monde ont été confiés et consacrés au cœur immaculé de Marie, au cœur de Marie, par plusieurs papes. En 1942, à une époque secouée par la tragédie de la Deuxième Guerre mondiale, le pape Pie XII a consacré l'Église et tout le genre humain au cœur immaculé de Marie. Nous disons ceci, à vous, en cette heure tragique de l'histoire de l'humanité, à votre cœur immaculé, nous nous confions et nous nous consacrons en union non seulement avec la Sainte Église, le corps mystique de Jésus qui souffre et saigne en tant de partie et de tant de manières, mais aussi en union avec le monde entier déchiré par de féroces discordes, consumé par un feu de haine, victime de sa propre iniquité. Toi, ô Mère de miséricorde, implore de Dieu pour nous la paix. » Et ce même pape, en 1944, 2 ans après cette consécration du monde et de l'Église au cœur de Marie, ce même pape étend la fête du cœur immaculé de Marie à toute l'Église, parce qu'elle était d'abord localisée.
Et dans le décret d'institution de cette fête pour toute l'Église, il est écrit « Avec ce culte, l'Église rend hommage au cœur immaculé de la bienheureuse Vierge Marie, puisqu'elle vénère sous le symbole de ce cœur, avec une suprême dévotion, la sainteté exaltée et singulière de la Mère de Dieu, sa piété maternelle envers les hommes, rachetée par le sang divin de son Fils. » Et dans le même décret, nous avons les raisons de cette dévotion. Pour que, par l'aide de Marie, la Mère de Dieu, la paix soit accordée à tous les peuples, la liberté à l'Église du Christ, pour que les pécheurs soient libérés de leurs péchés et que tous les fidèles soient confirmés dans l'amour et dans l'exercice de toutes les vertus par la grâce. Voilà les raisons de la dévotion au cœur de Marie. Voilà pourquoi nous voulons contempler le cœur de Marie. Voilà pourquoi nous sommes invités et appelés à contempler le cœur de notre mère. Toujours dans la logique des consécrations par les papes, Saint Jean-Paul II à Marie, mère de l'Église, confie toute l'humanité, toute la famille humaine. Nous sommes le 25 mars 1984. Saint Jean-Paul II dit « En vous confiant, ô Mère, le monde, tous les hommes et tous les peuples, nous vous confions également la consécration même du monde, en le plaçant dans votre cœur maternel. » Il n'y a pas que Saint Jean-Paul II qui a fait cette consécration, mais le pape Benoît XVI aussi l'a fait en 2010 lors de son voyage apostolique au Portugal. Il a confié particulièrement les prêtres au cœur immaculé de Marie. Marie, mère de l'Église, nous prêtres, dit le pape, prie le pape Benoît XVI, nous voulons être des bergers qui ne se nourrissent pas, mais se donnent à Dieu pour leurs frères en y trouvant le bonheur. Notre pape actuel, le pape François, a un attachement spécial au cœur de la Vierge Marie. Un cœur auquel il faut se confier, il faut confier l'humanité éprouvée par tant de souffrances, surtout en cette période sévèrement marquée par la pandémie du coronavirus. Le 13 octobre 2013, à l'issue même de la messe à l'occasion de la journée mariale pendant l'année de la foi, devant la statue de Notre-Dame de Fatima, transportée du Portugal à Rome, pour la circonstance, le pape consacre encore le monde, notre monde, au cœur de Marie. Accepte avec la bienveillance d'une mère l'acte de consécration que nous faisons aujourd'hui avec confiance devant cette image qui nous est si chère. Nous sommes sûrs que chacun de nous est précieux à tes yeux et que rien de tout ce qui habite nos cœurs ne t'est étranger. Voilà ce que dit le pape. Et lors de l'audience générale du 13 mai 2020, à l'occasion de l'anniversaire des premières apparitions de Fatima et de l'attentat perpétré contre le pape Jean-Paul II, le 13 mai 1981, le pape nous invite, le pape François nous invite et nous exhorte à demander à Dieu, à travers l'intercession du cœur immaculé de Marie, la paix pour le monde, la fin de la pandémie, l'esprit de pénitence et de conversion. Et dans la lettre qu'il adresse à tous les fidèles pour le mois marial 2020, le mois de mai 2020, le Saint-Père écrit « Contemplez ensemble le visage du Christ avec le cœur de Marie, notre mère, nous rendra encore plus unis en tant que famille spirituelle et nous aidera à surmonter les épreuves. » Avec ce parcours de la dévotion au cœur de Marie, nous voyons qu'il est pertinent de contempler régulièrement ce cœur-là. Et c'est un exercice que je me propose de faire avec vous aujourd'hui. Et pour cela, je nous invite, je voudrais d'abord que nous retournions au cœur avant d'entrer dans la cellule du cœur de Marie. Retournons à la vie du cœur. Aujourd'hui comme hier, il y a une vaste tendance à retourner au cœur et nous pouvons le voir à travers les titres des récents ouvrages que nous voyons aujourd'hui
changer le cœur, la place du cœur, la paix du cœur, l'art de purifier le cœur, la voix du cœur. Il y a là vraiment une réelle volonté, une réelle tendance à retourner au cœur. Et ce retour au cœur est une actualité brûlante même dans l'Église. Nous avons, nous chrétiens, nous savons que nous devons retourner au cœur. Seulement dans la mentalité actuelle, le mot « cœur » évoque les émotions et les affections. Et puisque l'amour est le mouvement fondamental de toute énergie affective, le mot « cœur » est communément considéré comme le symbole de l'amour. Revenons un peu dans la mentalité biblique, la mentalité judéo-chrétienne. La conception n'est pas totalement différente. Le cœur est l'organe qui bat au rythme de la vie. La peur que l'on éprouve, la peur que l'on refoule est attribuée au cœur. Nous lisons dans le psaume 54. Mon cœur se tord en moi, la peur de la mort tombe sur moi. Toujours dans le psaume 26, cette fois-là, au verset 3, nous lisons « Qu'une armée se déploie devant moi, mon cœur est sans crainte. » Le cœur est sur le siège de l'angoisse, dans le psaume 25, verset 17. « L'angoisse grandit dans mon cœur, tire-moi de ma détresse. » Mais le cœur est aussi le siège de la confiance. « Le Seigneur est ma force et mon rempart. À lui, mon cœur fait confiance. » Au-delà de l'organe physique, l'Écriture parle aussi du cœur pour indiquer le mystère intérieur de l'homme, de la personne. Le cœur représente le noyau le plus intime de l'être humain. C'est le siège des sentiments, de la pensée, du souvenir, de la volonté. Le cœur est la source cachée des pensées et des actions humaines. C'est dans le cœur que l'Esprit de Dieu palpite, mais que l'Esprit du mal aussi peut parler. C'est dans le cœur que les pensées de Dieu prennent vie. Mais les mauvaises pensées aussi prennent racine. Et selon la terminologie biblique, le cœur paraît lourd, insensé. Le cœur est endurci. Le cœur peut être sombre. Mais d'un tel cœur ne peut naître que le fruit d'une existence opaque dans les pensées, le fruit d'une existence endurcie dans les relations, dans les affections envers Dieu et envers les frères. D'un tel cœur ne peut naître que le fruit d'une existence insensée dans les décisions. Une vie lourde, plate, grise. Le cœur ressemble à une racine qui s'alimente aussi des instincts et des désirs primitifs. Le plaisir, l'avoir, l'affirmation de soi, l'affirmation de puissance. Des désirs et des instincts qui, lorsqu'ils ne sont pas évangélisés, deviennent des idoles auxquelles le cœur obéit. Des désirs et des instincts qui essayent constamment de prendre le dessus sur nous, sur les personnes qui ont même dit à Dieu qu'il est leur seul choix, qu'il est le choix de leur cœur dans cette vie. Donc, le cœur, en même temps qu'il est le siège de la parole, la demeure de Dieu, il est aussi un endroit où peut naître des pensées mauvaises. Mais lorsque nous assumons l'attitude du silence intérieur, lorsque nous entrons en prière, Dieu révèle des choses au cœur de l'homme qui prie. Il révèle à l'âme de la personne qui prie la lourdeur et l'obscurité du cœur. Dieu révèle les instincts et les désirs vers lesquels tendent le cœur. Il révèle à l'homme qui prie avec vérité et tendresse que le cœur doit être purifié. Le cœur de l'homme doit être purifié. Le cœur de l'homme doit être mis en ordre, car il est destiné à être la demeure du Père, la demeure du Fils et la demeure de l'Esprit. L'Esprit qui demeure en nous et qui prie pour nous et en nous par des gémissements ineffables, comme nous lisons dans la lettre de Saint Paul apôtre aux Romains. Alors, il faut retourner au cœur, oui, mais il faut retourner au cœur en tant que demeure de la Trinité, demeure du Dieu Père, Fils et Esprit Saint. Donc, en retournant au cœur, nous devons avoir conscience que c'est là la demeure, c'est lui la demeure de Dieu, le champ de sa parole.
la demeure de l'esprit qui prie. Donc c'est un cœur donc exempt d'idole qui est un terrain disponible pour accueillir la présence de Dieu. Et voilà pourquoi il nous est important de discerner le cœur ou bien de contempler le cœur de Marie. Parce que c'est un cœur qui écoute sa conscience, c'est un cœur qui discerne la volonté de Dieu, c'est un cœur modèle. Mais entrons maintenant dans le cœur de la Vierge Marie, dans la cellule du cœur de Marie. Entrons dans le secret de son cœur. Comme nous l'avons lu dans le texte qui fonde cet enseignement, Marie gardait toutes ces choses en les méditant dans son cœur. Deux fois, cela est évoqué dans le chapitre 2 de Saint Luc. C'est une précieuse remarque, c'est une précieuse annotation. C'est une des phrases évangéliques que des siècles de contemplation n'ont pas épuisé et que nous n'allons pas épuiser aujourd'hui. Garder en mémoire et méditer continuellement, c'est l'attitude de la Vierge Marie. C'est l'attitude de la Vierge de Nazareth, une attitude qui la distinguait vraiment des autres. Nous l'avons vu dans le texte que nous avons lu. Ce qui était motif d'étonnement pour les autres, les bergers étaient étonnés, mais elle, c'était pour elle objet de méditation. Les docteurs de la loi étaient étonnés. Pour elle, c'était objet de méditation. L'évangéliste Luc témoigne que Marie ne découvre le mystère du Fils que dans la cellule de son cœur. C'est dans le très fond de son cœur qu'elle découvre le mystère du Christ. Elle correspond le mieux à la quatrième catégorie de personnes dont parle Jésus dans son explication de la parabole du semeur, au chapitre 8 de Luc. Et ce qui est tombé dans la bonne terre, ce sont les gens qui ont entendu la parole dans un cœur bon et généreux, qui la retiennent et portent du fruit par leur persévérance. C'est donc dans ce cœur bon et parfait, comme le dit le pape Benoît XVI, dans Verbum Domini, que Marie a su trouver le lien profond qui unit les événements, les faits et les réalités qui apparemment sont disjoints dans le grand dessein de Dieu. Alors dans le voyage que nous entreprenons, ou bien que nous entendons faire pour atteindre les profondeurs du cœur de Marie, le cœur de la Vierge doit être vu dans la perspective biblique, telle que nous l'avons mentionné plus haut, c'est-à-dire une demeure, un temple, un sanctuaire. Et c'est comme tel que nous allons le contempler tout à l'heure. On n'en va pas ignorer les différents adjectifs qui qualifient ce cœur-là. Alors voyons un peu, contemplons un peu le cœur de Marie comme demeure, sanctuaire, temple. Le cœur de la Vierge est précisément parce que le cœur de la Vierge est un temple précisément parce que c'est un réceptacle précieux qui accueille et garde les merveilles du Très-Haut. Là est la source inépuisable et vivifiant de sa mémoire et de sa sagesse. C'est véritablement un sanctuaire, c'est un temple. La liturgie de notre Église le confirme, tel que nous pouvons lire dans l'oraison des offices de la mémoire du cœur immaculé de Marie. Voilà la prière de l'oraison. Ô Dieu qui a préparé dans le cœur de la Vierge Marie une demeure digne de l'Esprit Saint, accorde-nous par son intercession de devenir le temple de ta gloire. Et dans la prière d'ouverture ou la collecte de la messe de cette mémoire, nous lisons ceci. Seigneur notre Dieu, tu as fait du cœur immaculé de la Vierge Marie la demeure de ta parole et le sanctuaire de l'Esprit Saint. Accorde-nous un cœur pur et docile pour que sur le chemin de tes commandements, nous soyons fidèles à t'aimer par-dessus tout et à nous soucier des besoins de nos frères. Alors l'image du cœur de Marie comme demeure, sanctuaire, temple, renvoie à un espace protecteur et rassurant, à une maison accueillante, à un lieu d'intimité et de partage. En même temps, elle met au premier plan la relation du cœur avec Dieu, c'est-à-dire que cette image met la relation du cœur avec Dieu, avec la parole de Dieu. En même temps, elle nous dit combien le cœur de la Vierge est uni à cette parole. Le cœur de la Vierge est uni.

demeure là qui montre le plan de Dieu complètement réalisé, l'œuvre finie de Dieu. Ce sanctuaire du cœur a été conçu par le Père pour le Fils. C'est ce que le cœur de Marie nous rappelle, que Dieu, l'architecte de nos cœurs, a conçu ce sanctuaire pour le Fils. Il est vrai que l'image du temple, de demeure-temple, s'adresse directement au Christ, en premier d'abord, au Christ, parce que c'est en lui qu'a trouvé, que la volonté de Dieu a trouvé son accomplissement parfait. C'est en lui que réside pleinement la divinité. C'est lui, Dieu fait homme. Mais cette image est aussi appliquée à la Vierge Marie, parce qu'elle a porté le Christ dans son sein. Elle est le vrai temple de Dieu. Et comme elle a chéri la parole de Dieu, Dieu a fait germer de son cœur l'arbre de vie, le Christ, la demeure nouvelle et définitive de Dieu parmi les hommes. Ainsi, le Christ est Jésus, l'auteur de la vie, celui qui apporte la joie, le salut, la paix à toute l'humanité, est entré dans le monde par la volonté du Père, devenant un homme dans le sein d'une femme. Alors Marie de Nazareth, choisie et préparée par Dieu, accueille la parole pour nous, la conçoit pour nous, la génère et nous l'offre. Son cœur demeure la sagesse éternelle. Son cœur, c'est-à-dire demeure la sagesse éternelle, tabernacle de l'Emmanuel, temple de l'Esprit, devient pour nous, pour toute l'Église, un motif de contemplation et de conformité au Christ, son époux. Alors, par ailleurs, il y a beaucoup de qualificatifs que la liturgie déjà nous offre, que les prières nous offrent, que les litanies nous offrent, les qualificatifs de ce cœur-là. Ce sont des adjectifs qui, pris ensemble, nous dessinent déjà les traits de la physionomie spirituelle de notre mère. Quand on évoque tous ces qualificatifs, on réalise ce qu'est notre mère spirituellement. Lisons par exemple la préface de la messe en la mémoire du cœur immaculé de Marie. Vraiment, il est juste et bon de te rendre gloire, de t'offrir notre action de grâce toujours et en tout lieu, à toi Père très saint, Dieu éternel et tout-puissant, par le Christ notre Seigneur. Car tu as donné à la Vierge un cœur sage et docile, pour qu'elle accomplisse parfaitement ta volonté, un cœur nouveau et doux, où tu pourrais graver la loi de l'Alliance nouvelle, un cœur simple et pur, pour qu'elle puisse concevoir ton Fils en sa virginité et te voir à jamais, un cœur ferme et vigilant pour supporter sans faiblir l'épée de douleur et attendre avec foi la résurrection de ton Fils. Voilà quelques qualificatifs, il y en a plusieurs, mais voilà les qualificatifs que nous présente la préface de la messe en l'honneur du cœur immaculé de Marie. Un cœur confiant, selon la spiritualité des Anaïm, des pauvres du Seigneur, qui placent toute leur confiance dans le Seigneur. Un cœur conscient de ses limites, mais pourtant conscient de sa responsabilité et de ses tâches. Un cœur virginal, pur, transparent, capable de voir Dieu comme il est déclaré dans les Béatitudes. Heureux les cœurs purs, ils verront Dieu. Mais un cœur affligé, l'épée de douleur prophétisée par Siméon, telle que nous avons lu, un glaive transpercera ton cœur, l'a accompagné tout au long de sa vie, dans l'exil en Égypte, dans la perte du Fils à Jérusalem, dans les malentendus que le Fils a subis jusqu'à la mort sur la croix. Mais c'est aussi un cœur d'où jaillit la parole définitive, le fiat qu'il me soit fait selon ta parole. Où jaillit le Magnificat, mon âme exalte le Seigneur, c'est-à-dire des paroles clés, décisives. Où jaillit la supplication de Cana, faites tout ce qu'il vous dira. C'est un cœur qui reste en silence pendant l'épreuve du calvaire. Alors, je voudrais m'attarder maintenant sur quelques adjectifs

sage, docile, vigilant. Un cœur sage, le cœur de la Vierge, un cœur sage. Voilà un trait typique de Marie. Et nous le disons dans, la logique, dans la perspective, dans le sens de la sagesse biblique, la sagesse dans la spiritualité biblique. Israël s'est défini comme un peuple qui écoute, un peuple qui se souvient. On se rappelle, Shema Israël, écoute Israël. L'écoute est un mot-clé dans la tradition juive. Et du point de vue biblique, garder la parole implique la vraie écoute, faite avec le cœur, une écoute du cœur qui reconnaît Dieu présent dans ses commandements, dans sa révélation toujours nouvelle et inattendue. Pour le peuple d'Israël, c'est une obligation de se souvenir et de méditer dans son cœur les grandes choses accomplies par Dieu afin de confirmer et d'approfondir sa foi et de devenir sage. C'est dans cette logique que le cœur de Marie, siège des paroles entendues, remémorées, préservées et approfondies dans l'Esprit Saint, apparaît en vérité comme un cœur sage. Marie se souvient, réexamine, revient sur les événements de la vie de son fils, les garde dans son cœur, les compare les uns aux autres et atteint ainsi leur profonde intelligence. Ce souvenir de Jésus, ces souvenirs de Jésus que nous contemplons dans le rosaire et qui sont imprimés dans le cœur de Marie, l'ont accompagné en toutes circonstances, l'amenant à retracer dans ses pensées les différents moments aux côtés de son fils, les différentes étapes qu'elle a traversées avec son fils. Et c'est dans cette activité spirituelle du cœur que Marie grandit en sagesse. Et elle devient une véritable exégète. Elle accomplit une tâche non seulement avec la technique de l'exégète qui explique l'écriture, avec l'écriture, mais surtout comme une sainte femme qui compare la parole des prophètes qu'elle a lus, ou bien qu'elle a entendues, avec les paroles qu'elle a entendues de l'ange Gabriel. Elle les compare aussi avec des événements survenus dans sa vie. Voilà, c'est un peu cette activité d'exégèse que Marie fait. Elle a suivi les paroles des prophètes. L'ange lui dit des choses, et elle vit des choses. Et dans son cœur, elle fait cette activité d'intelligence. Elle compare pour trouver le vrai sens de l'expérience qu'elle est en train de vivre. Voilà pourquoi Marie, le cœur de Marie est un cœur sage, un cœur intelligent. Le cœur de Marie est un cœur docile, la docilité. La docilité caractérise la physionomie intérieure de Marie. La docilité est essentielle dans l'expérience de foi. Elle se concrétise dans l'ouverture totale à la parole, qui nous invite à observer la loi du Seigneur et donc à lui obéir. Et ce n'est que dans le cœur, à l'intérieur, que l'écoute fidèle de Dieu devient disponibilité, adhésion, obéissance. Le cœur de Marie est le modèle de cette écoute obéissante à la parole, de cette docilité au plan de Dieu, en ayant les mêmes sentiments que ceux du Christ. Saint Alphonse Marie de Ligori, qui invitait les hommes, ceux qui l'écoutaient, à uniformiser leur volonté avec la volonté divine pour n'en faire qu'une, de manière à ne pas vouloir autre chose, sinon ce que Dieu veut, déclarait ceci au sujet de Marie. Marie est la plus parfaite de tous les saints, parce qu'elle embrassait toujours plus parfaitement la volonté divine. La docilité de Marie. Le dernier adjectif sur lequel je voudrais m'attarder, c'est la vigilance. Vigilant. Le cœur de Marie est un cœur vigilant. En Marie de Nazareth, l'attente vigilante du Messie prend l'expression la plus pure, la plus parfaite, la plus intime. Femme en attente, Marie attend le Messie comme celle qui excelle parmi les pauvres du Seigneur, parmi les humbles du Seigneur, c'est-à-dire parmi ceux qui attendent la venue du Messie d'une manière vraiment cohérente avec le plan de Dieu.
Avant le dialogue avec l'ange Gabriel qui lui apporte le message de Dieu, le cœur de Marie est le lieu, l'espace dans lequel l'attente d'Israël est rassemblée, concentrée. Elle attend comme Israël le Messie. Mais après son fiat, après son consentement au plan salvifique, la situation a profondément changé. Ce ne sont plus les délais d'attente, mais des délais d'exécution. L'attente de Marie se distingue alors de l'attente des patriarches, des attentes passées. Parce que Marie, déjà, en elle, germe, en elle, prend corps les promesses du Christ, les promesses de Dieu. Le cœur vigilant de Marie attend. Pour elle, l'attente aussi est fatigante. L'attente est exigeante. Exigence de fidélité, exigence de persévérance, exigence même d'espérance et des vertus mises à l'épreuve. Et nous rappelons que le jour du samedi saint, jour de repos du Christ, cette espérance-là n'a pas fait défaut à Marie, parce qu'elle est restée là avec l'Église, attendant la résurrection de son Fils. Il y a des mystiques qui appellent ce jour l'heure de la mère. L'heure de la mère, l'heure de Marie, qui en attente de voir accomplir les promesses du Seigneur. Son règne n'aura pas de fin. Et dans son cœur, elle attend. Le samedi saint, après la mort de son Fils, elle attend. Elle attend dans son cœur que les promesses du Seigneur continuent à se réaliser. Ce n'est plus la même attente. Avec Marie, l'attente change. Il y a une vigilance. On n'est plus dans un délai d'attente, mais d'exécution. Le Seigneur a promis, le Fils est venu, il est mort et il va ressusciter parce que son règne n'aura pas de fin. Alors Marie est l'Église qui croit contre toute évidence. Marie est l'Église qui espère contre toute espérance, qui aime jusqu'au sacrifice suprême. Pour finir, je voudrais qu'on s'attarde un peu sur son cœur de mère. Marie est une mère. Et elle a un cœur de mère. Marie est mère du Fils de Dieu et mère de tous les enfants de Dieu. Hier sur la terre, elle était. Aujourd'hui glorifiée au ciel, elle le reste. Marie est l'unique qui aime, est l'unique créature qui aime le Verbe fait chair, le Sauveur, Jésus le Christ, comme son Fils. Personne parmi nous n'aime Jésus comme son Fils. Marie est le seul être qui aime Dieu comme son Fils. En ce sens, l'Église déclare Marie Mère de Dieu. Le cœur de la Mère de Dieu est rempli de cet amour pour son Fils, qui est bien le Fils de Dieu. Mais dans le cœur de Marie, il y a aussi l'amour que son Fils lui porte. L'amour du Fils de Dieu pour sa mère, elle l'a dans le cœur de cette femme. Et nous comprenons pourquoi notre Église déclare Marie, Mère de Dieu. L'amour de Jésus pour sa mère transforme son cœur, Il rend ce cœur capable de tellement de merveilles. Vous voyez le nombre d'apparitions de la Vierge Marie qui vient exhorter, qui vient réprimander, qui vient prier, qui vient pleurer, qui vient se réjouir avec ses fils, qui demande le lot pour la conversion des pécheurs. L'amour de son Fils transforme son cœur. Donc dans son cœur, il y a en même temps l'amour pour Dieu et l'amour même de son Fils pour elle. Alors, toute cette contemplation a un sens pour nous. Quand nous contemplons le cœur de Marie, ce n'est pas pour rien. C'est parce que cette contemplation a une signification profonde pour nous qui sommes chrétiens. Contempler le cœur de Marie, c'est-à-dire entrer dans la cellule la plus intime de son être, est une invitation pour nous à retourner à notre propre centre spirituel originel, à la source première de nos décisions et de nos choix, à la racine des actes de notre intelligence et de notre volonté. Faire un retour au cœur. Contempler le cœur de Marie, c'est aimer ce cœur et en l'aimant,
aimer le cœur de son fils. Contempler le cœur de Marie, un exercice que nous devons faire très, très, très souvent, c'est y percevoir ce qui s'y passe aujourd'hui. Lorsque nous contemplons le cœur de Marie, c'est pour y voir ce qu'il y a dans ce cœur aujourd'hui. Que se passe-t-il dans le cœur de Marie aujourd'hui? Son cœur est rempli de l'amour pour tout ce que son fils lui confie. Le cœur de Marie est aussi rempli de l'amour que nous lui portons. Chaque fois que nous avons pour elle une affection particulière, son cœur s'est rempli d'amour aujourd'hui. Elle continue d'espérer, Marie continue d'espérer en la conversion de chaque homme. Elle continue d'espérer aujourd'hui en la réussite de la mission de son fils. Elle espère en la promesse de Dieu, la promesse que Dieu lui a faite, le règne de mon fils qui prend chair dans ton sein sera éternel. Ce sera un règne qui n'a pas de fin. Dans le cœur de Marie aujourd'hui, il y a toujours cette espérance que le règne du Christ n'aura pas de fin. Et elle tient ferme dans cette espérance. Elle espère en Dieu et elle espère en chacun de nous. Contempler le cœur de Marie signifie aussi pour nous prendre d'abord conscience de ce qu'est le cœur de la Vierge pour nous, avant de devoir faire quelque chose pour le cœur de la Vierge. Il ne s'agit pas d'abord de faire quelque chose pour la Vierge. Il s'agit d'abord de réaliser ce que le cœur de la Vierge est pour nous, et après, faire donc quelque chose pour ce cœur qui pleure lorsque les enfants sont persécutés, lorsque ces enfants se déchirent, lorsque le péché envahit le monde. Il s'agira donc de faire quelque chose pour ce cœur, mais avant, il faut d'abord le contempler pour réaliser ce que ce cœur-là est pour chacun d'entre nous. Contempler le cœur de Marie signifie pour nous aussi prendre davantage conscience du don inestimable d'être une demeure habitée par le Père, le Fils et l'Esprit Saint. Parce que chacun de nos cœurs est une demeure du Père, du Fils et de l'Esprit Saint. Et c'est un don inestimable que le Seigneur nous a fait. Alors chaque fois que nous contemplons le cœur de cette femme, qui est demeure, temple, sanctuaire du Très-Haut, nous réalisons le don merveilleux que le Seigneur nous a fait en nous donnant des cœurs. Temple du Père, du Fils et de l'Esprit Saint. Contempler le cœur de Marie, enfin, c'est apprendre de notre mère les attitudes évangéliques de sagesse, de docilité, de vigilance, des attitudes avec lesquelles elle a vécu sa relation avec Dieu. Un cœur de mère, un cœur docile, un cœur doux, un cœur pur, un cœur confiant. C'est apprendre ces qualités, ces attitudes-là, qui marquent de façon positive notre relation avec Dieu. Alors, lorsque nous contemplons le cœur de la Vierge Marie comme demeure, temple, nous réalisons combien le cœur humain est grand, combien sont précieux pour Dieu nos cœurs, mais nous réalisons aussi combien il est urgent de s'ouvrir à la grâce de Dieu pour changer nos cœurs de pierre en cœurs de chair, parce que les cœurs de pierre sont les sièges de toutes les pensées mauvaises, sièges de nos péchés. Alors je fais mienne pour chacun d'entre vous, vous qui êtes présents dans cette basilique et vous qui nous suivez à travers notre chaîne YouTube, je fais mienne cette supplication de Saint Paul qu'il fait en faveur des chrétiens d'Éphèse. Il dit, je tombe à genoux devant le Père, lui qui est si riche en gloire, qu'il vous donne la puissance de son Esprit Saint, pour que se fortifie en vous l'homme intérieur, que le Christ habite en vos cœurs par la foi. Restez enracinés dans l'amour, établis dans l'amour. Loué soit Jésus-Christ.

Prenez sur vous mon joug, devenez mes disciples, car je suis doux et humble de cœur, et vous trouverez le repos pour votre âme. Matthieu 11, 29.

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3: À l'occasion de la clôture du jubilé des 150 ans de l'apparition de Notre-Dame à Pontmain, l'écrivain Anne Bernet publie une imposante biographie de l'abbé Michel Guérin. Son titre, La simplicité et la grâce, Michel Guérin, le petit curé de Pontmain. C'est aux éditions Artege, un ouvrage de 637 pages. Bonjour Anne Bernet.
4: Bonjour Christelle.
3: Alors, je dis ouf, vous avez conclu en temps et en heure ce gros travail, mais en fait, il était conclu depuis plus d'un an, c'est ça?
4: Il était conclu depuis quasiment 2 ans. Ce livre aurait dû sortir pour l'ouverture du jubilé l'an dernier. Oui. Les circonstances sanitaires ont fait que nous avons été obligés de repousser d'une année pleine la parution de cet ouvrage, qui était prêt, terminé, qui aurait dû se retrouver en librairie il y a bien longtemps.
3: Ah oui, ça c'est dommage. Mais bon. Rien n'est perdu. Et je rappelle quand même que vous êtes la postulatrice de la cause de béatification de l'abbé Guérin, procès ouvert en 2013 maintenant. L'abbé Michel Guérin est né à Laval en 1801. Il meurt à Pontmain en 1872, un an après l'apparition. Alors, avant de feuilleter ensemble cette biographie, pourquoi dans le titre dites-vous Michel Guérin, le petit curé de Pontmain ?
4: Le petit curé de Pontmain, c'était le surnom que lui avait donné un certain nombre d'ecclésiastiques de la région. Et Monseigneur Vicard, le premier évêque de Laval, avec les uns et les autres une certaine condescendance vis-à-vis d'un prêtre qui était à la tête d'une très petite paroisse particulièrement perdue et que l'on regardait avec un
3: commisération.
4: Certain mépris, un peu de commisération et paradoxalement souvent beaucoup de jalousie.
3: Alors, comme vous le connaissez vraiment bien, maintenant c'est devenu un ami pour vous, j'imagine, l'abbé Michel Guérin. Est-ce que vous avez découvert, dans toute son histoire, quelques défauts ou manies ou petites faiblesses?
4: Tout le monde a des défauts et des manies, et c'est le rôle du postulateur de ne pas cacher ce genre de problème. J'avoue que chez l'abbé Guérin, elles ne sont pas excessivement nombreuses. C'est un homme mortifié qui par moment peut avoir un mauvais caractère qu'il domine avec un trait d'héroïcité des vertus. Il domine ce mauvais caractère. Je ne le prends qu'une fois dans sa vie à la laisser éclater cette colère dans des circonstances qu'on peut comprendre. Par ailleurs, oui, il a une manie, puisque vous parlez de manie. C'est un collectionneur de reliques, ce qui à l'heure actuelle peut nous sembler un peu bizarre, mais lui collectionne frénétiquement les reliques dans la pieuse intention d'apporter à sa paroisse un maximum de protection céleste. Mais lorsqu'il se met en tête d'acquérir certaines reliques, il devient totalement obsédé. Il est capable de tout, de poursuivre des gens qu'il ne connaît même pas, de sollicitations de plus en plus délirantes. Il se fait systématiquement envoyer promener, mais il ne lâche jamais, car qualité ou défaut, chacun en jugera. L'abbé Guérin est un obstiné extraordinaire, il est bien mayonné.
3: Certaines descriptions m'évoquent beaucoup le curé d'Ars. Par exemple, vous dites, page 523, « L'abbé Guérin manquait toujours de bois à force de distribuer ses réserves aux pauvres. » Il avait une grande attention aux pauvres aussi.
4: L'abbé Guérin avait été pauvre, moins que l'étaient les gens dans son entourage, mais il avait connu, sinon la misère, du moins la grande précarité. Il en gardait l'expérience, il savait ce que c'était d'être dans le besoin, il était donc spécialement attentif aux nécessités de son petit peuple. Par ailleurs, il était pénétré d'esprit de charité, donc très attentif à la nécessité de faire l'aumône. Pontmain était connu pour être une des paroisses de l'Ouest les plus généreuses, en dépit de sa grande pauvreté matérielle. Et l'abbé Guérin lui-même donnait l'exemple en se dépouillant strictement de tout. Vous parlez du bois, mais c'est vrai également de ses provisions, c'est vrai de son linge, c'est vrai de ses vêtements, c'est vrai de tout. les bienfaitrices de la paroisse savaient, comme elle le disait, renoncer à le rhabiller, puisque de toute façon, Sénip irait systématiquement aux pauvres.
3: Exactement le même profil que le curé d'Ars. Hein, on lui mettait même plus de chemise toute neuve, puisqu'on savait qu'elles allaient filer immédiatement chez les pauvres.
4: Alors il ne faut pas non plus se tromper. C'est le cas de nombreux prêtres, voire de nombreux évêques à l'époque, qui sont d'une grande charité. L'évêque du Mans, Monseigneur Bouvier, qui était également l'évêque de l'abbé Guérin dans sa jeunesse, était connu pour une générosité proverbiale et pour ne porter sous ses vêtements épiscopaux que des loques que la mère Thérèse Rondeau, la fondatrice de la Miséricorde, était la seule à rapiécer discrètement pour cacher que Monseigneur avait une fois de plus donné son linge aux miséreux.
3: Ah oui, mais ça, ce sont des choses qu'on ignore complètement.
4: Mais il y a beaucoup de choses qu'on ignore. On a des idées fausses sur le clergé du 19e.
3: Oui. Et comment décririez-vous la dévotion de l'abbé Guérin à Marie ?
4: Filiale. L'abbé Guérin n'a qu'une mère. Je ne dis pas qu'il n'aime pas sa véritable maman. Mais il n'a qu'une mère depuis son enfance, c'est Notre-Dame. Et il est totalement donné à elle. C'est un prêtre marial qui, dès le début de sa vie sacerdotale, va tout remettre entre les mains de Marie, qui va bien s'en porter. Alors là encore, il va faire l'objet d'un certain nombre de plaisanteries de la part de ses confrères. On sait que lorsqu'il fera cadeau à ses paroissiens, à chaque famille, d'une statue en faïence de la Vierge, on l'appellera en riant, avec un peu de méchanceté, le curé aux bonnes Vierges.
3: Oui, oui.
4: Mais il a raison, il remet tout entre les mains de Marie, ça lui réussit très bien.
3: C'est étonnant parce que j'ai rencontré pas mal de petits-enfants du Nord-Mayenne, souvent catéchisés par leur grand-mère. Et quand ils parlaient de la Vierge, ils disaient la Bonne Vierge. C'est il y a 20 ans. Hein.
4: Mais ça peut-être resté. En Mayenne, on dit la Bonne Vierge.
3: Ah oui, toujours.
4: On disait, jusqu'à une date récente, on disait la Bonne Vierge. La Bonne Mère dans le Midi, mais la Bonne Vierge en Mayenne.
3: Alors, dans votre livre, bien sûr, l'apparition y est décrite. C'est ça qui motive aussi ce livre et ce procès en béatification. C'est très vivant, vous y mentionnez les expressions en patois des enfants, mais ça n'est pas le cœur du livre.
4: Ce n'est pas le cœur du livre. C'est ce que je dis toujours. Quelquefois, à la suite de mes conférences, des auditeurs me disent « Mais pourquoi voulez-vous béatifier ce brave prêtre qui n'a pas vu la Sainte Vierge ?» Je leur dis, ce n'est pas la béatification n'est pas obtenue par un phénomène miraculeux du type apparition. Des gens ont pu voir la Sainte Vierge, je pense aux voyants de la Salette et à bien d'autres, la liste est longue, qui n'ont jamais été béatifiés. Mmh. En revanche, on n'a pas béatifié Bernadette Soubirous ou Catherine Labouré parce qu'elles avaient vu la Sainte Vierge. On les a béatifiés pour la perfection de leur vie religieuse, ce qui n'a strictement rien à voir. Donc, ce que l'apparition du 17 janvier 71 couronne chez l'abbé Guérin, c'est une vie de labeur sacerdotal inlassable, dévouée, parfaite,
3: exemplaire,
4: sans aucune manifestation extraordinaire jusque-là, sans charisme. Je vous parliez du curé d'Ars tout à l'heure, mais le curé d'Ars, tout le monde connaît les miracles qui l'accompagnent, même s'il se donne un mal horrible pour les cacher. L'abbé Guérin, il ne fait pas de miracle.
3: Aucun n'est recensé.
4: Aucun n'est recensé, c'est un prêtre on ne peut plus ordinaire. C'est un saint homme, mais un saint homme caché, qui a une vie ordinaire. Je suis très touchée lorsque des prêtres, des séminaristes, des évêques et même des cardinaux me disent « Mais le curé d'Ars, c'est notre patron, on l'aime beaucoup, mais on sait d'emblée qu'on ne pourra jamais l'imiter. » Parce que les charismes du curé d'Ars, on ne les a pas. Alors que l'abbé Guérin, c'est la vie réelle, c'est la vie quotidienne. C'est un modèle qu'il est très facile de mettre en œuvre d'un point de vue sacerdotal. L'abbé Guérin, s'il ne s'était rien passé le soir du 17 janvier 71, il n'en aurait pas moins été un saint. Simplement, ce soir-là, dans un moment de déréliction absolument extraordinaire, avec même pour lui le sentiment que tout ce qu'il a fait a été fait en vain, eh bien, la Sainte Vierge apparaît pour couronner l'œuvre de son dévoué serviteur et montrer que cette œuvre a été entièrement conduite sous sa direction. Et ce qui est extrêmement touchant, c'est de voir dans chacun des thèmes de l'apparition reparaître les thèmes des très grands sermons de l'abbé Guérin.
3: Lesquels, par exemple?
4: Oui. Par exemple, son catéchisme sur la croix, sur l'amour de la croix, sur la dévotion de la croix, et qui revient sans arrêt dans la pensée de l'abbé Guérin et qui est au cœur de l'apparition. On est toujours fixé sur le message de Paumain parce qu'il est consolant. Mmh. On oublie tout ce qui concerne la partie avec le crucifix rouge. Oui. Or, ce crucifix rouge, il renvoie, entre autres choses, à cet enseignement de Michel Guérin, qui est un enseignement classique. Il ne faut pas rougir de la croix. Celui qui rougira de moi devant mon Père, j'en rougirai devant les anges. Bon, l'abbé Guérin le sait, il n'a cessé de l'enseigner. La Sainte Vierge reprend cet enseignement avec le crucifix rouge, avec cet amour des croix, cet amour des peines, cet attachement à Jésus crucifié.
3: Et vous les avez donc mentionnés, certains extraits de ces homélies, bien sûr.
4: J'ai largement cité les sermons de l'abbé Guérin, ceux qui nous restent, puisque malheureusement, sur les 700 recensés, les 9 dixièmes sont perdus.
3: Parce qu'il écrivait en plus, enfin c'est encore autre chose, son dière, ce qu'on appelait son dière.
4: C'était une obligation faite aux prêtres de tenir le dière, c'est-à-dire une sorte de chronique paroissiale. Dans certains cas, tout dépendait des prêtres. Pour certains, c'est une espèce d'agenda extrêmement sec. Pour d'autres, un véritable journal intime. Dans le cas de l'abbé Guérin, on a quelque chose un peu entre les deux, avec par moments des mentions assez personnelles, donc très intéressantes. Pour d'autres, des choses plus sèches. Mais c'est tout de même un document extrêmement précieux et qu'il tient avec infiniment de soin et d'attention.
3: Au petit musée des voyants, on peut voir certains feuillets de son dière.
4: Certaines pages du dière, entre autres choses.
3: Oui. Je vous propose une pause musicale et on se retrouve dans quelques minutes avec Anne Bernard.

0: Vous êtes bien sûr Fidélité Mayenne, je suis toujours en compagnie d'Anne Bernet, avec qui nous feuilletons son imposante biographie de Michel Guérin, qui s'appelle « La simplicité et la grâce » aux éditions Artege. Michel Guérin, le petit curé de Pontmain. Vous nous avez expliqué pourquoi il y avait cette mention de petit curé. Quel avait été le contexte de l'enfance et des premières études de Michel Guérin, né à Laval ?
1: Michel Guérin appartient à une famille très modeste de tisserands, plus exactement de lavandiers. C'est-à-dire que ses parents préparaient des toiles de lin qu'ils mettaient à blanchir sur les berges de la Mayenne. C'est une profession qui a subi de plein fouet la crise économique du textile liée aux guerres de la Révolution et de l'Empire. Les Guérin vont survivre très péniblement. Ils ont la chance que le grand-père soit fonctionnaire des douanes. À ce titre, il y a un salaire fixe qui rentre, ce qui leur épargne de sombrer dans la misère noire qui est le lot de la majorité des tisserands lavallois au début du XIXe siècle. Mais les malheurs s'accumulant, en 1814 et 1815, Michel Guérin va perdre coup sur coup son père, qui disparaît jeune, et son grand-père l'année suivante, de sorte que ce petit garçon de 14 ans se retrouve absolument seul, avec sa mère, obligé de gagner son pain quotidien. Cela nous horrifie, il faut se souvenir que dans le contexte de l'époque, être orphelin à 14 ans, c'est d'une banalité affligeante, et travailler à cet âge-là, c'est le lot de la plupart des enfants. Donc ça n'a rien d'extraordinaire, on ne va pas du tout compatir au malheur de Michel Guérin, on va trouver ça normal. Il va se retrouver dans l'atelier familial. Il faut imaginer cet atelier qui a dû être démoli dans les travaux du Second Empire. On ne peut pas retrouver l'endroit exact où il se trouvait, on l'a cherché, on ne l'a pas retrouvé. C'était probablement au coin de la rue du Mans.
0: Dans le quartier Saint-Vénérand.
1: Dans le quartier Saint-Vénérand-Saint-Michel. Mais l'abbé Guérin, il donc travaille dans cette maison qui a un sous-sol, c'est une maison de tisserand. Les métiers à tisser sont dans le sous-sol. Il y fait très humide, puisque le fil de lin a besoin d'être humide. Le jour n'y pénètre quasiment jamais, on est éclairé par une mauvaise bougie. Il fait froid, il fait humide, il fait noir. C'est extrêmement pénible. Vous commencez, il est 5 heures du matin, vous arrêtez quand vous n'y voyez plus du tout. La santé en souffre énormément, mais l'abbé Guérin voit bien autour de lui ces gens qui disparaissent prématurément rongés par la tuberculose ou qui deviennent aveugles. C'est l'autre maladie des tisserands. Ajoutez à cela qu'à force d'être cassés sur le métier, ils deviennent bossus. Donc c'est un métier extrêmement pénible, extrêmement dur. Et ce n'est pas ce qu'il veut faire. À quel moment est-ce qu'il a entendu l'appel de Dieu? La réalité est que nous n'en savons rien, il ne s'est jamais confié à ce sujet. La situation matrimoniale de ses parents vis-à-vis de l'Église est un peu compliquée, dans la mesure où ils se sont mariés devant un prêtre constitutionnel.
0: Ils n'avaient pas le choix.
1: Ah si, ils avaient le choix.
0: Ah oui.
1: Mais je crois que c'est de l'ignorance pure et simple. Ils ne se sont pas du tout rendus compte que leur mariage était invalide aux yeux de l'Église. Donc, je pense que dans le contexte de l'époque, vis-à-vis du clergé, l'abbé Guérin ne devait pas être dans une situation extrêmement facile. Les choses ont dû s'arranger parce que, comme me le disait un prélat romain à qui je posais la question parce que ça m'inquiétait, il m'a dit « Vous répondrez que vous n'avez pas retrouvé les actes prouvant la régularisation du mariage de ses parents, donc de sa naissance ». Mais que si on l'a accepté au séminaire, c'est que les choses étaient en ordre, ce qui me semble une réponse de bon sens.
0: Oui, oui.
1: Il faut savoir que sans ça, il aurait été considéré comme bâtard et que la bâtardise était un empêchement définitif à l'ordination.
0: Donc il va rentrer
1: donc,
0: au séminaire.
1: Il n'entrera pas au séminaire tout de suite parce qu'il est fils unique et que sa mère va très probablement, malgré les pieuses légendes qu'on a pu longtemps véhiculer, va probablement s'opposer à la vocation de ce fils. Il a 21 ans, il est donc majeur, lorsqu'il va en effet toucher sa part du très petit héritage familial et probablement s'en servir pour payer ses études sacerdotales au séminaire du Mans. Des études qui seront convenables sans plus, il faut penser que c'est à la différence de ses camarades qui sont passés par le petit séminaire, qui ont fait des études secondaires, c'est un enfant déscolarisé à 14 ans dont nous parlons. Il est intelligent, Il est même très intelligent, mais il faut rattraper les difficultés, il faut rattraper les retards scolaires. Il fait de son mieux, mais il ne fait pas partie des sujets d'élite que l'on envoie, par exemple, poursuivre leur cursus universitaire au séminaire Saint-Sulpice à Paris et ici. Non, l'abbé Guérin est un garçon qui ne brille pas particulièrement, sinon par sa grande charité et ses grandes vertus. Mais il a la chance d'être remarqué par le directeur du séminaire du Mans, le futur évêque, Monseigneur Bouvier, qui lui-même est mayennais et natif de Saint-Charles-la-Forêt. Il va y avoir un lien, c'est difficile d'apprécier la teneur exacte de l'affection qui va lier l'abbé Guérin et Monseigneur Bouvier. Il y a une relation père-fils, très manifestement. Mais il y a une très grande discrétion de la part de l'un et de l'autre. Rien n'est manifesté. Il ne fait aucun doute cependant que l'abbé Guérin a une confiance en celui qui sera plus tard son évêque, qui dépasse les relations ordinaires entre un prêtre et l'épiscopat. Et de son côté, Monseigneur Bouvier protégera toujours ce jeune prêtre, même quand il prendra des initiatives mal perçues par d'autres. Ce qui est remarquable, c'est que Monseigneur Bouvier n'a pas du tout l'intention de conduire l'abbé Guérin vers une cure rurale. Ce n'est pas un paysan, l'abbé Guérin, c'est un citadin d'une famille citadine depuis plusieurs générations, c'est un artisan. Il n'a aucune familiarité avec la campagne, donc logiquement, on devrait lui confier une petite paroisse citadine dans un gros bourg, quelque chose comme ça. Il va refuser. Il faut se resituer dans le contexte du début de la Restauration, dans ces années 1820, où l'on répare très lentement les dégâts de la Révolution, où les vocations tardent encore à se manifester, où les prêtres d'avant la Révolution meurent abondamment, on n'arrive pas à les remplacer. Donc on pourvoit, c'est peut-être une erreur, on pourvoit d'abord aux cures des grandes villes, on assure une présence dans les villes et on délaisse très largement les paroisses et les campagnes rurales. Le problème, c'est que, c'est là où se situe l'erreur, les villes sont déjà très largement déchristianisées, on essaye de sauver des choses qui sont déjà perdues, tandis que les campagnes restent beaucoup plus catholiques que si l'on avait maintenu une présence sacerdotale là-bas, on aurait certainement sauvé davantage de tissus catholiques. Ce que certains comprennent, c'est le cas d'un des jeunes professeurs du séminaire du Mans, l'abbé Basile Moreau, qui d'ailleurs a été béatifié voilà quelques années. Basile Moreau est un prêtre remarquable, lui aussi c'est un fils de paysan, et à ce titre, il est bouleversé de l'abandon des campagnes françaises. Il finira d'ailleurs par fonder un mouvement pour l'évangélisation des campagnes, avec des prêtres totalement dévoués à cela. C'est d'ailleurs ce qui est très très surprenant dans l'affaire, c'est que l'abbé Moreau est un peu en porte-à-faux vis-à-vis des prises de position du supérieur du séminaire, l'abbé Bouvier. Ils ne s'entendent pas magnifiquement. Tout le monde sait les liens de l'abbé Guérin avec l'abbé Bouvier. Et pourtant, au moment de choisir une affectation, il se rangera dans le camp de l'abbé Moreau et demandera l'un de ses postes à la campagne dont personne ne veut. Je soupçonne même que la première raison du refus de l'abbé Bouvier de lui donner ce poste, c'est un sentiment de vague trahison. Comment il se range du camp de l'abbé Moreau ? Quelle horreur !
0: Ah oui, oui. Des querelles.
1: Querelles sacerdotales.
0: Querelles sacerdotales et humaines. Et donc, c'est en allant d'abord à Saint-Hélier qu'il va découvrir, que l'abbé Michel Guérin va découvrir comment ?
1: On va donc lui donner Saint-Hélier, qui est une paroisse perdu. Il ne faut pas oublier que le diocèse de Laval n'existe pas. C'est le diocèse du Mans qui est le plus grand de France et un des plus grands d'Europe. Aujourd'hui, ça nous semble absolument dérisoire, mais il y a eu une époque où les transports ne tendent pas ce qu'ils sont aujourd'hui. Puis, il faut imaginer que se rendre de Laval au Mans, les 70 km par la diligence, s'il fait beau, c'est 12 heures de route. Et si vous allez plus loin, si vous voulez vous rendre jusqu'à Saint-Hélier, eh bien, vous allez y passer la journée, voire davantage. Vous comprenez bien qu'à partir du moment où vous vous enfoncez dans les trous perdus, personne n'ira plus vous y chercher.
0: Non, on y reste.
1: On y reste. Vous y êtes pour le restant de vos jours. D'où le peu d'enthousiasme des jeunes prêtres à aller se perdre là-dedans. D'autant qu'ils n'y seront pas payés, ou quasiment pas payés. ils n'y auront pas de casuel, leur salaire sera réduit à sa triste portion congrue, c'est-à-dire à peu près 150 francs par an. Ils vont crever de faim, crever de misère, même s'il s'agit de francs or, bien entendu. Mais enfin, il faut savoir que pour s'en sortir, le salaire minimal de base annuel, c'est 300 francs. Donc même s'ils ont un toit sur la tête, c'est la misère, et l'on comprend bien que personne n'en veut. Le curé et le vicaire de Saint-Hélier sont morts à quelques mois d'intervalle à la fin de l'hiver 1829, et on n'arrive pas à les remplacer. On finit par trouver un prêtre de 28 ans pour prendre le poste de curé, parce qu'être curé à 28 ans, c'est une aubaine, même dans un bled perdu. Par contre, pour lui trouver un vicaire, il faut tout le dévouement de l'abbé Guérin pour l'accepter. Il faut savoir que pendant les trois premières années de son ministère à Saint-Hélier, l'abbé Guérin ne touchera pratiquement pas un sou, n'oubliera tout bonnement de le
0: payer.
1: Oui,
0: la fabrique
1: ne le paiera pas.
0: Tout le monde était pauvre.
1: Pas au point de ne pas pouvoir payer le vicaire.
0: Ah oui. Donc il est remarquable aussi pour tout ça.
1: Il est remarquable de dévouement, d'abnégation, de charité, de volonté d'aller là où Dieu l'appelle et de faire ce qu'un prêtre doit faire, c'est ramener les âmes à Dieu.
0: Oui, il va vraiment merveilleusement remplir ce rôle. En tout cas, votre biographie est tout à fait passionnante. Et puis, bien sûr, tout le contexte historique, religieux est très fourni. Ce que j'aime aussi, c'est un peu à la fin, après l'apparition, le lendemain de l'apparition, on voit un petit peu l'émotion que laisse percer l'abbé Guérin, qu'il laisse très peu voir au long de sa vie, même dans son d'hier. Tout le monde est allé se coucher le soir de l'apparition et le lendemain, l'abbé Guérin raconte à l'abbé Père de Rose ce qui s'est passé. Submergé d'émotion, il se mit à pleurer et entre deux sanglots répéta « Mais moi, monsieur l'abbé, moi je ne l'ai pas vu ». Il avait 70 ans.
1: C'est le crève-cœur de l'abbé Guérin qui pense avoir démérité puisqu'il n'a pas vu la Sainte Vierge. Je le disais tout à l'heure. On n'a pas besoin de voir la Sainte Vierge pour être un saint, et l'abbé Guérin est un saint. Par contre, ce qui est absolument évident, c'est que la Sainte Vierge, elle, l'a vue, puisque chaque phase de l'apparition, chaque initiative de l'abbé Guérin entraîne une réaction de la Sainte Vierge. D'ailleurs, l'apparition ne commence vraiment qu'avec l'arrivée de l'abbé Guérin, qui, pour la première fois dans l'histoire des grandes apparitions mariales du XIXe siècle en France, sera sur les lieux de l'apparition. On sait que Notre-Dame, à chaque fois, a demandé aux voyants d'aller trouver les prêtres, d'aller parler aux prêtres, de leur demander de venir. En général, ils ne se sont pas manifestés. L'abbé Guérin est le premier à se précipiter. Il est bien un prêtre marial de bout en bout.
0: Merci beaucoup Anne Bernet. Je conseille vraiment cette biographie passionnante, colorée, vivante, qui se lit extrêmement facilement et très fournie. Donc c'est La simplicité et la grâce, Michel Guérin, le petit curé de Pontmain, aux éditions Artege, que l'on trouve dans toutes les bonnes librairies. À très bientôt. Merci Anne Bernet.
1: Merci à vous.

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Tout ce que vous aurez dit dans les ténèbres sera entendu en pleine lumière. Ce que vous aurez dit à l'oreille dans le fond de la maison sera proclamé sur les toits. Luc 12, 3.

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1: L'Évangile est toujours fascinant, moins en tant que livre historique que pour la vie qu'il anime, qu'il transmet, qu'il nous livre. C'est pour cela qu'il est bonne nouvelle. C'est la semence jetée dans la bonne terre qui grandit et donne du fruit. Et comme la parole de Dieu est vivante, l'Évangile sera toujours actuel. Il suffit de voir comment, en 2000 ans d'histoire, il a marqué le chemin de tant de personnes dans le monde. La première à être radicalement transformée par la parole de Dieu, ce fut Marie. Il est étonnant de constater comment Dieu ne force pas, ne change pas, ne supprime pas la liberté ou la personnalité. Au contraire, il la respecte et fait preuve d'estime et de délicatesse. Mais il demande notre libre collaboration. Et la Vierge répond avec une confiance et un sens de la responsabilité unique. La foi n'est jamais une évidence, jamais une certitude, mais une réponse généreuse, inconditionnelle, de sorte que Marie se donne entièrement au Seigneur et fait de son cœur une porte ouverte à Dieu et aux autres. Entrons dans cette maison accueillante pour nous aussi faire l'expérience de cet amour maternel qui écoute, conseille, aide et répète inlassablement « Faites ce qu'il vous dira ». Par l'Évangile, l'Église et le témoignage de tant de saintes personnes. À toute occasion, dans toutes les situations que la vie nous présente, apprenons de Marie à aimer Dieu et notre prochain. Alors, nous connaîtrons le bonheur véritable.
0: À présent, nous nous unissons en prière avec le monde entier en renouvelant notre consécration à Marie.
2: Vierge Immaculée, Mère de Dieu et de l'humanité, je t'accueille comme don de Jésus sous la croix et je me confie entièrement à toi. Je t'offre toute ma vie, ce que je suis, ce que j'aime et ce que j'ai, afin que resplendisse en moi la beauté du Christ. Aide-moi à être docile à l'Esprit et à vivre avec joie ma vocation dans l'Église, afin de collaborer à ta mission maternelle et d'orienter vers Dieu le cœur de tout homme. Toi qui as guidé Saint Maximilien Kolb pour aimer sans mesure, enseigne-moi à être témoin de l'Évangile et à faire de ma vie un don. Je te confie les personnes que je rencontrerai et je t'offre le travail, les joies et les souffrances de cette journée. Ô Marie, conçue sans péché, prie pour nous qui avons recours à toi et pour ceux qui n'ont pas recours à toi.
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Tes fidèles diront la gloire de ton règne, Seigneur. Ils parleront de tes exploits. Psaume 144, 11.

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1: Nombreuses sont les images que les pères de l'Église ont puisées dans l'Ancien Testament pour approfondir la figure de Marie, et parmi elles, celle de fille de Sion. Quel est le sens de cette expression ? Sion était la hauteur de Jérusalem où le temple a été érigé. C'était donc le lieu le plus sacré pour le peuple d'Israël, le lieu où habitait l'Esprit de Dieu. Marie est donc vue comme le nouveau temple, en d'autres termes, comme cette personne qui a été si ouverte à la grâce qu'elle en est devenue le saint. Sa vie n'a été qu'un don, et en échange, Dieu s'est pleinement donné à elle, au point de prendre soin des moindres détails. Voilà le chemin qui nous attend nous aussi. Cela peut sembler absurde parce que beaucoup sont absorbés par leurs affaires et leurs urgences personnelles sans parvenir à entrer en contact avec leur propre cœur et sans laisser de place à Dieu. Marie, elle, se tient aux côtés de son Fils pour rappeler qu'il suffit de peu de choses pour entamer un dialogue avec le Seigneur. Marie a appris à faire place à Dieu en l'écoutant jour après jour et en mettant en pratique ce que sa conscience lui suggérait. Il nous faut l'imiter. Nous découvrirons alors que l'Esprit Saint habite vraiment en nous, car nous en comprendrons l'émotion et nous ferons l'expérience de son aide.
0: À présent, nous nous unissons en prière avec le monde entier en renouvelant notre consécration à Marie.
2: Vierge Immaculée, Mère de Dieu et de l'humanité, je t'accueille comme don de Jésus sous la croix et je me confie entièrement à toi. Je t'offre toute ma vie, ce que je suis, ce que j'aime et ce que j'ai, afin que resplendisse en moi la beauté du Christ. Aide-moi à être docile à l'Esprit et à vivre avec joie ma vocation dans l'Église, afin de collaborer à ta mission maternelle et d'orienter vers Dieu le cœur de tout homme. Toi qui as guidé Saint Maximilien Kolb pour aimer sans mesure, enseigne-moi à être témoin de l'Évangile et à faire de ma vie un don. Je te confie les personnes que je rencontrerai et je t'offre le travail, les joies et les souffrances de cette journée. Ô Marie, conçue sans péché, prie pour nous qui avons recours à toi et pour ceux qui n'ont pas recours à toi.
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0: Auditrices et auditeurs de Radio Espérance, je vous salue et je vous fais une présentation, comme chaque mardi, du martyrologe romain de l'Église catholique pour le mardi 9 avril. D'abord, la lecture des différents paragraphes ou éloges qui concernent chacun et chacune des bienheureux et des saints, et ensuite quelques commentaires. 1. À Alexandrie, en 283, Saint Maxime, évêque, qui, lorsqu'il était prêtre, partagea la confession de foi et l'exil avec l'évêque Saint-Denis, à qui il succéda. 2. À Alexandrie, également, en 306, Saint Thédèse, martyr, frère de Saint-Appienne, sous l'empereur Maximin, alors qu'il reprenait publiquement un juge de livrer à la prostitution les vierges consacrées à Dieu, il fut arrêté par des soldats, soumis à des supplices et enfin jeté dans la mer à cause du Seigneur Jésus-Christ. 3. À Sirmium, en Pannonie, Saint Démétrius, martyr. 4. À Césarée de Cappadoce, vers 362, Saint Eupsique, martyr, qui, pour avoir abattu le temple de la fortune, fut martyrisé sous Julien l'Apostat. 5. Au Mans, au IVe siècle, Saint Liboire, évêque. 6. À Amide, en Mésopotamie, au Ve siècle, Saint Acas, évêque, qui pour racheter les Perses détenus captifs par les Romains, fit fondre et vendit même les vases sacrés de l'Église. 7. À Châteaulieu, dans le Hainaut, en 638, Sainte Vaudru, sœur de Sainte Aldegonde, épouse de Saint Vincent Madelguerre et mère de 4 enfants. À l'imitation de son mari, elle se consacra à Dieu et reçut l'habit monastique dans le monastère qu'elle avait fait construire en ce lieu, qui devint par la suite la ville de Mons. 8. À Jumièges, en 730, le trépas de Saint-Hugues, qui fut évêque de Rouen et gouverna en même temps le monastère de Fontenelle ainsi que les églises de Paris et de Bayeux. Enfin, l'abbaye de Jumièges. Pour ne pas laisser ses bénéfices ecclésiastiques dans des mains indignes. Et c'est dans ce dernier lieu qu'il se retira et mourut, c'est-à-dire à Jumièges. 9. Près de Burgos, en Castille, l'an 1075, Sainte Casilde, vierge, fille du roi de Tolède, Adelmon, et élevée dans la région musulmane, elle se montra pleine de compassion pour les chrétiens détenus en prison. Et par la suite, elle mena la vie chrétienne dans la retraite. 10. À Oreille, dans le Limousin, en 1140, Saint Gaucher, chanoine régulier, qui fut pour le clergé un modèle de vie commune et de zèle des âmes. 11. Au Mont Cenario, en Toscane, l'an 1315, le bienheureux Ubald Adimari, prêtre de l'ordre des Servites de Marie, que Saint Philippe Benizzi convertit de l'armée au service de la Vierge Marie. 12. À Tana, dans les Indes orientales, en 1321, le bienheureux Thomas de Tolentino, prêtre de l'ordre des mineurs et martyrs, qui alla jusqu'à l'Empire de Chine pour annoncer l'Évangile. Et faisant route du pays des Tartares aux Indes, avec 3 frères, il fut décapité, couronnant ainsi sa mission par un glorieux martyr. 13. À Briceraggio, près de Pignerol, dans le Piémont, en 1374, le bienheureux Antoine Pavoni, prêtre de l'ordre des prêcheurs qui, en sortant de l'église où il venait de prêcher contre les erreurs des vaudois, fut frappé de plusieurs coups de couteau mortels. 14. Au camp de concentration d'Auschwitz, près de Cracovie en Pologne, l'an 1943, la bienheureuse Célestine Faron, vierge de la congrégation des servantes de l'Immaculée Conception et martyre, qui, sous le régime nazi d'occupation, fut mise en prison à cause de sa foi catholique et succomba aux sévices. Et ailleurs, certainement, d'autres saints martyrs, confesseurs de la foi, hommes et femmes de tous âges, et aussi des saintes vierges. Voilà, mes amis, en ce temps pascal et en cette année de la foi catholique, une belle liste de saints et de bienheureux qui ne sont pas tous très célèbres, mais qui existent et qui sont connus, en tout cas, dans les lieux où ils ont vécu, où ils ont porté témoignage du Christ et où on les vénère, même si nous ne les connaissons pas beaucoup parce que nous ne pouvons pas tout connaître. Alors prenons dans la suite ces saints et ces bienheureux qui sont divers, vous le voyez, par la situation ecclésiastique, par leur état de vie, par leur âge, par leur situation géographique et aussi par l'époque à laquelle ils ont vécu. À Alexandrie, nous avons deux martyrs. Vous savez qu'Alexandrie, c'était le grand siège épiscopal d'Égypte. Le patriarche était à Alexandrie. C'était un des grands patriarches orientaux, après celui de Constantinople et avec celui d'Antioche et de Jérusalem. C'était les quatre lieux de patriarcat importants. Alors, à Alexandrie, grande communauté chrétienne, beaucoup de monde, c'était à la fin du IIIe siècle, on fête le martyre de Saint Maxime, évêque, qui, lorsqu'il était prêtre, partagea, nous dit-on, la confession de foi et l'exil de son évêque, Denis, et avec lui, il fut envoyé en exil et il lui succéda ensuite comme évêque d'Alexandrie. Vous voyez que même dans une ville très importante, très notable, très intellectuelle, à côté d'une grande bibliothèque où le grand Origène avait initié une très grande université, vous voyez, il y avait quand même des difficultés dès avant la persécution de Dioclétien. Et avant l'époque de l'arianisme, puisque Arius fut un vicaire d'Alexandrie, et bien avant l'époque de saint Athanase, le grand défenseur de la foi orthodoxe contre l'arianisme. À Alexandrie aussi, au même endroit, un peu plus tard, quelques 10 ans ou 15 ans plus tard, en 306, saint Thédèse, qui est un martyr, dont la tradition des martyrologes, on nous dit que on fait mémoire de ce saint dans l'église d'Alexandrie. Il était le frère du bienheureux Appien. Je ne sais pas si vous vous souvenez ou bien si vous étiez à l'écoute il y a 10 jours ou une semaine. Nous avons parlé de ce saint Appien qui s'était élancé en Palestine, dans la ville de Césarée Maritime, non loin de Jérusalem. Il s'était élancé sur la tribune et il avait pris le bras du magistrat suprême qui prononçait les sentences contre les chrétiens pour protester contre la sauvagerie qu'on manifestait à l'égard de ces hommes et de ces femmes qui n'avaient fait rien de mal. Et ce saint Appien est vénéré comme un martyr à Césarée de Palestine. Eh bien, son frère a fait quelque chose de semblable à Alexandrie, au moment de la persécution de Dioclétien, et il s'est opposé publiquement et fermement et ouvertement aux juges qui mettaient des vierges consacrées à Dieu entre les mains de Macro. On les vouait à la prostitution, des vierges consacrées, des vierges de l'Église catholique, qui étaient des femmes éminentes, on les livrait publiquement à la prostitution à cause de leur foi catholique, parce qu'elles voulaient rester dans la virginité et dans la foi de notre Seigneur Jésus-Christ, et poursuivre leur vocation de vierge consacrée à l'école de notre Seigneur Jésus-Christ, et à la suite de Jésus-Christ et de l'enseignement de l'Église primitive et de l'Église de toujours. Voilà pourquoi vous entendez souvent le nom vierge, le mot vierge dans les récits du martyrologe et de mes communications. Parce que la virginité, à cause de la virginité de Jésus, de Marie et de Joseph, ont été toujours en grand honneur dans l'Église. Non pas contre le mariage et les œuvres du mariage, mais en complément, et en complément en vue du royaume de Dieu. Les deux vocations étant là pour s'épauler, pour s'éclairer et se soutenir mutuellement, et non pas pour se contredire, comme certains l'enseignent d'aujourd'hui, où on ne parle guère d'ailleurs plus beaucoup de virginité, même pas dans les lieux ecclésiastiques où on devrait enseigner, on n'en parle pas beaucoup parce qu'on ne sait pas comment faire, parce que l'opinion publique est tellement contre, le pansexualisme a tellement régné dans l'opinion publique de notre société que c'est rentré aussi dans l'opinion publique de beaucoup de catholiques, et donc on met ça, tout ça à la trappe, alors que c'est un élément important qui a été tenu victorieusement et malgré de grosses épreuves par des femmes et des hommes qui ont milité pour garder cette valeur, comme on dit aujourd'hui, cette valeur, moi je dis cette vertu évangélique qui s'appelle la chasteté, la virginité. Et c'est important de nous le rappeler aujourd'hui, en ce temps de l'année de la foi. Alors cet homme, Edèse, a protesté publiquement, et donc, évidemment, il a été arrêté sur l'ordre du juge, il a été arrêté par des militaires, par des policiers, par des soldats, il a été soumis lui-même à des supplices violents, et enfin, il a été jeté dans la mer. Il a été jeté dans la mer avec une pierre au cou, comme ça se faisait beaucoup. Voilà les martyrs de la foi catholique en Alexandrie. Pareil pour un martyr, Démétrius, en Pannonie, c'est-à-dire dans la partie ouest de l'Hongrie, de la Hongrie actuelle, au centre de l'Europe. Voilà, à la même époque, un martyr, on en a eu il n'y a pas bien longtemps, un couple martyr dans le même lieu, et bien voilà un autre. À Césarée de Cappadoce, ça c'est dans la Turquie actuelle, dans la partie centrale est de la Turquie actuelle, c'était en 362, un peu plus tard, il n'y avait plus de persécution officielle, mais il y avait un empereur qui s'appelle Julien l'Apostat, qui a été empereur dans les années 360, et qui s'est imaginé de aller contre ce qu'avaient fait ses prédécesseurs à la suite de Constantin, où on avait au contraire privilégier la foi catholique et le développement du christianisme. Lui, il a voulu mettre un frein et il a voulu revenir aux pratiques de l'Empire romain païen, y compris à l'égard de la divinité. Et c'est ainsi que il a fait tout un tas d'entreprises à Jérusalem. Il a installé des temples païens à côté des églises, des premières églises chrétiennes. Bien, bref, il s'appelle Julien l'Apostat. Il a sévi pendant quelque temps. Eh bien, ce jeune homme, saint Eupsique, est mort sous cet empereur parce que, avec une bande de copains, de catholiques, de jeunes catholiques, il s'était attaqué à un temple païen qui s'appelait le temple de la fortune. Et parce qu'il avait un peu bousculé ce temple, il a été décapité lui-même à cause donc de la foi catholique. Il avait 20 ans, saint Eupsique à Césarée de Cappadoce. Chez nous, dans le Maine, dans la ville du Mans, au IVe siècle, à la même époque, un saint évêque, saint Liboire. Liboire est un évêque qui a eu un rôle important à cette époque comme fondateur d'église et aussi défenseur de la cité. Il a été évêque de 348 jusqu'à sa mort et il a dépassé les frontières de la Gaule, puisqu'il est le patron céleste de la ville de Paderborn, en Allemagne. Pourquoi ? Parce que ses reliques ont été transférées au IXe siècle, en 836, au moment de l'Empire carolingien, ont été transférées, je ne sais pas pour quelle raison. Je ne sais pas pour quelle raison il y a eu ce jumelage de reliques entre la ville du Mans et la ville de Paderborn. Mais elles ont été transférées là-bas et son culte a été important dans cette région de Paderborn. Je ne sais pas trop comment il est vénéré actuellement dans l'église du Mans, mais je pense que ce doit être de la liste des grands évêques de ce diocèse. Voilà. Et vous voyez comme quoi l'église a toujours pratiqué le culte des reliques. Elle a prêché qu'on le fasse d'une manière intelligente, d'une manière discrète, et non pas dans le sens d'amulettes et de gris-gris et de tout ça, mais d'une manière intelligente comme vénérant les restes des saints ou des saints martyrs. Et c'est ainsi que le culte de Saint-Liboire est venu atterrir à Paderborn. Et il existe. En Mésopotamie, à la même époque, un peu plus tard, il y a un saint évêque qui s'appelle Akkas. Akkas, ah, c'est un homme qui est connu là-bas. Ici, il n'est pas très connu, cet évêque d'Amide. Aujourd'hui, c'est Diarbésis, en Mésopotamie, dans l'Irak actuel. Et il était célèbre pour sa grande charité envers les gens opprimés. Il avait ce charisme. Et notamment à l'égard des prisonniers, parce qu'il y avait beaucoup de prisonniers à ces époques-là, à ces époques de conflit. Et il y avait en Irak des prisonniers perses, des persans. Et il a, pour assurer la rançon de certains de ces prisonniers, on dit dans le martyrologe qu'il a fondu des vases sacrés de son église et les a mis en vente pour obtenir un produit d'argent qui servait à racheter des prisonniers perses. Ceci lui a valu une amitié extraordinaire du roi voisin de la Perse, Bahram V, qui n'était pas particulièrement ami des chrétiens et des catholiques à cette époque-là, mais qui, voyant le geste de cet évêque irakien, dirait-on aujourd'hui, a été charmé et il a cessé toute poursuite et toute persécution contre le culte des chrétiens à travers la Perse. Saint Akkas. Il n'a rien à voir, ce Saint Akkas, avec notre martyr de Mésopotamie, qui était un centurion romain, qui s'appelle aussi Saint Acas, et qui est le premier des 14 saints auxiliateurs que l'Église invoque. Vous savez, Acas, Barbe, Blaise, Catherine d'Alexandrie, Marguerite de Antioche, Pantaléon, Guy, Georges, Eustache, etc. Je ne veux pas tous vous les raconter, mais ce sont des saints qui sont très vénérés dans l'Église catholique. Celui-ci est vénéré à cause des miracles qu'il a faits pour ceux qui étaient victimes de maux de tête et de grosses migraines. Saint Acas. Mais ce n'est pas celui dont il s'agit aujourd'hui, hormis le nom. Dans le Hainaut, nous avons une grande sainte, Sainte Vaudru, qui, elle, est d'une famille de saints. Et vous savez, je vous ai dit l'autre jour, pour ceux qui avaient écouté, je vous ai parlé la famille de Saint Basile, de Saint Pierre de Sébaste, etc., de Sainte Macrine, tous 7 ou 8 saints de la même famille. Eh bien, c'est pareil dans le Hainaut. Aux confins de la France et de la Belgique. C'est la patronne de la ville de Mons, d'ailleurs. Et elle a eu un parcours tout à fait exceptionnel. Elle a eu des parents, des saints parents. Saint Valbert, non, lui n'est pas saint, mais Valbert, et sa femme, Sainte Bertille, très connue. La sa sœur de Vaudru s'appelle Sainte Aldegonde. C'est une abbesse dans une abbaye de Maubeuge. Elle est mariée. Son époux est devenu Saint Vincent Magdelguer. Ils ont eu 4 enfants, qui sont tous les saints canonisés, Saint Landry, Saint Dantelin, évêque de Cambrai, je crois, Sainte Adeltrude, et Sainte Madalberte. Vous reconnaissez les noms mérovingiens qui sonnent pas très bien aux oreilles des occitanistes comme moi. Mais ils sont. Et ce saint couple, parent de 4 enfants, a décidé d'interrompre la vie conjugale pour se faire moine. Il a eu l'autorisation de l'évêque du lieu et le consentement, bien entendu, de son épouse, qui elle-même est devenue moniale dans un monastère qu'elle avait fondé dans la ville qui maintenant porte son nom, c'est-à-dire Mons. Voilà, Sainte Vaudru dans le Hainaut. Et à Jumièges, en Normandie, à côté de Rouen, Saint Hugues, qui fut un notable, c'est un pépinide, c'est le neveu, ou pardon, le petit-fils de Saint Pépin de Herstal, c'est le cousin de Charles Martel, c'est également le parent de Pépin le Bref, etc. Vous voyez, une grande famille avec beaucoup de biens. Il a un jour décidé de pratiquer l'évangile radicalement, de donner ses biens aux pauvres et de devenir moine à Fontenelle. Puis, il a été élu évêque de Rouen et on nous dit que pour éviter que les sièges apostoliques ou monastiques tombent entre les mains de gens qui n'étaient pas sérieux à cause de l'argent, à cause des bénéfices ecclésiastiques qui étaient attachés à ces sièges, il a été en plus en charge de l'archevêché de Paris, de Bayeux et aussi de l'abbaye de Jumièges. Et c'est là qu'il est mort après s'y être retiré à la fin de son épiscopat. En Castille, en 1075, Sainte Casilde, oh là là, Casilde, vierge. C'était la fille du roi de Tolède, qui était un peu mort sur les bords. Et elle avait été élevée dans la religion musulmane, mais elle s'est montrée toujours pleine de compassion pour les chrétiens, notamment ceux qui étaient persécutés par des musulmans. Et finalement, elle s'est convertie au catholicisme et elle a mené une vie de solitaire, d'ermite, pendant tout le reste de sa vie. Elle est très vénérée dans toute la Castille, notamment autour de Burgos, et aussi ainsi que dans le diocèse de Tolède. Dans le Limousin, nous avons Saint Gaucher, un chanoine régulier, qui fut un modèle de vie commune dans l'ordre des chanoines réguliers et de zèle des âmes. Voilà. En Toscane, au Mont Cenari, au-dessus de Florence, un homme qui était un homme mondain, qui avait une vie un peu licencieuse, très riche, il s'est converti à cause de Saint Philippe Benizzi, ce commerçant de Florence qui, avec des camarades, avait fondé l'ordre des Servites de Marie et qui vivait en l'hommage de la Sainte Vierge sur le mont Cenario au-dessus de Florence. Il a converti Saint Ubal, qui est devenu membre des Servites de Marie et qui a vécu une vie pleine de sainteté et de pénitence dans cette communauté. Dans les Indes orientales, nous avons le bienheureux Thomas de Tolentino et ses compagnons de l'ordre des mineurs, des franciscains, qui, répondant à un appel du pape de l'époque, est allé prêcher jusqu'en Chine. Il a traversé la Perse, l'Arménie, la Perse, l'Afghanistan, et il est allé jusque là-bas. Il a été repoussé par les Tartares, et finalement, il a été victime, décapité, en revenant au nord de l'Inde orientale. Voilà un missionnaire dévoué qui n'avait pas peur d'annoncer l'évangile de notre Seigneur Jésus-Christ à ceux qui ne le connaissaient pas, jusqu'en Chine, jusque chez les Tartares et jusque toutes ces populations qu'il a traversées. Voilà un vrai missionnaire. Et les pères du dernier synode nous rappellent l'importance de cette mission, qu'on ne cache pas notre drapeau, que l'on ose affirmer que Jésus-Christ est le seul sauveur et qu'il faut se convertir à notre Seigneur Jésus-Christ, même si l'on est chinois ou tartare. Près de Pignerol, dans le Piémont, un bienheureux dominicain qui était un grand prédicateur, mais il était l'inquisiteur du coin. Alors ça, c'était malvenu, l'inquisiteur du coin. Il prêchait contre l'hérésie des Vaudois, qui étaient là, dans cette région de l'autre côté de Gap, dans la région de Pignerol. Et il avait prêché avec tellement de véhémence un jour dans une église qu'à la sortie, il a reçu quelques coups de couteau, il en est mort. Au camp de concentration d'Auschwitz, une bienheureuse, Célestine Faron, qui est vierge d'une congrégation religieuse et qui est morte victime du régime nazi. Voilà, mes amis, de quoi nous réjouir et de quoi, sur quoi nous appuyer. Amen.
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1: Toute la vie de Padre Pio de Pietrelcina est marquée par la présence de Marie, pour laquelle il avait une dévotion extraordinaire, en particulier pour la Vierge de Loreto. Il ne manquait jamais d'inviter les fidèles qui se rendaient à San Giovanni Rotondo de faire une halte au sanctuaire de Loreto. Est-ce que tu t'es arrêté à Loreto? Est-ce que tu as prié la Sainte Vierge pour moi? Demandait-il aux pèlerins qui venaient du Nord. Priez pour moi et rappelez-moi à la Sainte Vierge. Mais c'est surtout dans ses écrits que la spiritualité mariale de Padre Pio est manifeste. C'est le signe le plus marquant et le plus puissant de son élévation spirituelle. Ses écrits consistent essentiellement en des lettres rédigées tout au long de sa vie. En effet, Padre Pio confessait beaucoup et il entretenait des relations épistolaires constantes avec ses nombreux fils ou filles spirituelles. Ses lettres manifestent une grande profondeur. Lui qui ne faisait ni homélie, ni conférence, se révèle être un extraordinaire maître de vie et de sainteté. Que Jésus, recommandait souvent Padre Pio à ses fils spirituels, soit toujours le pilote de la barque de votre âme, que Marie en soit l'étoile, qu'elle éclaire votre chemin et vous montre la voie sûre pour aller au Père des cieux.
0: À présent, nous nous unissons en prière avec le monde entier en renouvelant notre consécration à Marie.
2: Vierge Immaculée, Mère de Dieu et de l'humanité, je t'accueille comme don de Jésus sous la croix et je me confie entièrement à toi. Je t'offre toute ma vie, ce que je suis, ce que j'aime et ce que j'ai, afin que resplendisse en moi la beauté du Christ. Aide-moi à être docile à l'Esprit et à vivre avec joie ma vocation dans l'Église, afin de collaborer à ta mission maternelle.

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1: Dieu veut que nous soyons heureux. Mais de quel bonheur s'agit-il ? Est-ce celui que nous propose la publicité ? Serre-toi et jette ? Jésus nous a promis sa joie, la joie même de Dieu. Il s'agit d'un bonheur bien différent du plaisir, parce qu'il est tourné vers le bien et la croissance de la personne. Dieu est la source de l'amour et la joie en est une conséquence. Elle peut exister en même temps que les épreuves de la vie. Être aimé de Dieu ne signifie pas être épargné par la souffrance, par les désagréments et par la mort. Jésus ne nous a justement jamais dit qu'en le suivant, nous ne connaîtrions ni épreuves ni difficultés. Mais il a clairement assuré que cette joie qu'il nous donne, personne ne pourra nous l'enlever. La vie de Marie est remplie de cette joie, précisément parce qu'elle est fondée sur la foi en Dieu, dont l'amour est fidèle. À chaque pas, elle se sentait accompagnée par sa présence et sa providence. Elle a su chanter le Magnificat non seulement lors de sa visite à sa cousine Élisabeth, mais tout au long de sa vie. À l'Annonciation, sous la croix, au Cénacle, tandis que nous la voyons accompagner les premiers pas de la jeune Église. Elle continue aujourd'hui à s'occuper de nous en intercédant auprès de son Fils et en nous procurant sérénité et espérance en profusion.
0: À présent, nous nous unissons en prière avec le monde entier en renouvelant notre consécration à Marie.
2: Vierge Immaculée, Mère de Dieu et de l'humanité, je t'accueille comme don de Jésus sous la croix et je me confie entièrement à toi. Je t'offre toute ma vie, ce que je suis, ce que j'aime et ce que j'ai, afin que resplendisse en moi la beauté du Christ. Aide-moi à être docile à l'Esprit et à vivre avec joie ma vocation dans l'Église, afin de collaborer à ta mission maternelle et d'orienter vers Dieu le cœur de tout homme. Toi qui as guidé Saint Maximilien Kolb pour aimer sans mesure, enseigne-moi à être témoin de l'Évangile et à faire de ma vie un don. Je te confie les personnes que je rencontrerai et je t'offre le travail, les joies et les souffrances de cette journée. Ô Marie, conçue sans péché, prie pour nous qui avons recours à toi et pour ceux qui n'ont pas recours à toi.
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4: Chers auditeurs, bonjour, bienvenue à ce nouveau studio romain de Radio Espérance. Aujourd'hui avec nous, Aura Miguel. Aura Miguel, bonjour.
5: Bonjour.
4: Alors, bien, Aura, vous allez nous présenter le cardinal Ratzinger, devenu le pape Benoît XVI, parce que vous l'avez rencontré personnellement. Et alors, peut-être présentez-nous d'abord qui est Aura Miguel.
5: Ah bon, je suis journaliste vaticaniste, je suis l'activité du Saint-Père depuis 1987. Alors, il fait presque 18 ans.
4: Et particulièrement bien passé parce que vous êtes portugaise.
5: Oui, absolument. Il n'y a pas beaucoup de portugaises ici. Et alors, j'ai eu ce privilège de voyager avec le Saint-Père. J'ai fait 51 voyages. Et surtout, probablement, les auditeurs français pourront me connaître à cause du livre du secret de Jean-Paul II que j'ai fait, qui concernait le rapport entre le pape et Fatima après l'attentat.
4: Et qui est publié chez
5: Mamplon.
4: Mamplon, voilà.
5: Et voilà, j'ai connu le cardinal Ratzinger justement à Fatima, en 1996, quand il est allé faire pour célébrer la messe, la grande fête du 13 octobre. Nous avons toujours les deux grandes fêtes, le 13 mai et le 13 octobre, ça veut dire la première et dernière apparition de la Vierge. Et voilà, il est arrivé. Moi, j'avais demandé en interview, bien sûr, puisqu'il venait chez nous. Et il y a beaucoup d'aspects que je peux raconter sur lui. D'abord, quand j'ai demandé pour la permission de faire l'interview, j'étais un peu stressée puisque je travaille pour la radio catholique portugaise, la radio Renascença. C'est la plus grande radio en Portugal, plus grande que la statale. Voilà, il y a une audience plus vaste. Et on avait déjà des spots publicitaires en disant, parce qu'il avait déjà dit oui, je l'avais demandé par écrit, bien sûr, et il avait dit oui. Alors, on avait déjà le spot en disant, entrevue avec cardinal Ratzinger. Mais il devrait me la donner quand il arrivait au Portugal. Il est arrivé le 11. Et il fallait absolument qu'il me la donne, rendait l'interview le 11, parce qu'on devrait la traduire, préparé pour la faire passer en radio. Et le 11, quand il est arrivé, il était déjà trop tard. Moi, j'étais très concernée parce que j'imaginais qu'il serait fatigué et tout ça. Et quand il est arrivé à l'aéroport à Lisbonne, il m'a dit « Non, on le fera à Fatima ». Mais il est arrivé à Fatima, il est allé dîner. Et chez nous, l'horaire, c'est différent parce que c'est une heure plus tôt. Alors, pour lui, c'était encore plus tard, non? Parce qu'à la fin du dîner, moi, je craignais vraiment qu'il ne serait plus disponible pour faire l'interview.
4: C'était quelle heure, à peu près?
5: Ah, c'était... Chez nous, c'était quand même bien, c'était 9h30, mais chez vous, c'était 10h30 déjà. Et alors, je l'ai attendu à la sortie de la salle à manger, dans le sanctuaire où il logeait. Et il a dit « Pas maintenant ». D'abord, je veux prier à la chapelle de les apparitions. Et moi, j'ai dit, bien sûr, là, je me suis mis derrière lui. C'était lui, l'évêque, le recteur du sanctuaire, bien sûr, et son frère, Georges.
4: Georges.
5: Et moi, j'étais derrière comme une ombre, sans dire rien. J'étais tout le temps derrière eux, en priant à la Vierge de Fatima, pour qu'il me pourrait donner déjà l'interview ce jour-là, mais j'étais assez préoccupée. À la fin, ça veut dire presque 11 heures, déjà c'était très tard, vraiment. Et maintenant je sais que pour lui c'est très très tard parce qu'il aime se coucher assez tôt. Et quand il est entré dans l'endroit où il devrait dormir, les ascenseurs étaient tous devant lui, mais... Il y avait la petite salle où je voulais faire l'interview. J'ai dit, éminence, toujours dans l'ombre. C'était comme s'il a écouté une voix qui comme ça, est apparue. C'était la mienne. J'ai dit, éminence, Il y a maintenant à gauche la petite salle où je vous attends avec mon enregistrateur. Et il est souriant, il a un grand sens d'humour. Il a dit pour le monseigneur qui l'accompagnait, je crois que cette journaliste est un peu pressante. Ne croyez pas vous. Et à la fin, il m'a donné l'interview. C'était une belle interview. Et où il avait en plus parlé du troisième secret de Fatima, que personne ne savait qu'est-ce que c'était à ce temps-là.
4: Parce qu'à ce moment-là, le troisième secret n'avait pas été publié, et il me semble que c'est le cardinal Ratzinger qui a veillé à la publication, et il a envoyé Mgr Berton rencontrer sur Lucie de Fatima.
5: Oui, mais justement, mais c'était seulement près de l'an 2000 que le secret a été révélé, et ça se passait en 1996. Et c'était très sympa. Alors, il a célébré la messe et il a fait l'homélie en portugais. Très bien portugais, parce qu'il avait entraîné la diction ces jours avant d'arriver avec le monseigneur recteur du collège portugais ici, qui sont d'ailleurs très proches amis. Et moi-même, comme j'habite au collège portugais, parmi ce monseigneur que je me suis approchée de Ratzinger. Alors, j'ai eu de la chance que le jour après la messe, ça veut dire le 14 octobre, il a voulu visiter Sœur Lucie, qui était au Carmel de Coimbra.
4: Et Coimbra, Fatima, ça fait combien de temps?
5: Ça fait trois quarts d'heure, une heure le maximum, une heure. Pas beaucoup, c'est pas tellement distant. Et je les ai accompagnés pour un reportage. Et à la fin, quand ils sont sortis, ce monseigneur recteur du collège est venu en me disant « On va déjeuner ensemble, est-ce que vous voulez nous accompagner ?» Alors j'ai eu cette chance d'être invitée pour en déjeuner avec cardinal Ratzinger.
4: Mais c'est une grande simplicité, il n'a pas peur des journalistes alors.
5: Non, ce moment-là, il avait compris que j'étais pour lui, ça veut dire, dans ce sens. J'étais dans la même cause, que j'aimais l'Église et que je travaillais en service à l'Église. Il y a beaucoup de fonctions et de vocations. Voilà, il était très serein à ce point-là. Il avait tout. Il avait compris. Alors, il était très détendu. J'étais une plus, comme tous ses amis qui étaient à table. On n'était pas beaucoup. On était six ou sept personnes. Et alors ça, c'était très, très, très émouvant, parce qu'il est très simple, très serein. Et
4: en quelle langue vous parliez?
5: C'était en italien. Et il y avait son secrétaire de ce temps-là, c'était Mgr Clemens, qui était très drôle.
4: Joseph Clemens, qui est maintenant secrétaire pour les laïcs.
5: Exactement. Et il était très drôle, alors il passait tout le temps à raconter
4: Des barzellettes, des blagues.
5: Oui. Et des très, très amusantes. Il riait comme un petit enfant, le cardinal. En plus, lui-même a raconté une qui mettait ensemble. Je me souviens plus, mais j'étais tellement fascinée que le préfet de la congrégation pour la foi racontait des blagues qui avaient un musulman, un juif et un chrétien qui allaient au ciel. Il y avait un discours avec Saint-Pierre, je me souviens plus, très drôle, raconté par le même Ratzinger. Alors, c'était vraiment très détendu comme ambiance. Et voilà, il n'a pas mangé beaucoup, mais j'ai compris qu'il aimait vraiment les gâteaux, les desserts très doux. Nous, la cuisine portugaise a des doux.
4: Des gâteaux très forts.
5: Très fort, très sucré et très dangereux pour le cholestérol. C'est fait avec le jaune de l'œuf, comment ça vous appelez-vous?
4: Le jaune d'œuf.
5: Très fort, ce sont des douces très typiques.
4: Et comment ça s'appelle?
5: Ce sont des douces d'œufs. C'est très, très typique chez nous et très fort. Il fait très mal au foie et au cholestérol. Et c'est cela qu'il aimait. Et alors, moi-même, je dois dire qu'une fois que je suis revenue à Rome, je l'ai porté comme cadeau des petits douces de Portugal, comme un souvenir, puisqu'il a révélé qu'il les aimait beaucoup. Voilà.
4: Et est-ce que vous pouvez nous dire un petit peu qu'est-ce que le cardinal Ratzinger voulait faire à Fatima? Quel était le but de sa visite?
5: Vous savez, c'est comme ce sont des moments de grand pèlerinage, ces moments de 13 mai et 13 octobre. on invite toujours un cardinal de l'Église catholique. Et ce sont des moments très importants pour approfondir l'actualité du message et l'importance de faire le pèlerinage en sanctuaire marial. Et c'est ce qu'il a fait. Je me souviens très bien qu'il a souligné la richesse du message que la Vierge a voulu laisser à Fatima, à ses trois petits-enfants, et de l'actualité de cet appel. Ça veut dire l'appel à la conversion et la pénitence. Et même, il a souligné les grandes conséquences pour le monde que les prophéties qui avaient été annoncées là, en 1917, se sont révélées plus tard, et surtout avec le pape Jean-Paul II à ce temps-là. Et alors,
4: c'était... Et 1917, si je peux faire une parenthèse, c'était le pape Benoît XV.
5: Ah oui, voilà, j'avais pas pensé à ça. C'est vrai, c'est très curieux, oui. Parce que c'était justement dans la fin de la de Première Guerre mondiale, voilà. Mais je me souviens très bien que pendant l'interview, moi aussi je l'ai demandé quelle était la plus grande préoccupation en tant que défenseur de la foi catholique. Et il avait répondu la banalisation de la foi. Parce qu'il a dit... la stanchezza della fede.
4: La fatigue ou la lassitude.
5: Voilà, la lassitude de la foi. Parce que ça, c'est le pire pour la foi. Parce qu'appartenir au Christ, ça devrait nous donner toujours de la joie. Et ceux qui l'ont et vivent avec cette lassitude, c'est la chose plus préoccupante pour la foi dans le monde. Et là, c'est beau parce que si on accompagne ce qu'il vient de dire pendant ces années, et aussi dans la Via Crucis, ce qu'il a dit, et les premiers homilies qu'il a fait pendant les funérailles et avant le conclave, c'est la même préoccupation. Et cette préoccupation-là, il a voulu le laisser au pied de la Vierge de Fatima.

0: Est-ce que vous vous souvenez d'une autre question que vous lui avez posée à cette occasion?
1: Moi, je ne me souviens pas, mais c'était surtout autour du 13e secret de Fatima, parce que je lui ai demandé pourquoi est-ce que vous ne le révélez pas. Il avait dit pour ne pas valoriser cette fascination, comment dire, cette attirance que les gens ont par les choses sensationnalistes. La Vierge n'est pas sensationnaliste et on ne veut pas... aider à grandir le sensationnalisme autour de ces crimes. Mais quand même, j'ai dit, vous, si vous ne le révélez pas,
0: ça entretient
1: des spéculations. Et il a dit, alors je vous assure que la Vierge ne fait pas prévision apocalyptique.
0: Et donc, c'est lui qui a présidé la publication de ce secret.
1: Ouais.
0: Comment vous l'avez vécu et comment ça a été vécu au Portugal?
1: Pour nous, c'était très, très émouvant parce que c'est comme j'avais fait ce livre sur le pape et Fatima, parce que c'était vraiment ma maturation pendant tous ces ans en voyant le fort rapport que le pape Jean-Paul II avait avec Fatima.
0: Qui est la patronne de la Radio Espérance.
1: Ah aussi, bon, très bien. Et voilà, j'avais fait ce livre et il venait d'être publié le 8 mai. Et le pape est venu le 13 mai et il a révélé le secret. Moi, je dois dire que j'avais peur. C'était un peu égoïste, cette désir. Mais je craignais pour la publication du secret qu'il détruirait le contenu de mon livre. Et au contraire, moi-même, j'étais stupéfaite totalement parce que mon livre présentait la thèse. C'était une enquête, non? Où je démontre qu'il y a une forte liaison, absolument forte, à partir de l'attentat. Ça veut dire que le pape était convaincu qu'il devrait mourir ce moment-là, le 13 mai 1981, et il a été sauvé par miracle. Et bien sûr, je ne savais pas du tout que le troisième secret de Fatima, c'était justement ça.
0: Sur l'attentat.
1: Que le pape tombe mort avec un coup de feu. Et moi, j'étais comme... Tu sais, c'était une espèce d'extase parce que j'ai écouté le cardinal Sodano en révélant le morceau du secret dans la splanade de sanctuaire. Et c'était mon livre. C'était un peu prophétique, ça. C'est pourquoi il a tout de suite été traduit en français, parce que mon livre, qui a été écrit avant la publication du secret, concernait le secret sans que je le savais.
0: C'est extraordinaire.
1: Et pour moi, c'était vraiment une chose... J'étais vraiment émue, parce que je ne savais pas du tout.
0: Donc, ça révèle un bon sens de l'histoire et une très bonne enquête journalistique.
1: Et grâce à l'Église. Grâce à la Vierge de Fatima, oui.
0: Et ce jour-là, le pape était venu à Fatima pour béatifier les deux pastoraux.
1: Contre toute l'opinion de son conseiller ici à son siège. J'avais suivi l'histoire parce qu'ils ne voulaient pas que le pape voyage au-delà des voyages qui concernaient le jubilé. Ça veut dire Ourdes et Caldées, qu'il n'a pas voulu, il n'a pas pu faire.
0: L'Égypte.
1: Sinaï, le mont Sinaï et la Terre Sainte. Au-delà de ça, il y avait plus de voyages. Et c'est le pape même qui a voulu le faire. Je me souviens très bien la pression sur le pauvre évêque de l'Église à Fatima dans la secrétaire d'État qui le voulait faire, annoncer la date de béatification pour Rome. Il l'a fait. La date de la béatification de Jacinthe et Francisque a été faite publiquement pour Rome en avril. Alors, même après l'annonce de la date, le pape a changé tout. Il a dit, non, je vais à Fatima. Et ça, c'était une espèce de bombe.
0: Et c'était son deuxième pèlerinage à Fatima.
1: Une bonne bombe.
0: Pardon? C'était la deuxième fois qu'il allait à Fatima.
1: Non, c'était la troisième fois. Parce qu'il est allé un an après l'attentat pour remercier la Vierge. 10 ans après l'attentat, quand le mur a été détruit et il y avait tout ce bouleversement de liberté en Europe. Alors, il est allé pour 1991. Et voilà, l'an 2000 pour la béatification des petits bergers.
0: Et est-ce que vous pouvez nous rappeler les gestes qu'il a voulu faire à l'occasion de ces voyages?
1: Il y a des gestes très symboliques. Le premier, c'est la balle. Parce que, vous savez, quand il a été, après l'attentat, il était très mal, presque à la mort. Et quand il s'est réveillé après l'intervention chirurgique, son secrétaire l'a fait rappeler la coïncidence des dates de l'attentat avec l'apparition de la Vierge. Une coïncidence qu'il ne s'est pas aperçu lui-même. Il l'a raconté dans le livre avec Mes Sori de Varcare la Soglia de l'Espérance.
0: Franchir le seuil de l'espérance.
1: Il dit qu'il ne s'est pas aperçu de cette coïncidence. Alors, à peine il a su que c'était le jour de la Vierge de Fatima, le 13 mai, il a demandé qu'on le portait tous les dossiers de Fatima à l'hôpital. Et moi-même, j'avais interviewé des cardinaux qui sont allés le visiter en le voyant, étudiant
0: les dossiers de Fatima.
1: Et là, qu'est-ce qu'il a vu? Il a vu qu'il fallait accomplir une requête de la Vierge, que c'était la consacration du monde au cœur immaculé. Et il avait compris que les papes avant lui, surtout Pie XII, avaient essayé de le faire, mais c'est comme à ce temps-là, il y avait cette persécution terrible à l'Est, vis-à-vis les chrétiens, il l'a fait toujours d'une façon un peu timide. Et même, il y a eu une suscription des 500 évêques pendant le Concile Vatican II pour demander au Paul VI pour le faire. Et effectivement, il l'a fait, mais toujours dans une façon pas tellement forte. Alors, qu'est-ce que le pape Jean-Paul II, il a immédiatement compris qu'il fallait le faire. Il a décidé de le faire le 13 mai 1982, quand il est venu à Fatima. Il a demandé au cardinal Casaroli d'écrire une lettre à tous les évêques du monde en les informant qu'il le ferait. Il est venu, à la fin de la messe, il s'est mis en genoux devant la Vierge. Il a fait une consacration très, très belle, merveilleuse comme texte à la Vierge. Sœur Lucie était là.
0: Donc la troisième voyante.
1: Elle a eu la permission de venir...
0: De sortir du Carmel.
1: D'ailleurs, comme il l'avait eu déjà pour Paul VI quand il est allé en 1967. Et il y avait un climat de fête totalement. C'était très beau. À la fin, quelqu'un a parlé, je crois que c'était le nonce, a parlé à Sœur Lucie en lui disant, voilà, êtes-vous contente, finalement? Et elle a dit, parce que c'était à elle que la Vierge avait dit, il faut que le pape fait la consacration. Et elle, avec une très grande sérénité, elle était une femme très, très libre, elle a dit, oui, c'était très beau, mais c'est pas encore comme la Vierge a demandé. Et alors, tout était stupéfait avec ça. Et alors... On a informé le pape qui était déjà rentré à Rome. Et le pape a demandé au nonce pour aller encore une fois au Carmel de Coimbra pour demander à Sœur Lucie, alors qu'est-ce qu'il manque? Qu'est-ce que je n'ai pas fait encore? Qu'est-ce que je dois faire? Et Sœur Lucie a dit, la Vierge a demandé en union avec tous les évêques du monde. Et les évêques ont été simplement informés. Et alors le pape a décidé de leur faire cette consacration. Il a utilisé la même formule de Fatima et il l'a refait en 25 mars 1984 à Place Saint-Pierre. Et elle a demandé que l'on apporte l'image originelle qui est à Fatima. Et devant cette image, il s'est mis à genoux et lui-même a écrit une lettre aux évêques du monde entier en disant « Je vous invite à être en union avec moi ». Et dans cette lettre, il a envoyé la même formule qu'il l'a fait. Alors, cette fois-là, c'est ça la chose belle pour raconter. Le jour après, il a fait la consécration, non? Le jour après, il a invité pour déjeuner l'évêque de Fatima, le recteur de Fatima et Padre Condor, qui était le vice-postulateur de la béatification des petits bergers. Très détendu, un déjeuner très sympa. Et à la fin, il a dit, je me demande maintenant qu'est-ce que dira Sœur Lucie sur cette consécration. Et Padre Condor est allé au convent et l'a demandé. Et Sœur Lucie a répondu, cette fois-ci, la consécration a été acceptée par le ciel. Ce qui a permis beaucoup de gens de considérer qu'elle maintenait toujours des contacts avec la Vierge. Parce que comment est-ce qu'elle saurait...
0: La réponse du ciel.
1: Voilà. Et alors, à la fin de ce déjeuner, le 26 mars 1984, le pape, en se congédant, en disant au revoir à la prochaine, en disant « J'ai ici un petit cadeau pour la Vierge. » C'était la balle. Le pauvre évêque, quand il a ouvert une petite boîte, il a vu la balle qui devrait tuer le pape. Jean-Paul II a dit « C'est un cadeau pour la Vierge. » Et il ne savait pas ce que faire avec cette balle. Parce que dans la statue, où est-ce qu'on met ce morceau de métal très laid en plus? Alors, c'est l'évêque qui, à certains moments, a eu l'idée, pourquoi pas la couronne? Et la Vierge a une couronne très précieuse, faite avec des diamants, des turquoises, tout en or, qu'elle l'utilise seulement les jours de fête, le 13. Alors, ils sont allés voir cette couronne, et c'était encore pire, parce qu'une balle de métal, comment est-ce qu'on met cette balle dans une couronne? Mais à la fin, en le regardant, ils sont aperçus que dans la partie supérieure de la couronne, il y avait une sphère. C'est tout en or, bien sûr, mais toute couverte de turquoise, mais elle n'était pas massive, elle avait un boucle.
0: Voilà, elle était ouverte, elle était trouée,
1: non,
0: oui.
1: Non, elle avait pas ouverte, c'est une sphère, mais qui avait un petit trou.
0: Oui.
1: Voilà, parce que ça veut dire qu'elle n'était pas
0: complètement fermée.
1: Compacte. Elle n'était pas une sphère compacte, voilà. Elle était vide à l'intérieur, il y avait un petit trou. Mais personne ne voyait ce trou parce que c'était vraiment... Ça, c'est un chef d'œuvre, cette couronne. A été faite en 1946.
0: Par un orfèvre portugais?
1: 1946, par un très fameux orfèvre portugais, avec les donations des femmes portugaises comme remerciement à la Vierge par le fait que le Portugal n'est pas entré dans la guerre. Et alors, ils sont allés à la casse forte, ils ont pris cette couronne pour la regarder, ils ont vu ce petit trou. Et alors, ils ont demandé, oh, peut-être ici, qu'est-ce qui se passe? Ils ont essayé la balle dans ce trou, et le diamètre était exactement le même. Alors, cette balle est mise depuis que ce jour-là, jusqu'à maintenant, pour toujours, dans cette couronne. C'est très, très touchant parce qu'il paraît que vraiment la couronne était incomplète jusqu'au moment où ils ont mis la balle.
0: Aura Miguel, je vous remercie infiniment d'avoir bien voulu partager avec nous ces souvenirs tellement émouvants et tellement pleins d'enseignements pour aujourd'hui. Chers auditeurs, très bonne semaine à tous. À la semaine prochaine pour un nouveau Studio Romain.
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1: Le 14 mai 1917, la mère de Jacinthe et François ne put s'empêcher de raconter à ses voisines toutes les choses extraordinaires que sa petite lui avait avouées la veille au soir. Elle le fit sourire aux lèvres pour montrer qu'elle ne croyait pas complètement à ce qu'elle révélait. La nouvelle se répandit rapidement dans tout le hameau, jusqu'à atteindre la famille de Santos. La sœur aînée de Lucie, Maria des Anges, témoigna plus tard du moment où elle apprit les événements extraordinaires de la veille. Elle le fit en ces termes. Une voisine, dès le matin, vint me dire que la mère de Jacinthe lui avait dit que la petiote avait raconté ceci et cela. De vrai, j'en fus un peu effrayé, et j'allai trouver Lucie, qui était sous les figuiers, occupée à je ne sais plus quoi. « Oh Lucie, lui dis-je, j'ai entendu dire que tu avais vu Notre-Dame à la Cova d'Airia. Est-ce vrai ? Qui t'a dit cela ? » balbutia-t-elle, stupéfaite. « J'ai entendu dire par des voisines que tante Olympia leur avait raconté que Jacinthe leur avait dit cela. » Lucie resta quelque temps songeuse et ensuite me dit tout ennuyée, et moi qui lui avais tant dit de n'en parler à personne. Je lui demandais alors « Mais pourquoi ?» Elle me répondit « Parce que je ne sais pas si c'est Notre-Dame. C'était une femme très belle. Je la pressais tant qu'elle me raconta tout. Jamais je n'avais vu la petite si triste. » Quel contraste entre la joie exubérante de Jacinthe, incapable de garder pour elle ce qu'elle avait vu, et la profonde tristesse de Lucie, ne parlant qu'à force de sollicitations et avec regret. Comment expliquer le comportement de Lucie ? La question est délicate, et là aussi, on ne peut émettre que des hypothèses. Comme aînée du groupe, elle s'est sentie responsable de ses deux cousins. Elle a voulu leur éviter les moqueries des grandes personnes. De plus, comme le montre le témoignage de Maria des Anges, elle fit preuve d'une grande prudence sur l'identité de l'apparition. Celle-ci n'avait pas révélé son nom, elle leur avait seulement promis que plus tard, elle dirait qui elle était et ce qu'elle voulait. Lucie pensait qu'il ne fallait pas anticiper cette révélation, sous peine de blesser la belle dame. Mais il y a d'autres raisons plus profondes à l'affliction de Lucie. À ce moment, elle ignorait ce que Jacinthe avait raconté. Elle eut peur que sa petite cousine ait avoué l'acte d'offrande de leur personne qu'ils avaient généreusement prononcé à la demande de la belle dame. Heureusement, ce ne fut pas le cas, et cet engagement privé resta ignoré pendant de nombreuses années. Dans son quatrième mémoire, rédigé à la fin de l'année 1941, sous la demande expresse de l'évêque de Liria, sœur Lucie ressentit hésitation et tristesse au moment de raconter les apparitions de la Sainte Vierge. Elle fit part de son désarroi. « Maintenant, Excellence, ce sera la page la plus douloureuse de celle que vous m'avez demandé d'écrire. Après que votre Excellence m'ait demandé, en particulier, de décrire les apparitions de l'ange, voici que le révérend Père Galamba vous a dit récemment « Commandez-lui, Excellence, commandez-lui d'écrire tout, mais tout !» Et vous, Excellence, assisté certainement par l'Esprit Saint, vous avez prononcé cette phrase, « Cela, je ne l'ordonne pas, je ne veux pas me mêler de ce qui est secret. Grâce à Dieu, un autre ordre aurait été pour moi une source de perplexité et de scrupule. » Toutefois, sœur Lucie éprouva une grande difficulté à choisir entre ce qu'elle pouvait dire, entre ce qu'elle pouvait suggérer, et enfin, entre ce qu'elle devait encore cacher. Elle avoua que chacun de ses mots avait été pesé, médité dans la prière. Elle aurait préféré ne pas relater ses événements et rester dans l'ombre, continuant d'offrir en silence sa vie à Dieu et au cœur immaculé de Marie. Admirons la profonde humilité de Lucie. Elle ressentait une profonde tristesse dès qu'elle était considérée comme une héroïne. Avec elle, sachons-nous réfugier dans le silence de Dieu, fuyant la bruyante approbation de nos actes par notre entourage.
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1: Les années qui précédèrent les apparitions de Notre-Dame à Fatima furent éprouvantes pour la famille de Santos. Antonio et Maria Rosa, les parents,

0: dans le hameau, à proximité de la demeure paternelle, mais elle avait quitté la maison. Quelques mois plus tard, ce fut le tour de la seconde fille, Teresa de Jésus, de se marier. Elle vint habiter le hameau de Lomba. Le père Antonio se mit à fréquenter un groupe de personnes oisives, jouant et buvant avec eux. On a peut-être exagéré le penchant d'Antonio pour la bouteille. Il ne semble pas avoir été un véritable ivrogne. Ce qui est sûr, c'est qu'il manqua d'ardeur au travail. L'unique garçon de la famille, qui était jeune, ne pouvait à lui seul nourrir ses parents et ses sœurs non mariées. Maria Rosa dut vendre quelques terres, mais cela ne suffit pas pour assurer un minimum aux membres restants à la maison. Elle plaça alors deux de ses filles, Gloria et Caroline, comme servantes. Il ne restait plus que quatre personnes au foyer familial, et le plus souvent trois, quand le père était absent. Dans son second mémoire, sœur Lucie a décrit la situation morose chez les deux Santos dans les jours qui précédèrent la première apparition de Notre-Dame. Mon frère demeura à la maison pour s'occuper des champs qui nous restaient. Ma mère s'occupait du ménage, et moi, j'allais faire paître notre troupeau. Ma pauvre mère vivait plongée dans une amertume profonde, et lorsque le soir, nous étions réunis tous les trois près du feu, en attendant mon père pour souper, et qu'elle voyait vide les places de ses autres filles, elle disait avec une grande tristesse « Mon Dieu, où est partie la joie de ce foyer ?» Puis inclinant la tête au-dessus d'une petite table qui était à son côté, elle donnait libre cours à ses larmes. Mon frère et moi, nous pleurions avec elle. C'était une des scènes les plus tristes auxquelles j'ai assisté. Je me sentais le cœur déchiré de peine par l'absence de mes sœurs et par l'amertume de ma mère. À cette époque, Maria Rosa subissait une forte dépression dont les raisons venaient à la fois du délitement de sa famille, de la paresse de son mari et aussi de graves problèmes de santé. Elle souffrait d'une vertèbre déplacée, d'une lésion cardiaque et d'une descente rénale. Dans ces circonstances, la nouvelle de l'apparition du 13 mai fut pour elle un souci supplémentaire, un de trop. Très vite, après un court moment de doute, elle déclara que Notre-Dame n'était pas venue à la Cova d'Airia et que sa fille Lucie n'était qu'une menteuse. Or, s'il existait un défaut qu'elle ne pouvait supporter de la part de ses enfants, c'était de mentir. Elle allait donc user de toute son autorité pour que Lucie revînt sur ses dires. La pauvre petite allait avoir à supporter une lourde peine. Sa mère qu'elle aimait, qu'elle aurait tant voulu consoler, devenait son ennemie. Elle ne pouvait lui obéir sans manquer à la vérité, plus que cela, sans manquer de fidélité à la belle dame devant qui elle s'était engagée à offrir sa vie. Il ne lui restait que le silence, qui était vécu par sa mère comme une provocation. Heureusement, ses cousins venaient souvent la consoler et lui rappeler les paroles, surtout acceptez avec soumission les sacrifices que le Seigneur vous enverra. Dans des situations de souffrance, quand tout espoir d'amélioration est illusoire, pensons à la petite Lucie, qui surmonta la mélancolie et la colère injuste de sa mère avec patience et résignation. Comme elle, retirons-nous dans un coin solitaire et offrons nos peines pour la réparation de nos fautes et la conversion des pécheurs.
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Il y avait dans la chapelle du grand séminaire de Cambrai, où j'ai été ordonné prêtre, une statue de la Sainte Vierge que j'aimais beaucoup. Elle représentait Marie tenant sur son cœur l'enfant Jésus, et l'enfant Jésus tenait dans ses bras une croix. Et en me regardant, l'enfant Jésus avait l'air de dire, tu vois, si tu veux venir embrasser ta maman sur son cœur et en même temps son enfant, tu devras embrasser en même temps la croix que je te présente. Car il n'y a pas de vie chrétienne sans croix. J'en ai prévenu mes disciples. Si quelqu'un veut marcher à ma suite, il doit prendre sa croix chaque jour. Sa croix, cette épreuve que tu rencontreras chaque jour dans ta vie, ce sera un cadeau que je t'offre pour que tu puisses faire un nouvel acte de foi en ma providence et que tu puisses m'offrir quelque chose qui va sauver le monde avec moi. J'aime bien ce que Jésus disait à Gabrielle Bossis. Vous savez, cette comédienne à laquelle Jésus, à un certain moment, s'est mis à parler en direct. Et un jour, Jésus dit à Gabrielle, « Tu vois, je voudrais à la fois ne pas t'éprouver parce que je t'aime et t'éprouver parce que je t'aime. » Et vois la récompense associée à cette peine. Je connais quelqu'un qui, à la suite d'un accident de voiture, a été obligé de porter pendant plusieurs semaines un corset pour solidifier une vertèbre qui avait été abîmée au cours de l'accident. Et un jour, il s'est dit, mais ce corset, bien sûr, c'est mon corset, mais c'est aussi le corset que Jésus me donne. Et donc, il s'est mis à dire, notre corset, Jésus. Lorsque je revais chaque soir, chaque matin plutôt, ce corset, après quelques minutes où j'en ai été délivré, eh bien, c'est notre corset, Jésus. C'est toi qui me le donnes et c'est toi qui vas le porter avec moi. Et donc, ce corset est devenu pour lui une façon de se rappeler la présence continuelle de Jésus. Et le corset, c'était Jésus qui le lui donnait et qui l'aidait à le porter. C'est comme ça que notre intimité avec Jésus peut grandir au cours de notre vie. Pensez que les petites épreuves qui nous arrivent, c'est lui qui nous les donne gentiment. Et il faut aller les embrasser sur le cœur de sa maman. C'est maman Marie qui nous aide à accepter ces épreuves. Tu vois, c'est Jésus qui te la donne, cette épreuve. Non pas pour t'ennuyer, mais pour t'enrichir. Cette épreuve, c'est comme le ciseau du sculpteur qui veut tailler une belle statue et qui est obligé d'en tailler, de supprimer certains aspects de la statue. Vous connaissez le mot célèbre de Jésus, « Venez à moi, vous tous qui ployez sur le fardeau. » Vos fardeaux, ils deviendront légers, ils conserveront la même taille et le même poids, mais ils deviendront légers si vous savez que c'est Jésus qui les a permis dans votre vie et qui vous aide à les porter. Au lieu de dire mon fardeau, mon corset, on dit à Jésus, Jésus, cette journée, nous allons porter ensemble notre corset.

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toi, mon troupeau, ainsi parle le Seigneur Dieu. Voici que je vais juger entre brebis et brebis, entre les béliers et les boucs. Ézéchiel 34, 17.

Je vous avais parlé la fois dernière de la façon dont nous pouvions recourir à la Sainte Vierge lorsqu'il nous arrivait une difficulté. Je voudrais revenir aujourd'hui sur ce recours à la Sainte Vierge, consolatrice des affligés, lorsque nous commettons une gaffe. Une gaffe, ce n'est pas un péché, c'est une erreur que nous faisons, parce que nous ne sommes pas le bon Dieu, nous nous trompons vraiment tout à fait, alors que par ailleurs nous sommes intelligents. Comment se fait-il que nous nous trompions à ce point-là? Et là, l'erreur peut être grave. Je pense à ceux qui ratent un examen important parce qu'ils sont allés trop vite à faire un problème et ils se sont trompés terriblement, alors qu'ils auraient très bien pu réussir cet exercice. Ou bien, ils ont commis une maladresse vis-à-vis de quelqu'un. Ils croyaient bien faire en lui disant ceci ou en le faisant cela. Et puis, c'est tombé complètement à côté. La personne n'a pas compris du tout votre conduite. Et elle vous en veut. Et c'est une querelle qui n'en finit pas. Ou bien, tout bêtement, vous deviez composer un article pour un journal, pour une revue paroissiale. Et puis, vous avez fait une erreur énorme. Ou bien vous avez dit deux fois la même chose à la fin et au début de l'article parce que vous ne vous êtes pas relu, vous êtes terriblement humilié. Ou bien une faute d'orthographe impardonnable qui vous a échappé et que vous n'avez pas corrigé à la relecture. Vous êtes vraiment honteux d'avoir fait une telle gaffe. Et alors, vous en faites tout un pataquès. Et une chose que vous pouvez faire à ce moment-là, c'est de revoir cette statue dont je vous parlais la fin dernière, où la très sainte Vierge tient l'enfant Jésus dans ses bras et sur son cœur. Et l'enfant Jésus, blotti sur le cœur de Marie, tient lui-même une croix, une petite croix, votre croix, et il vous la présente. Et il vous dit, si tu veux bien vivre cette croix dont je permets l'existence dans ta vie, viens la vivre et même l'embrasser sur mon cœur. Et en embrassant cette croix, en même temps, tu embrasseras ton Sauveur, ton Jésus et sa maman. Oui, lorsque nous avons gaffé comme cela et que nous nous en voulons terriblement, allons nous faire consoler par Marie. Car je pense qu'elle a fait cela plus d'une fois vis-à-vis de l'enfant Jésus. L'enfant Jésus a dû se tromper de temps en temps. Il faisait des fautes d'orthographe lorsqu'il apprenait la langue hébraïque, ou bien lorsqu'il travaillait avec son papa dans l'atelier, il entaillait une poutre à un endroit qu'il ne fallait pas, et son papa le reprenait gentiment, et il venait se plaindre à sa maman Marie, « Maman, j'ai encore fait une bêtise, papa Joseph m'a dit que c'était mal fait, qu'il fallait recommencer, et parce que Jésus il avait pour être le bon Dieu en personne, dans sa nature humaine. Il ne comprenait pas les choses immédiatement. Il était comme tout le monde. Et peut-être qu'il s'en désolait. Et que sa maman lui disait, écoute Jésus, ce n'est pas grave, tu feras mieux la prochaine fois. Il faut être apprenti avant d'être maître. Eh bien, nous-mêmes, lorsque nous nous trompons, n'ayons pas peur d'aller nous faire consoler par Marie. Elle ne vous en voudra pas. C'est l'attitude de l'enfant vis-à-vis d'une maman toute bonne, toute compréhensive, mon enfant, viens ici, que je t'embrasse. Ce n'est pas parce que tu as fait cette gaffe que tu es moins aimé de moi, moins aimé du Seigneur, moins aimé de Dieu. Nos gaffes ne nous éloignent pas de Dieu. Et même si nous les acceptons bien, elles font grandir notre humilité. Nous ne sommes pas le bon Dieu, nous faisons des gaffes. Les autres s'en aperçoivent et alors, c'est normal. Pourquoi voudriez-vous être toujours au top niveau, à tout point de vue? Et cette épreuve que vous acceptez, cette gaffe que vous acceptez, elle vous fait grandir en humilité. Et si vous l'acceptez bien, vous verrez que dans le ciel, eh bien, elle vous fera chanter Magnificat avec la Sainte Vierge. Tu te souviens de cette gaffe dont je t'ai consolé, mon enfant? Eh bien, tu l'as bien acceptée. Tu vois qu'elle est source de grâce pour toi et pour les autres. Tu l'as accepté avec le sourire. Tu n'en as pas voulu à ta condition humaine. Tu n'en as pas voulu à Dieu. Eh bien, tu as réussi cette journée-là. En acceptant cette épreuve, cette gaffe, en ne te lamentant pas outre mesure, qu'est-ce que tu as fait plaisir à ta maman? Qu'est-ce que tu as fait plaisir à ton Dieu?
Oh oui, frères et sœurs, n'ayez pas peur de traverser, de transformer toutes vos gaffes en occasion de chanter la bonté de Dieu pour ses enfants gaffeurs.

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Chers amis, je vous propose aujourd'hui de renouveler votre façon de prier la Sainte Vierge. Lorsque vous vous trouvez en esprit ou en réalité devant la grotte de Lourdes et que vous voulez prier aux grandes intentions qui vous sont chères, que vous voulez prier pour les autres. Eh bien, au lieu de prier simplement pour les autres, vous allez imaginer les pensées de la Sainte Vierge pour toutes ces personnes pour lesquelles vous désirez prier. La Sainte Vierge, elle cogite. J'aime bien ce mot latin avec lequel on dit penser, cogitare. Cogiter, c'est agiter plusieurs idées à la fois dans son esprit. Et la Sainte Vierge, elle ne cesse de cogiter. Lorsque vous la voyez dans sa niche au cœur de la grotte de Massabielle, qu'est-ce qu'elle cogite, la Sainte Vierge? Elle pense à chacun et à chacune de ses brebis, de ses enfants. Et pour chacun d'eux, elle imagine, elle cogite ce qu'elle va faire pour les aider à se rapprocher de Jésus. Elle imagine les ruses qu'elle va employer pour les faire ramener à son Jésus. Et elle imagine un tas de choses. Et ces choses se réalisent. Donc au lieu de penser simplement, je vais penser à telle personne, je voudrais bien qu'elle se convertisse, eh bien, vous imaginez les ruses que la Sainte Vierge va utiliser pour la ramener à son Jésus. Et vous imaginez des choses qui se sont déjà réalisées pour d'autres personnes. Par exemple, ce jeune homme qui va à Lourdes pour porter les valises de sa tante et qui va se retrouver à genoux devant le Saint-Sacrement et qui, dans la seconde, sait qu'il deviendra prêtre pour aider les gens à rencontrer Jésus comme il est en train de le rencontrer. Ou bien cet homme qui n'avait pas du tout envie d'aller à Lourdes, mais pour faire plaisir à sa femme, il accepte de l'y accompagner. Et il est bouleversé par une prédication qui l'amène à se confesser, et ça change sa vie. Eh bien, cela, la Sainte Vierge l'avait imaginé depuis toujours, depuis des années, on peut même dire depuis des siècles, avant même son existence. C'est cela, le cœur de Marie. Le cœur de Marie est un endroit où il y a un tas de pensées qui se bousculent, mais qui se bousculent paisiblement. Et c'est sa joie. Elle est en train d'imaginer avec joie ce qu'elle va faire pour aider les gens à devenir meilleurs. Voilà, mes frères, ce qu'est le cœur de Marie. Un monument d'intelligence et de cogitation. C'est sa joie. Il n'y a pas que la petite Thérèse qui passe son ciel à faire ce bien sur la terre, bien sûr. Tous les saints, et très spécialement notre maman du ciel. Elle est l'associée privilégiée du Saint-Esprit. Le Saint-Esprit, c'est celui qui bouscule nos cœurs. C'est celui qui nous rappelle les paroles du Seigneur. C'est celui qui nous les fait goûter, approfondir et réaliser. Mais la Sainte Vierge est son associée. Et nous avons le droit de penser que le Saint-Esprit utilise l'intelligence de Marie, le cœur de Marie, pour que notre vie change. Elle travaille, son esprit travaille, son esprit est en activité perpétuelle. C'est un feu d'artifice dans le cœur de Marie. Voilà comment vous pouvez dire, Sainte Marie, tu es bénie entre toutes les femmes, tu es vraiment une maman qui pense des choses extraordinaires pour ses enfants. Et Jésus, le fruit de tes entrailles, il est béni, il est puissant. Et il peut réaliser ce que tu lui demandes de faire. Prie pour nous pauvres pécheurs. Mais en disant cela, vous pensez que c'est une prière active et c'est une prière intelligente. Elle propose à Jésus de faire des choses pour que ses enfants deviennent vraiment des enfants de Dieu. Amen.

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Rien de ce qui est extérieur à l'homme et qui entre en lui ne peut le rendre impur. Mais ce qui sort de l'homme, voilà ce qui rend l'homme impur. Marc 7, 15.

Frères et sœurs, chaque jour nous prions la très sainte Vierge Marie en lui disant « Priez pour nous pauvres pécheurs, maintenant et à l'heure de notre mort. » Eh bien, nous devrions demander à la sainte Vierge de nous aider à nous débarrasser d'un péché trop fréquent chez les hommes d'église, chez les chrétiens, celui de dénoncer sans cesse ce qui ne va pas dans l'église, les erreurs ou les bêtises.

prince de Galilée dont il dépendait, Hérode. Vous n'avez pas le droit d'épouser la femme de votre frère Hérodiade. Vous n'avez pas le droit. Et il en est mort. Il a été décapité à la suite d'un repas que donnait justement Hérode au prince de sa cour. Et il en est mort, il a été décapité. C'est beau quand on ose contester comme cela les grands de ce monde pour dire la vérité. Je pense à Jérôme le Jeune, ce grand médecin qui a découvert la trisomie, qui a découvert dans son hôpital de la Salpêtrière à Paris que le mongolisme, comme on disait à l'époque, était dû à un chromosome supplémentaire, le 31. Il aurait dû recevoir le prix Nobel à cause de cela. Et un jour, il dit à sa femme, « Je sais que dans la conférence que je vais donner aux États-Unis, je vais me condamner définitivement à ne jamais recevoir ce prix. » Parce qu'une fois de plus, il a osé contester, condamner tous ces médecins qui étaient fiers de se servir de sa découverte pour supprimer les Mongoliens, pour commettre l'avortement des Mongoliens. Donc c'est beau de dénoncer la vérité à temps et à contre-temps, quand c'est notre devoir. C'est ce que vous faites lorsque vous osez contester les erreurs de vos enfants, quand ils sont encore adolescents. Mais vous savez qu'il y a un moment où ce n'est pas la peine de le dire, parce que vous faites plus de mal que de bien. Parfois il faut parler, parfois il faut se taire. Il faut se taire et prier pour ceux qui se trompent, plutôt que de passer du temps à dénoncer leurs erreurs et leurs bêtises. C'est là de nos péchés, c'est un péché dans lequel nous tombons presque tous. Nous passons du temps à parler, à radoter, à redire qu'un tel se trompe. C'est vrai, mais à quoi ça sert de le dire? Qu'est-ce que nous devrions faire? Nous devrions prier, et faire prier pour les erreurs qui se disent, pour les bêtises qui se proclament. Nous devons prier. Et dans le ciel, nous serons remerciés pour avoir prié, et sans doute que nous ferons du purgatoire parce que nous aurons trop déblatéré sur le mal qui existe, au lieu de prier pour qu'il soit éradiqué par notre prière. Car nous devons croire que nous faisons du bien non seulement lorsque nous parlons, mais lorsque nous nous taisons. Et que dans le silence de notre cœur, nous disons « Seigneur, prends pitié de ces gens qui disent du mal sans s'en rendre compte. Père, pardonne-leur, ils ne savent pas ce qu'ils font, ils ne savent pas ce qu'ils disent. Et notre prière a bien plus d'importance que notre discours. Oh, mes frères, nous sommes tous comme cela. Moi aussi, ça m'est arrivé de trop parler des défauts d'autrui, des défauts sous prétexte de les dénoncer. Il vaut mieux se taire, bien souvent. Et cette prière silencieuse que l'on fait a bien plus d'importance que nos discours. Sainte Marie, aide-nous à faire comme tu le faisais toi-même à Nazareth. Lorsque tu entendais les gens de Nazareth dire du mal de ton fils, puisqu'ils ne croyaient pas qu'il était le Messie, tu savais que ça ne servait à rien de contester, tu te contentais de prier en silence. Ô Vierge du silence, ô Vierge qui a porté le Verbe, qui a appris à Jésus à parler, tu as appris aussi, au contact de Jésus, à te taire et à prier. Prie pour nous, pour que nous sachions nous aussi supprimer notre langage de médisance et le remplacer par une prière de supplication.

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Pourquoi m'appelez-vous en disant « Seigneur, Seigneur » et ne faites-vous pas ce que je dis ? Luc 6, 46.

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Bonjour à tous. Cette première quinzaine de septembre est très riche en termes de fêtes mariales. Et c'est très bien de reprendre les émissions de Radio Espérance, c'est la rentrée, avec cette lumière qui nous est donnée, la Vierge Marie. La Nativité d'abord, c'était le 8 septembre, le Saint-Nom de Marie le 12 septembre, et aujourd'hui nous fêtons Marie au pied de la croix. Alors on sent bien dans le monde qui nous entoure le poids des ténèbres, le poids d'une fatigue, le poids d'un stress généralisé, le poids d'un monde qui se remplit d'angoisse toujours davantage, un monde qui devient aussi de plus en plus insensé, et la perte du sens, de la finalité de la vie, un monde qui s'occupe de lui-même et qui a bien du mal d'ailleurs à le faire parce que c'est très chaotique. Mais un monde qui ne veut pas tenir compte des individus, de l'homme, qui ne met pas l'homme au centre. Ce monde-là, il a toujours été depuis le commencement. C'est ce monde-là que Dieu tente d'éclairer depuis le commencement de la création. Enfin, de la création déchue, s'entend, hein, depuis le péché originel. Avec la fête de Marie au pied de la croix, eh bien, ce que nous contemplons, c'est ce que les prophètes nous avaient annoncé. Par exemple, prenons Isaïe lorsqu'il annonce la venue du Verbe de Dieu et bien des siècles avant que l'incarnation n'advienne. Le peuple qui marchait dans les ténèbres a vu une grande lumière. Et sur ceux qui habitaient le pays de l'ombre de la mort, la lumière a resplendi. Alors évidemment, il s'agit là d'un état d'âme, un état d'âme de l'homme coupé de Dieu, de l'homme qui ne peut plus entrer en relation avec Dieu. Oui, ça c'est vraiment le pays de l'ombre et de l'ombre de la mort, d'une mort spirituelle. La passion du Seigneur, eh bien, nous met en immersion dans les ténèbres du monde. Près de la croix de Jésus se tenait sa mère et la sœur de sa mère, Marie, femme de Cléophas, et Marie-Madeleine. Jésus, ayant vu sa mère et auprès d'elle le disciple qu'il aimait, dit à sa mère, « Femme, voici ton fils. » Ensuite, il dit au disciple, « Voici ta mère. » Et depuis cette heure-là, le disciple l'a pris chez lui. Alors chez lui, c'est pas seulement dans sa maison, c'est vraiment dans son intimité, dans son intériorité. Oui, près de la croix de Jésus se tenait sa mère. Le verbe histémi, se tenir, ça veut dire se tenir debout, se tenir ferme, se tenir droit. Marie se tenait debout, se tenait droite au pied de la croix. C'est un symbole de force. Ça n'empêche pas la douleur, bien évidemment, mais dans sa douleur, Marie est forte, au pied de la croix. Et comment est-on fort au pied de la croix? Eh bien, on est fort au pied de la croix lorsqu'on se tient dans la foi. Et quand on se tient dans la foi, on se tient vraiment droit, on est debout. Droit parce que le sens de la verticalité, le sens des choses, nous est communiqué. Il y a une phrase célèbre de Catherine de Sienne qui dit « La vie est un pont, il faut le traverser, mais tu ne dois pas y établir ta demeure. » C'est ça la verticalité. Et ça, c'est l'épreuve des ténèbres précisément que nous devons affronter, que Jésus a affronté pour nous, mais que nous devons affronter à notre tour parce que Jésus nous donne la grâce d'être victorieux dans le combat, mais ne prend pas notre place dans le combat. Et il nous faut, eh bien, vaincre ces ténèbres qui, elles, au contraire du conseil de Catherine de Sienne, nous disent « Établis ta demeure ici-bas ». Et établir sa demeure ici-bas, c'est-à-dire rechercher la vie dans toute sa plénitude ici-bas, c'est forcément s'exposer en définitive au désespoir, puisque c'est impossible. Cette vie en plénitude, elle ne peut être qu'en Dieu. Et c'est la foi qui nous communique ce sens, cette sagesse d'en haut pour affronter les ténèbres. Alors ça n'empêche pas
Ça n'empêche pas la douleur, comme pour Marie, qui voit son fils mourir sur la croix, mais elle contemple, parce qu'elle est dans la foi, son Dieu. Et donc, elle ne fait pas sa demeure ici-bas, mais elle passe, elle franchit le pont par la foi, le pont de l'éternité. La grande illusion du monde, c'est précisément de nous dire que nous pouvons trouver la vie ici-bas dans notre condition créaturale. La vie biologique, nous l'avons. Alors de quelle vie s'agit-il? De la plénitude, de l'exaltation de tous nos sens, du bonheur absolu, la recherche du bonheur. Vous voyez, ça c'est le grand leitmotiv du monde. Et c'est un appel terrible, car il est désespérant, puisque le monde, eh bien, ne donne pas ce qu'il promet. Oui, cherche la vie, cherche le bonheur, et t'as pas besoin de Dieu pour ça. Mais il ne le communique pas. Voilà la grande illusion. Faire son nid, sa demeure ici-bas. Et ça, c'est l'expérience des ténèbres. Et faire l'expérience du monde, c'est faire cette expérience des ténèbres dans leurs mensonges, dans leur fausseté, dans leur méchanceté profonde. Et il faut naître donc à la lumière en cette vie. Et pour cela, eh bien, il faut être reçu par Marie. Femme, voici ton fils, dit Jésus du haut de la croix à sa mère. Et ça, il faut naître. Et pour naître à cette vie nouvelle, c'est-à-dire pour être confié à Marie, eh bien, il faut se tenir nous-mêmes au pied de la croix. C'est pourquoi nous devons regarder les ténèbres du monde droit dans les yeux, si j'ose dire. Nous devons les regarder pour ce qu'elles sont. Et il y a un discernement nécessaire, même s'il est douloureux, à accomplir de la part de chaque croyant. Se tenir au pied de la croix, c'est regarder, comme Marie le fait, Jésus, qui est donc la lumière, qui est l'amour, qui est la beauté, qui est l'accueil, qui est la bonté, eh bien, rejeté, complètement caricaturé, rendu méconnaissable. Le monde rend Dieu méconnaissable. Or Dieu est notre fin, est notre vie, est notre bonheur authentique, le seul qui, dans l'éternité, eh bien, est capable de nous communiquer la vie. Miché, de son côté, là j'avais cité Isaïe, mais Miché, lui aussi, comme Isaïe, regarde la naissance du Verbe de Dieu sur la terre. Et il nous dit que la servitude religieuse à laquelle Israël est exposé, donc le peuple des croyants, par rapport au monde, par rapport aux nations qui entourent Israël à l'époque, eh bien, durera. Et elle durera jusqu'à ce que celle qui doit enfanter arrive. Et ça, c'est Marie qui est d'abord visée, avant même le Messie. Oui, Marie, c'est le signe, comme dans l'Apocalypse, au chapitre 12, le signe lumineux, la femme radieuse, hein, qui enfante justement le Sauveur. Eh bien, c'est elle qu'on voit d'abord. C'est elle que Michée voit d'abord. Oui, l'esclavage du péché, l'esclavage de l'illusion des ténèbres, et je dirais le poids constant des ténèbres autour de nous, ne disparaîtra que lorsque nous verrons, eh bien, la Vierge, lorsque nous recevrons Marie comme mère, justement au pied de la croix, au milieu même de toutes ces ténèbres. Oui, la servitude religieuse du monde durera jusqu'à ce que vienne celle qui doit enfanter. Et ça, c'est d'abord une expérience personnelle, bien sûr, dans le texte de Michée, c'est une expérience collective de la venue du Christ sur la terre. Mais cette expérience, cette prophétie, concerne aussi chacun d'entre nous au niveau de la foi, de la vie de la foi. C'est d'abord une expérience personnelle, donc. C'est personnellement qu'on reçoit Marie comme mère. C'est pas, bien sûr, Marie est mère de l'Église. Mais le fait qu'elle soit mère de l'Église, eh bien, ne fait pas que chaque croyant la reçoit comme telle. D'ailleurs, il y a bien des opinions parmi les croyants par rapport à Marie. Il y en a beaucoup qui ne sont pas du tout attirés par la piété mariale, par la figure de la Vierge Marie, malheureusement.
Isaïe, lui, de son côté, au chapitre 9, donc, c'est ce texte que j'ai lu au début, le peuple qui gisait dans les ténèbres. Et on reconnaît là une reprise du cantique de Zacharie, le père de Jean-Baptiste. Et dans son cantique, la parole lui est rendue, il dit il explique la vocation de Jean-Baptiste, quelle sera-t-elle? Eh bien, d'illuminer le peuple qui habite les ténèbres et l'ombre de la mort. C'est le Christ, bien sûr, qui fait ça. Mais Jean-Baptiste, un peu comme Marie, un peu, parce que Marie fait beaucoup plus que lui, mais un peu comme Marie, pour ces gens qui venaient le trouver au désert, eh bien, était comme un père pour eux. Un père qui les engendrait à la lumière, qui leur montrait la lumière. C'est lui d'ailleurs qui montre au premier disciple l'agneau de Dieu, qui le désigne sous son nom, un nom secret, et un nom qui est en relation avec la passion, justement. L'agneau de Dieu, l'agneau du sacrifice. Et cet agneau, eh bien, il est là pour éclairer toutes ces ténèbres dans lesquelles nous sommes immergés. Alors nous, hommes modernes, nous vivons là dans une société qui est de plus en plus en crise. Et pourquoi est-ce qu'elle est en crise? Parce qu'elle perd son identité. Elle perd son identité parce que y a plein de groupes qui réclament pour eux-mêmes des droits et surtout une reconnaissance sociale. C'est-à-dire de mettre comme norme, comme normative leur mode de vie. Il y a des tas de groupes là, comme ça. On pense bien sûr, il y a les lobbies homosexuels, mais il n'y a pas que eux. Il y a toutes sortes de lobbies qui revendiquent comme ça, mais au niveau social, pas simplement le droit d'exister, mais imposer à la société en tant que modèle cette alternative. Or, à partir de ce moment-là, la société perd complètement tous ses repères. Elle se dissout, elle perd son identité. Mais pour en arriver là, c'est un travail qui a d'abord été préparé en amont. Et c'est l'évacuation, le refus du christianisme qui, de toute façon, fait perdre en définitive tous les repères et précipite, bien une société dans la décomposition. Et la décomposition, c'est des ténèbres. C'est le contraire de la vie. C'est le cadavre. Et le cadavre ne se compose pas, il se décompose. Alors, nous sommes immergés dans une telle société, une société qui à la fois dit il faut faire la paix, il faut pas faire la guerre, et qui vend des armes et qui fait des tas de démarches pour que la guerre ait lieu. Enfin, je dis ça en général, hein. Je ne pense pas à quelque chose de particulier, même s'il y a bien des choses qu'on pourrait dire. Mais la contradiction, c'est l'absence de finalité, justement. Quand on ne sait pas où on va, eh bien, on est comme la girouette. On prend une décision un jour, son contraire un autre, en fonction des pressions qui s'exercent, etc. Il n'y a plus de sens. Et le terme insensé, justement, désigne l'état de quelqu'un qui a perdu le sens profond de la vérité. Et donc, qui ne comprend plus où il doit aller, qui prend ses décisions au jour le jour, c'est-à-dire en fonction des intérêts du présent. Et ça ne donne jamais une vision à long terme. Alors pourquoi évoquer maintenant là, je dirais, le climat social et politique et idéologique de notre pays et de nos pays européens et mondiaux d'ailleurs de l'Occident? C'est parce que c'est ça les ténèbres au sens spirituel du terme. Ce sont les effets tangibles des ténèbres pris spirituellement dans leur essence pure. La ténèbre. C'est la décomposition de tout ce que Dieu avait composé avec harmonie au commencement du monde. Le monde, au sens johannique du terme, comme je l'emploie, c'est une puissance de ténèbres. Une puissance qui ferme les yeux des hommes à leur vocation. Et donc, ils ne peuvent plus comprendre que Marie est leur mère, ils ne peuvent plus voir en elle le grand signe.
elle qui représente l'Église aussi, qui, eh bien, dans ces ténèbres, il faut aller au cœur même des ténèbres. Il faut aller au pied de la croix pour voir la lumière briller à nouveau. C'est paradoxal. Mais si on en reste aux effets, eh bien, on n'arrive jamais au discernement qui nous permet de comprendre et qui nous permet de nous convertir. Alors, l'Immaculée Conception, la Vierge Marie, là, qui se tient au pied de la croix, elle est brillante comme le soleil, il est vrai, mais elle est douloureuse. L'Immaculée Conception, c'est, signifie qu'elle est l'épouse de l'Esprit-Saint. L'Esprit-Saint est sa lumière. C'est la femme radieuse du chapitre 12 de l'Apocalypse, elle est revêtue d'un manteau de lumière. Elle a le soleil, qui éclaire sa tête et la lune sous ses pieds. C'est là une image merveilleuse de cette union de l'Esprit Saint avec Marie. Or, Marie nous indique, en se tenant au pied de la croix, eh bien, que la présence de l'Esprit Saint est la condition sine qua non de la liberté par rapport au monde. On ne peut pas se contenter d'être dans l'Église d'une manière extérieure, d'une manière doctrinale, mais sans y toucher du bout des doigts, en quelque sorte, sans que notre prière ne nous unisse à l'Esprit Saint, sans que notre prière ne permette à l'Esprit Saint d'envahir réellement notre cœur, notre intériorité, et de la remplir, et donc par là même de l'éclairer. Parce que si notre intériorité n'est pas éclairée, alors vraiment, quelle ténèbre est en nous? Nous sommes aussi ténébreux à l'intérieur qu'à l'extérieur. C'est déjà difficile de vivre dans un monde ténébreux, même quand on se tient debout, dans la foi, au pied de la croix, comme Marie. Mais alors, si en plus on n'a pas cette force intérieure, et cette force intérieure, c'est l'Esprit Saint. Il faut donc vivre une foi vivante, et la foi est vivante si l'Esprit Saint est là. Et il ne faut pas nommer Esprit Saint tous les petits mouvements affectifs qu'on peut ressentir. L'Esprit Saint, c'est une véritable force par rapport aux ténèbres. Et c'est aussi la condition de l'Esprit Saint d'accueillir la volonté de Dieu. Sinon, on ne fait jamais la volonté de Dieu. On fait la volonté de l'Église tout au plus, vous voyez ce que je veux dire. Mais la volonté de Dieu, on ne la fait pas. Il faut être habité par cet Esprit Saint. Et Marie, en se tenant au pied de la croix, elle qui est l'Immaculée, nous dit à quel endroit il faut aller chercher cette lumière d'en haut, qu'est l'Esprit Saint. La croix purifie les âmes. C'est la méditation de la passion purifie les âmes. Le discernement du mal, c'est un des fruits, le premier fruit de la contemplation de la croix. Parce que sur la croix, bien, nous voyons l'œuvre du mal, le rejet de Dieu, dénaturer Dieu, le rendre méconnaissable. Ça, c'est vraiment ténébreux, c'est vraiment diabolique. Et puis, la croix provoque cette conversion de notre cœur. Quand nous comprenons les ténèbres, nous les voyons en quelque sorte, parce que beaucoup de gens ne les remarquent pas. Ils vivent dans les ténèbres sans même savoir qu'ils vivent au milieu d'elles, parce qu'ils ignorent la lumière. Mais une fois qu'on a reconnu les ténèbres, alors on peut réellement offrir son cœur à Dieu en toute connaissance de cause et en toute gratitude. L'Esprit Saint rend le croyant fort comme Marie dès lors. Et ça, c'est ce que Marie, au pied de la croix, nous dit. Ce qu'elle réalise, Marie, c'est le lieu de repos du croyant au milieu même du combat spirituel. Marie est l'oasis qui est proposée aux fidèles. Et ça, c'est la parole de Jésus, Femme, voici ton fils. Et Marie, réellement, parce qu'elle est une tendre mère, Marie ne manque jamais de se tourner vers nous. Nous sommes comme de petits enfants qu'elle prend dans ses bras, qu'elle relève parce qu'ils sont tombés.
Et réellement, Marie, nous prend comme fils. Alors prenons-la comme mère réciproquement. Et dès cette heure-là, le disciple l'a pris chez lui. Il l'apprend dans son intériorité, pas seulement dans sa maison de pierre et de chaume. Non, il l'apprend vraiment chez lui, dans son âme, dans son cœur. Et Marie l'éduque dès lors dans la foi. Elle lui permet de se tenir debout dans un monde où tout le monde est vautré.

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1: Quelques jours après la première apparition de Notre-Dame à Fatima, la nouvelle s'était répandue dans tout le voisinage. Elle fut le plus souvent accueillie avec incrédulité et moquerie. La mère de Lucie décida qu'il fallait mettre un terme à ce scandale. Elle avait le devoir de persuader sa fille d'avouer publiquement qu'elle avait menti. Mais elle trouva de la part de la petite Lucie une résistance inattendue, et ni les menaces ni les promesses ne purent la faire céder. Elle tint bon, refusant de nier ce qu'elle avait vu et entendu le 13 mai à la Cova da Iria. Chaque reproche de sa mère était pour elle une vive douleur qu'elle offrait à Dieu. Dans son premier mémoire, sœur Lucie rapporta ainsi les terribles épreuves qu'elle eut à subir. « Ma mère voulait à tout prix que je me dédise. Un jour, avant de sortir le troupeau, elle voulut m'obliger à confesser que j'avais menti. Elle n'épargna pas pour cela les menaces, les caresses, ni même le manche à balai. Ne pouvant obtenir qu'un silence obstiné, ou la confirmation de ce que j'avais déjà dit, elle m'envoya ouvrir la porte de la bergerie et me dit de bien réfléchir pendant la journée. Elle n'avait jamais toléré un mensonge de ses enfants, maintenant encore moins, elle ne pourrait tolérer un mensonge de ce genre-là. Ainsi, le soir même, elle m'obligerait d'aller trouver les personnes que j'avais trompées, confesser que j'avais menti et leur demander pardon. Je partis donc avec mes brebis, et ce jour-là, mes compagnons m'attendaient déjà. Ils coururent à ma rencontre, et en me voyant pleurer, ils m'en demandèrent la cause. Je leur racontai ce qui s'était passé. « Maintenant, dites-moi ce que je dois faire. Ma mère veut à tout prix que je dise que j'ai menti. Mais comment vais-je le dire ?» François dit alors à Jacinthe, « Tu vois, c'est toi la coupable. Pourquoi as-tu parlé ?» La pauvre enfant se mit à genoux en pleurant, les mains jointes. Elle nous demandait pardon. Jacinthe reconnaissait ainsi qu'elle fut la cause des persécutions subies par sa cousine. Elle aurait dû garder le silence, comme elle en avait fait la promesse. Son acte d'humilité tranchait avec son tempérament volontaire et impressionna énormément Lucie. 18 ans après, elle s'étonnait encore du comportement de Jacinthe, jusqu'à se demander comment lui était venue la force d'implorer le pardon de ses deux compagnons. Elle y vit un effet de l'apparition. La Sainte Vierge lui avait accordé la grâce de l'humilité, la force de la vertu et une plus grande connaissance de la miséricorde divine. Cet aveu redonna à Lucie la force de résister aux menaces maternelles. Elle s'était demandé comment elle pourrait satisfaire les attentes de sa mère sans offenser Notre-Dame. Peut-être, au fond d'elle-même, avait-elle ressenti une rancune envers sa cousine, qui, par son bavardage intempestif, était la cause de son malheur. Mais après avoir entendu Jacinthe lui demander pardon, tout son ressentiment avait disparu. Elle avait aussi compris qu'elle ne pouvait négocier avec la vérité et qu'elle devait tenir bon. Elle savait aussi qu'elle pouvait compter sur la prière de ses cousins. Le soir même, elle opposa aux invectives de sa mère un profond silence. N'oublions pas les âges des petits bergers. Lucie n'avait alors que 10 ans. Elle aimait tendrement sa mère et n'avait qu'un seul souhait, lui faire plaisir. Son âme était déchirée entre deux amours, le premier tout humain, le second orienté vers le ciel. Elle sut mettre en premier son amour pour Jésus et sa sainte mère, la Sainte Vierge. Elle le fit dans une terrible souffrance, faisant preuve ainsi d'un courage que peu d'adultes auraient été capables de faire. Nous pouvons donc la prendre comme modèle, comme elle, dans les moments d'épreuve, sachons toujours choisir en premier notre Seigneur Jésus-Christ, en demandant l'aide de la Sainte Vierge et le support de la prière de nos proches. Soyons persuadés que Dieu ne nous abandonnera pas et qu'il nous enverra recevoir ses grâces et souvent là où ne nous pensions pas pouvoir être consolés.
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Seigneur, tu répands le parfum sur ma tête, ma coupe est débordante. Psaume 22, 5.

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1: Pendant que Maria Rosa usait de toutes ses forces pour obliger sa fille à nier l'apparition du 13 mai, le père, Antonio de Santos, avait décidé de ne pas se mêler de cette histoire. Il s'était contenté de hausser les épaules et de dire « histoire de femme que tout cela ». Cette indifférence, peut-être plus affichée que réelle, fut un chagrin supplémentaire pour Lucie. Plus tard, elle eut la souffrance de constater que les écrits sur les apparitions dressaient un portrait misérable de son père. Ce dernier, mort subitement en 1919, ne pouvait se défendre personnellement des calomnies que ses écrits répandaient. Sœur Lucie, en 1951, dans une lettre adressée à l'évêque de Lieria, dénonçait ses attaques. Elle écrivait « On m'a parlé d'un film passant actuellement dans les cinémas du Portugal, d'Espagne et d'Amérique. Ce que ce film dit de mon père est faux, et par là n'édifie nullement les âmes et ne glorifie pas Dieu. Il présente mon père comme un misérable ivrogne, faisant du commerce à la cova d'Iria et se sauvant avec la sacoche du lieu du pèlerinage. Or, rien de cela n'est conforme à la vérité. Vous, Excellence, et les prêtres que vous avez chargés du sanctuaire savent bien que mon père n'a jamais rien vendu à la cova d'Iria, ni personne de sa famille. Quant à la boisson, on présente mon père sous un jour totalement faux. S'il est certain que mon père buvait quelquefois, il ne le fit jamais, au point de causer du désordre à la maison. Il est vrai qu'Antonio fut desservi par le surnom que les paysans d'Aljustrel lui avaient attribué. Il l'appelait « la courge ». On crut que ce titre faisait allusion à son attrait pour le vin, jusqu'au jour où on s'aperçut qu'Antonio l'avait hérité de son père et plus largement de ses aïeux. Ces derniers venaient de la paroisse Sainte Catarina, région où les courges poussent abondamment, d'où le surnom attaché à cette famille. Toujours pour défendre la mémoire de son père, et par demande explicite de Monseigneur Luciano Guerra, recteur du sanctuaire de Fatima, Sœur Lucie rédigea en 1989 un petit livre, son cinquième mémoire. Il commence ainsi. Y avait-il dans le hameau d'Aljustrel quelqu'un considéré riche? Et pourquoi? Oui, il y avait la famille Santos. C'était une famille chrétienne, catholique, pratiquante. Elle possédait une grande étendue de terrain, en direction de Montello, Notre-Dame des Orties, Fatima, Valinhos, Cabezo, Chameca. La cova d'Iria appartenait également aux Santos. Sœur Lucie n'avait nullement l'intention de se glorifier.

0: propriétaires d'une ascendance de propriétaires terriens, si elle donna ces précisions, ce fut uniquement pour rappeler que son père était d'un milieu relativement aisé. Le domaine ancestral fut morcelé par les héritages, mais Antonio en posséda une partie non négligeable. De plus, il s'occupa aussi des terres d'une de ses tantes, qui, mariée sur le tard, n'avait pas eu d'enfant. Vers les années 1910, sa situation fut florissante. Malheureusement, elle se dégrada progressivement. Son manque d'initiative, la crise économique que connut le Portugal en ces années, peuvent expliquer ce déclin. De plus, le défilé permanent des pèlerins et des curieux, pendant et après les apparitions, n'arrangea pas ses affaires. Sœur Lucie se devait donc de défendre la mémoire de son père. En introduction de son cinquième mémoire, elle écrivait ces lignes émouvantes. « Je vais commencer le rapport sur mon père. Que Dieu m'aide et que mon père qui me voit du haut du ciel me prenne de nouveau la main, comme il le faisait quand j'étais petite, pour la guider et m'apprendre à tracer sur mon front le signe de la croix rédemptrice de notre Sauveur. » Comme sœur Lucie, travaillons les souvenirs que nous avons gardés de parents ou d'amis proches. Au-delà des apparences, des caricatures, essayons de retrouver leur vraie personnalité. Regardons-les comme des enfants de Dieu, avec leurs défauts certes, mais aussi avec l'amour qu'ils ont pu donner autour d'eux. Respectons, même après leur mort, nos parents et prenons toujours, s'il le faut, leur défense.
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Seigneur, tu ouvres ta main. Tu rassasies avec bonté tout ce qui vit. Psaume 144, 16.

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Alors, en juillet 1664, après 2 mois d'apparition silencieuse, la belle dame commence à préparer Benoît à sa future mission, d'abord par une incitation à une prière plus profonde, et notamment en lui apprenant les litanies de Lorette. Marie lui demande de les réciter chaque soir, de les prier chaque soir avec les filles de son village, dans l'église du village de Saint-Étienne, avec l'accord de son curé, hein, qui sera d'accord et elle le fera. Alors les litanies sont cette prière où l'on enchaîne les titres, les qualités de la Vierge Marie, suivies de « prier pour nous », ce qui donne l'impression d'une prière qui ne finit pas, qui est sans fin. On enchaîne et voilà, on a l'impression d'une prière perpétuelle. Et les litanies de Notre-Dame de Lorette venaient d'être prescrites par le pape Clément VIII en 1601 et pour toute l'Église, et il l'avait prescrit comme un petit condensé de prières très simple, hein, qui résumait tout ce que la Vierge Marie est pour nous, pour que le peuple de Dieu puisse voilà, se nourrir de cette sagesse. Alors, quand on n'est pas très familier de cette prière des litanies, voilà, on peut trouver ça peut-être un peu pauvre, peut-être pas très attractif, parce qu'on a l'impression que ça se répète, que voilà. Et pourtant, hein, chaque titre de la Vierge Marie, chaque qualité hein, qui est nommée dans les litanies, eh bien, peut être l'occasion d'une véritable contemplation du cœur hein, qui nous introduit plus profondément dans le mystère de Dieu. Et c'est sans doute pour cela que la Sainte Vierge les a appris à Benoît. Alors nous allons essayer, nous aussi, de rentrer dans cette contemplation à partir d'une des litanies, hein, d'un de ces titres, qui n'est pas forcément le plus évident, et qui peut même interroger d'ailleurs, c'est celui de Marie comme maison d'or, hein, qui va être pour nous une porte d'entrée hein, pour contempler le mystère de l'Immaculée Conception. Alors, à quoi peut bien faire référence cette maison d'or? À quoi est comparée Marie? Alors, si on va dans la Bible, on trouve une maison d'or, enfin, en tout cas, une maison toute d'or, oui. Il s'agit du temple de Jérusalem, tel qu'il a été construit par Salomon. Alors, on lit dans le premier livre des Rois, au chapitre 6, versets 20 et 22. Alors, tout le chapitre 6 décrit le temple, mais là, j'ai choisi les versets qui parlent plus spécialement de ce que nous méditons. Le Saint des Saints, donc c'est vraiment le cœur hein, du temple de Jérusalem, avait 20 coudées de long, 20 coudées de large et 20 coudées de haut. Taille parfaite. Et il le revêtit d'or fin. Il fit un autel de cèdre devant le Saint des Saints et il le revêtit d'or. Tout le temple, il le revêtit d'or, absolument tout le temple. Alors le temple de Jérusalem, qu'on appelait aussi la maison de Dieu, ou même la maison tout court, et tout le monde savait que ça désignait le temple de Jérusalem, était d'abord construit en pierre. Hein, et les pierres étaient recouvertes de lambris de cèdre, et sur ce cèdre, un plaquage d'or qui donnait cette impression d'être voilà, tout en or. Avant de passer à la première partie, il faut noter, et ce n'est pas, je pense, sans signification, que ce n'est pas David qui a construit le temple de Jérusalem. Il a préparé tout ce qu'il fallait, tous les matériaux, et il aurait souhaité construire le temple de Jérusalem. Mais Dieu ne l'avait pas voulu, ne l'avait pas souhaité, en lui disant qu'il était un homme de guerre, un homme de sang. Et il avait, entre autres, hein, fait tuer Uri le Hittite, pour lui prendre sa femme. Et puis, il avait fait beaucoup de guerres, et du coup, il ne convenait pas qu'un homme de sang, un homme de guerre, construise la maison. C'est donc à Salomon, son fils, que revint cet honneur. Alors, Salomon, dont le nom signifie la paix, hein, shalom, hein, celui qui promeut la paix, et qui, tout au début de son règne, avait demandé à Dieu, hein, Dieu lui avait dit, mais que veux-tu que je te donne ?
Et ce qu'il avait demandé, ce n'était pas des honneurs, la richesse, la mort de ses ennemis, mais il avait demandé un cœur qui écoute. Voilà les conditions pour construire cette maison d'or. Alors, dans ma première partie, que j'ai appelée « L'or ou la splendeur de l'Immaculée Conception ». Alors, il était normal que le métal le plus précieux serve pour la demeure du roi des rois et du seigneur des seigneurs. Car toute la valeur du temple de Jérusalem, toute son importance aux yeux d'Israël, du peuple d'Israël, tient, puisque on vénère encore le mur des Lamentations, ce qu'il reste du temple. Donc son importance tient à ce que Dieu y est présent. La Shekhinah, comme on dit en hébreu, c'est vraiment la présence de Dieu qui se manifestait sous forme d'une nuée. Et d'ailleurs, le jour de la consécration, c'est au premier livre des rois, au chapitre 8, verset 11, on voit la nuée tellement bien envahir la demeure, la maison, le temple, que les prêtres ne peuvent plus continuer à officier devant cette irruption de Dieu, cette présence, cette Shekhinah. Alors, pour Marie, elle est effectivement bien celle en qui habite la Sainte Trinité, sans que rien en elle ne fasse obstacle à cette inhabitation de la Sainte Trinité. Et on pense, tout de suite peut-être, surtout qu'on l'a lu, à l'Annonciation, au récit de l'Annonciation, et quand l'ange salue Marie, la première fois, les premiers mots qu'il lui adresse, ce sont « Réjouis-toi, comblée de grâce, le Seigneur est avec toi. » Comblée de grâce. Alors en grec, certainement vous l'avez déjà entendu, on dit « Kekaritomene, voilà, alors c'est parce que ça a une saveur encore plus grande, peut-être en grec, et puis l'évangile a été écrit ainsi. Hein, voilà, Kekaritomene, ça veut dire vraiment rempli de grâce. Et l'ange l'appelle comme ça, comme si c'était son prénom. Après, quand il interviendra, il lui dira Marie, tu as trouvé grâce. Mais dans un premier temps, il lui dit réjouis-toi, comblée de grâce, comme si c'était son prénom. Comme si c'était son identité la plus profonde. Et ça m'a fait faire un rapprochement avec un autre passage de la parole de Dieu dans le livre de l'Apocalypse, au chapitre 12, un passage que vous connaissez tous, qu'on lit à l'Assomption. C'est la femme, le signe qui apparaît dans le ciel, une femme qui a le soleil, pour manteau ou que le soleil enveloppe, suivant les traductions. Donc, en fait, une femme qui a un vêtement en or. Donc, cette image reprend cette même réalité, la sainteté, la plénitude de grâce qui réside en Marie. Et par rapport à cette femme revêtue de soleil, revêtue d'or, on peut entendre aussi le prophète Isaïe au chapitre 61, qui, parlant de Sion, de Jérusalem, dit « Mon âme exulte à cause de mon Dieu, car il m'a revêtu des vêtements du salut, il m'a drapé dans le manteau de la justice. » Donc cette femme enveloppée de soleil, c'est cette femme qui est enveloppée des vêtements du salut, du manteau de la justice que Dieu a posé sur elle. Et on comprend alors pourquoi la deuxième lecture de la fête de l'Immaculée Conception nous donne d'entendre l'hymne aux Éphésiens, avec entre autres ce passage « Béni soit le Dieu et Père de notre Seigneur Jésus-Christ qui nous a bénis par toutes sortes de bénédictions spirituelles aux cieux dans le Christ. C'est ainsi qu'il nous a élus en lui, dès avant la création du monde, pour être saints et immaculés en sa présence dans l'amour, déterminant d'avance que nous serions pour lui des fils adoptifs par Jésus-Christ. Être saint, immaculé en présence de Dieu dans l'amour, être fils et fille adoptive de Dieu en Jésus-Christ, c'est bien notre vocation à tous. » Et Marie le réalise dans une plénitude
qui est pour nous un encouragement, un soutien, un modèle. Alors nous ne sommes pas l'Immaculée Conception. Par notre baptême, le péché des origines a été lavé, effacé en nous, mais nous en conservons les séquelles, c'est-à-dire cette propension, cette tendance à convoiter, c'est-à-dire à vouloir s'approprier pour soi les choses, les personnes, et donc souvent à dire non à Dieu pour préférer notre propre volonté. Alors que Dieu, lui, nous propose, et c'est notre bonheur à travers ça, le chemin du don de soi. Alors les sacrements, la vie de prière et de charité, nous aident à progresser sur ce chemin. Même si nous n'aurons jamais cette perfection de Marie, nous pouvons y tendre, et en fait c'est notre chemin de bonheur, c'est pour cela que nous avons été créés. Alors au commencement de l'humanité, nous voyons Ève qui se sert, prend le fruit, alors que Dieu lui avait fixé cette limite de tous, mais pas de ceux-là. Elle se sert, elle prend le fruit. À l'aurore du salut, alors que l'ange vient de lui dire qu'elle serait la mère du Sauveur, qu'il serait grand, appelé fils de Dieu, c'était quand même assez honorable, eh bien Marie acquiesce en disant « Je suis la servante du Seigneur ». Et ça fait toute la différence. Alors que c'est un grand honneur, que c'est quelque chose là, que peut-être de nombreuses jeunes filles de l'époque auraient souhaité être la mère du Messie. Eh bien, Marie, alors qu'on lui annonce qu'elle va l'être, cette mère du Messie, eh bien, elle se déclare la servante du Seigneur. Elle le reçoit peut-être comme un honneur, mais en tout cas comme une mission auquel elle doit se donner en tant que servante, en tant que collaboratrice de ce dessein de Dieu. Alors, je pense que vous l'avez souvent entendu au cours de cette semaine, mais ça ne fait pas de mal de le reprendre un tout petit peu. Marie est l'Immaculée Conception, c'est-à-dire que par les mérites anticipés de la mort et de la résurrection de son Fils, Marie est rachetée dès le moment de sa conception. Le péché ne l'ayant jamais touchée de sa grande aile noire. Alors ça veut dire qu'on n'est pas revenu à la case départ. Ça ne veut pas dire qu'au sens où Marie serait comme Ève avant le péché. Non, Marie a un privilège plus grand encore. Elle est revêtue de la sainteté méritée par le sang de son Fils, par son sacrifice sur la croix. Elle est véritablement fille du royaume, établie dans une communion pleine, qui peut progresser, mais pleine avec Dieu, une union avec Dieu. Alors sur la feuille qui est disponible sur notre site, il y a deux passages que vous pourrez méditer. Un de Redemptoris Mater, une encyclique de Jean-Paul II, qui est vraiment très belle. Oui, vraiment, il parle de la Vierge Marie. Et vous savez que Jean-Paul II, il aimait la Vierge Marie. Enfin, il était tout dévoué à elle. Et puis un autre passage, la plus poétique, d'un romancier catholique, Georges Bernanos, que j'aime beaucoup, peut-être vous l'aurez deviné, où il nous fait mesurer comment Marie est notre mère, mais elle aussi la fille de l'humanité. L'ancien monde, le douloureux monde, le monde d'avant la grâce, l'a bercé longtemps sur son cœur désolé, dans l'attente obscure, incompréhensible d'une Virgo génitrix, c'est-à-dire une vierge qui enfante. Des siècles et des siècles, il a protégé de ses vieilles mains chargées de crimes, ses lourdes mains, la petite fille merveilleuse dont il ne savait même pas le nom. Une petite fille, cette reine des anges, et elle l'est restée, ne l'oublie pas. Voilà, une petite fille qui est la fille de ce monde d'avant la grâce, ce monde qui a les mains chargées de crimes. Alors pourquoi j'ai choisi ce passage? Pour nous faire comprendre à quel point Marie, l'Immaculée Conception, avec elle, il y a vraiment l'irruption d'une créature nouvelle, conforme à ce que Dieu souhaitait en nous créant. Une créature accordée à Dieu, accordée comme on dit d'un instrument qu'il est accordé, il sonne juste, il rend le son pour lequel il est fait. Alors Marie est une créature accordée à Dieu et à sa volonté de salut.
Marie est une créature d'une totale transparence à Dieu. C'est pour ça qu'on a l'impression qu'elle est vêtue de soleil, c'est qu'elle laisse passer le soleil de Dieu. Un jour, le père Joseph Charles nous racontait en homélie une histoire qui mériterait d'être vraie. On fait visiter une église à un enfant et puis on lui montre sur les vitraux tous les saints. Voilà, c'est Saint Joseph. Et puis bon, voilà, il est heureux. Et à la fin de la visite, quand il sort de l'église, il dit « Je sais ce que c'est qu'un saint. C'est quelqu'un qui laisse passer la lumière. » Alors voilà, Marie, elle laisse passer la lumière. C'est pour ça qu'elle est cette femme enveloppée de lumière. Alors si Dieu l'a comblée de toutes les grâces de l'Esprit, qu'elle n'est pas dans la convoitise, mais au contraire dans le don de soi, dans le service de Dieu, de son projet d'amour sur l'humanité, si Dieu l'a comblée de toutes les grâces de l'Esprit, il ne l'a pas fait sans son consentement. C'est très frappant dans le récit de Luc, tout de suite après que Marie a dit son fiat, je suis la servante du Seigneur, qu'il me soit fait selon ta parole. Tout de suite après, Saint Luc dit, alors l'ange la quitta. Voilà, il a accompli sa mission, c'est-à-dire recueillir l'acceptation de Marie de devenir la mère du Sauveur. Dieu ne pouvait pas, parce qu'il nous a créés libres pour aimer, donc il ne pouvait rien faire sans le oui de Marie. Et c'est très grand, ce respect de Dieu, ce respect que Dieu a de sa créature. Et c'est très grand aussi ce désir qu'il a de nous associer à son œuvre, à notre propre salut. C'est vrai pour la Sainte Vierge, c'est vrai pour nous. Il ne nous sauvera pas sans nous. Et la splendeur de Marie est là également. Elle a répondu à ce don qui lui était fait par sa foi. Plus précieuse que l'or que l'on purifie par le feu, nous dit Saint Pierre dans sa première lettre. Et un des plus beaux compliments que Élisabeth fera à sa cousine quand elle viendra la visiter, bienheureuse celle qui a cru. Voilà. Elle n'est pas bienheureuse parce qu'elle va être la mère du Sauveur, non, mais parce qu'elle a cru à la parole qui lui a été dite de la part du Seigneur. Alors Marie n'a pas dit oui une fois pour toutes à l'Annonciation et puis voilà, c'était fini. Elle a été fidèle à la grâce de Dieu et à son engagement pris à l'Annonciation tout au long de sa vie, y compris dans les moments difficiles de son existence, quand elle a dû accoucher dans une étable, loin de son village, quand, toujours avec Joseph, elle a dû fuir son pays pour aller en Égypte afin de protéger l'enfant qui était quand même le Fils de Dieu, à la croix, bien sûr, où sa foi fut mise à rude épreuve, tant ce qu'elle voyait sous ses yeux était un cruel démenti des paroles de l'ange. Il sera grand, il sera appelé fils du Très-Haut, et sous ses yeux, un crucifié entre deux malfaiteurs. Et dans l'autre deux, elle a sans doute connu des petites morts à elle-même, des petits renoncements. Ainsi, quand Jésus répond à une femme qui proclame « bienheureuse la femme qui l'a portée », alors il répond « heureux plutôt ceux qui écoutent la parole de Dieu et qui la gardent ». Alors tous les bons prédicateurs nous disent que ce n'est pas du tout injurieux pour la Vierge Marie, que c'est elle, la Vierge Marie, qui écoute et garde la parole le mieux. Donc bien sûr, elle est complètement incluse dans ça et elle est même la première. Il n'empêche que certainement, ce jour-là, ça a dû être un petit peu difficile pour Marie, qui avait quand même une relation très privilégiée avec son fils, non seulement parce qu'elle l'avait porté, mais parce que vraiment elle l'avait avait accepté, elle avait reçu de Dieu, et puis elle avait, du fait de son Immaculée Conception, vraiment une affinité, je pense, encore plus grande, étant sans péché avec ce fils qui était le Saint de Dieu. Et donc, je pense que ce fut quand même un petit peu difficile pour elle d'accepter que ce fils avec qui elle avait une relation privilégiée, un rapport très particulier, d'être mis un petit peu au rang de tous les autres qui écoutent et qui gardent la parole de Dieu. Donc voilà, elle a dû élargir certainement son cœur pour accepter
d'entrer dans une autre famille qui n'était pas une famille charnelle, mais la famille de Dieu, une nouvelle famille que Jésus venait rassembler autour de Dieu. Alors cette progression dans la foi de Marie nous manifeste aussi à quel point elle a été libre, parce que c'est toujours une objection, mais est-ce que Marie était vraiment libre? Est-ce qu'elle avait le choix? Est-ce qu'elle pouvait dire non? Alors oui, elle pouvait dire non. Et justement, parce qu'elle était libre, et Dieu désire notre amour, et l'amour ne peut être que libre. Comment aurait-il pu associer Marie à son projet d'amour sur l'humanité si elle n'avait pu s'y livrer corps et âme et cœur? Et pour s'y livrer avec tout son cœur, il fallait qu'elle puisse être libre et qu'elle puisse vraiment accepter de collaborer avec cette liberté des enfants de Dieu. Alors, je vous ai mis une petite citation de Georgette Blaquière qui, moi, m'avait bien aidée. « L'Esprit Saint te couvrira de son ombre », c'est ce que dit l'ange Gabriel. « L'ombre est un des noms de l'Esprit Saint, comme un oiseau qui plane, qui couve. Marie, à l'Annonciation, n'a pas été prise dans la lumière ni dans le feu, d'autres symboles de l'Esprit Saint, mais elle a été prise dans l'ombre de l'Esprit Saint, c'est-à-dire dans la foi. Rien n'est impossible à Dieu, n'est pas une parole d'illumination, mais une parole de foi. » Voilà, rien n'est impossible à Dieu, ça laisse l'espace à la foi de Marie et à son engagement libre. Alors on dit souvent, c'est un type en or ou une femme en or, hein, vraiment, pour des personnes qui ont des qualités particulières de générosité, de bonté, vraiment des gens sur qui on peut compter. Alors voilà, Marie, elle est une femme en or, dans ce sens qu'elle a répondu pleinement à l'appel que Dieu lui a donné, à plein cœur, et qu'elle, vraiment, tout au long de sa vie, elle a été fidèle à cet appel et à cet engagement, hein, au service du dessein de Dieu, et du coup à notre service, à nous. Alors, la deuxième partie, on a parlé de l'or, maintenant on va parler de la maison. Et je vais appeler la maison Marie, mystère d'intériorité. Alors, à l'Annonciation, je ne sais pas si vous avez remarqué dans l'Évangile, mais Marie n'a pas dégainé son smartphone pour se prendre en selfie avec l'ange Gabriel et poster ses photos sur son compte Instagram pour faire le buzz sur la toile. Non, elle n'a pas fait ça. Nous, peut-être on aurait cette réaction, mais pas Marie. Alors bien sûr, là je vous fais un peu rire, mais c'est pour qu'en contemplant Marie et ce mystère d'intériorité qu'elle nous révèle, on puisse peut-être s'interroger sur notre manière d'aborder, de vivre les événements et comment on les laisse porter du fruit en nous. Les moyens de communication modernes sont très utiles, hein, la preuve, ils nous permettent d'être en connexion les uns avec les autres alors qu'on est en confinement, ça nous permet de nous rejoindre, de nous conforter les uns les autres, donc c'est vraiment bon. Mais parfois, il faut peut-être se demander si certaines utilisations ne nous poussent pas, ne nous entraînent pas vers l'immédiateté et la superficialité. Alors à l'Annonciation, eh bien Marie donc, n'a pas fait ce que je vous ai dit, elle n'a pas dégainé son smartphone, et au contraire, on voit comment elle vit les choses au bon niveau, avec la simplicité et la gravité que l'intervention divine appelle. Alors d'abord, elle accueille. Quand l'ange la salue, il est dit, à ces mots, elle fut toute bouleversée. Alors ce n'est pas le bouleversement de Marie, ce n'est pas la peur d'Adam et Ève qui vont se cacher après la faute quand Dieu vient les visiter dans le jardin. À aucun moment on ne voit Marie tenter de fuir la présence de l'ange et ce qu'il lui demande. Donc, ce n'est pas la peur, mais la conscience d'un événement surnaturel qui se produit devant elle. Donc ça montre déjà qu'elle a ce tact affiné qui lui permet de reconnaître la présence de Dieu à travers l'ange, qui est son envoyé. Et donc voilà, est-ce que nous, on arrive aussi dans nos journées à percevoir la présence de Dieu? Alors dans la prière peut-être, mais
Voilà, au cours de nos journées, dans nos rencontres, dans les événements qui se produisent, dans les nouvelles qu'on entend, est-ce qu'on sait reconnaître la présence de Dieu? Et puis, non seulement elle reconnaît la présence de Dieu, mais elle l'accueille avec toute sa transcendance. Et c'est ça, le bouleversement. C'est vraiment cette conscience qu'elle a d'être devant celui qui est le tout autre, l'infiniment grand, le trois fois saint, et devant qui nous ne pouvons que nous reconnaître tout petit. Elle accueille, elle écoute. Alors à l'Annonciation, l'ange Gabriel parle beaucoup, Marie peu, alors même que ce qui lui est annoncé est pour elle tout à fait inattendu. Il y a en elle une disponibilité sans retour sur elle-même. Elle n'a pas dit à l'ange Gabriel, non, je ne serai pas capable, je ne vais pas y arriver, je ne suis qu'une pauvre jeune fille de Nazareth, comment voulez-vous que... Voilà, non. Elle n'a pas avancé plein d'arguments, comme parfois les prophètes l'ont fait, non, je suis trop jeune, je ne peux pas parler. Elle n'a pas fait ça. Et en même temps, elle n'est pas passive, Marie, c'est ça qui m'émerveille toujours. À la salutation de l'ange, Saint Luc nous dit, elle se demandait ce que signifiait cette salutation. Donc elle veut comprendre le sens de cette apparition angélique, entrer dans l'intelligence de l'événement qui lui survient de manière inattendue et pour y répondre avec justesse. De même, quand elle pose la question, comment cela se fera-t-il puisque je ne connais point d'homme ? Être mère tout en restant vierge, effectivement, c'était quand même un problème. Donc, il n'y a que elle qui l'a réalisé. Donc, elle avait besoin de comprendre ce qu'on lui demande pour s'engager librement avec son esprit, son cœur, toute sa personne dans ce que Dieu lui proposait. Elle accueille, elle écoute, elle répond. On l'a déjà un petit peu vu. Marie donne son consentement après avoir entendu toutes les paroles de l'ange. Et elle écoute, elle ne l'interrompt pas. Une fois qu'il a vraiment tout expliqué et qu'il a répondu à son objection, elle lui répond dans la foi, qu'il me soit fait selon ta parole. Et en même temps, elle ne veut pas tout savoir, même s'il a demandé des explications, elle ne demande pas à l'ange tous les comment, elle laisse à Dieu l'initiative du pourquoi et du comment qu'elle découvrira tout au long de sa vie. Saint Luc nous dit aussi à deux reprises, quelque chose comme ça, c'est pas tout à fait la même chose dans les deux, mais en gros c'est ça, Marie conservait avec soin tous ses souvenirs et les méditait dans son cœur. Pardon. Alors Marie n'est pas la femme de l'instant. Elle est juive, Marie. Donc elle a la conscience de vivre une histoire sainte comme tout le peuple d'Israël. Une histoire sainte que Dieu conduit. Excusez-moi, le reste d'un rhume. Alors, elle a conscience de vivre une histoire sainte que Dieu conduit. Et comme elle veut y collaborer, s'y ajuster avec tout ce qu'elle est, elle médite tous ces événements qui surviennent dans son existence pour les confronter avec ce qui lui est dit par l'ange, par les bergers, plus tard par Siméon. Et du coup, être toujours disponible au projet de Dieu. Ainsi, quand Siméon, dans le temple, lui révèle que son enfant doit être un signe en but à la contradiction et qu'elle-même, un glaive, lui transpercera l'âme, Marie ne se cabre pas comme le feront les apôtres quand Jésus leur dira par trois fois qu'il lui faut être persécuté et mourir. Et même Pierre dira « Non, cela ne t'arrivera pas ». Donc Marie ne fait pas ça. Elle saura accueillir, accepter, et essaiera de comprendre et s'en servira aussi pour gouverner sa vie. Pourtant, Marie n'avait sans doute pas l'idée d'un Messie crucifié. Alors là, j'insiste beaucoup sur l'intériorité, la manière dont Marie accueille, recueille, médite les événements, les paroles qui lui sont dites. Mais il faut faire attention aux contrefaçons de l'intériorité. Ainsi, le pape François,
dans sa nouvelle encyclique, Tous frères, au numéro 74. Et alors, il reprend la parole du bon samaritain et puis il l'explique, il en fait un commentaire lié à la fraternité. Et il fait remarquer, donc au numéro 74, que les deux personnes qui passent loin du blessé, loin de l'homme qui est laissé pour mort sur la route, ce sont un prêtre et un lévite, c'est-à-dire deux personnes religieuses. Et il nous dit, une personne de foi peut se sentir proche de Dieu et penser avoir plus de dignité que les autres et ne pas être fidèle à tout ce que cette foi exige d'elle. Il y a une façon de vivre la foi qui ne favorise pas l'ouverture du cœur aux autres, mais au contraire, facilite l'indifférence, l'égoïsme sous prétexte de foi. Donc on peut être assez silencieux, on peut être très recueilli en apparence, très voilà, à distance de tout ce qui est un petit peu peut-être superficiel, immédiaté, etc. Et ne pas pour autant être vraiment ce qu'on peut appeler intérieur. L'intériorité, ça nécessite une communion réelle avec Dieu qui nous ouvre à un moment donné ou à un autre, vraiment à nos frères, aux besoins de nos frères et à cette charité qui est ce pourquoi le Seigneur est venu sur cette terre. Alors, pour Marie, on est tranquille, il n'en est rien. Elle n'avait pas cette façon de vivre l'intériorité. On le voit quand elle se rend en hâte chez sa cousine Élisabeth, alors qu'elle vient d'apprendre qu'elle va concevoir le Fils du Très-Haut. Elle va l'aider, la soutenir de sa présence jusqu'à ce qu'elle puisse enfanter alors qu'elle était assez âgée. Le fait d'être mère du Christ ne la rend pas intouchable. Au contraire, elle se fait proche de celle qui a besoin d'elle. De même à Cana, où elle est invitée à des noces, de manière très naturelle. Marie avait une vie sociale, elle voyait des gens. Alors voilà, elle était invitée aux noces par des voisins ou par de la famille. Eh bien, c'est elle qui intervient pour signaler « ils n'ont plus de vin ». Donc, elle est attentive. Alors, une autre critique que j'ai déjà lue sous la plume de féministes convaincues, un reproche et même une critique assez acerbe devant cette présentation qu'on fait de Marie et qui en ferait un peu, elle est tellement intérieure, tellement obéissante dans la foi qu'elle en devient une femme soumise. Mais alors, sous la plume de ces féministes, c'est très péjoratif. Et effectivement, il y a une forme de soumission qui n'est pas humaine, qui est celle de l'esclavage et qu'il faut bien sûr rejeter. Et donc, le don de soi pour lequel nous avons été créés ne peut se faire que librement. Et si on est libre, on n'est pas soumise au sens d'esclavage. Et on le voit à plusieurs reprises, mais notamment à Cana. Quand Marie dit « ils n'ont plus de vin », elle ne s'effarouche pas de la réponse de son fils « femme, que me veux-tu ? » Elle aurait pu se taire, « il ne veut pas, je ne dis plus rien ». Non, non. Elle suit l'impulsion de l'esprit, malgré l'apparente ou peut-être la réelle désapprobation de Jésus, et elle le poursuit et elle obtient le miracle. À la croix, elle est debout, c'est-à-dire pas anéantie, pas soumise dans ce sens de vraiment d'une pauvre femme qui n'aurait pas tellement de ressources en elle-même et qui ferait un petit peu bêtement ce qu'on lui dit, voilà, parce que non, elle n'est pas comme ça, Marie. Elle n'est pas soumise. Elle est soumise à la volonté de Dieu, mais c'est une soumission dans l'amour, et donc ça n'a rien d'un esclavage. Or Saint Louis-Marie Grignon de Montfort parle de l'esclavage, alors c'est de nos jours, c'est plus difficile à entendre, mais il faut vraiment le concevoir comme une obéissance d'amour au projet de Dieu. Alors, j'arrive à ma troisième partie. J'ai essayé de faire plus court que la dernière fois, que j'ai appelé le temple ou l'intercession de Marie. Il y a un très beau passage du livre des Rois, au chapitre 8, alors faudrait tout lire dans les textes disponibles sur le site, la feuille
Alors, vous verrez que je donné qu'un petit passage, mais voilà. Le temple de Jérusalem, au moment où vraiment il est fini de construire et où va se passer la consécration du temple, Salomon fait une très belle prière et voilà. Et il parle sur ce temple et voilà ce qu'il en dit. Alors, il dit « Maintenant donc, Dieu d'Israël, que se vérifie la parole que tu as dite à ton serviteur David, mon père, hein, d'habiter dans cette maison. Mais Dieu habite-t-il vraiment avec les hommes sur la terre? Voici que les cieux et les cieux des cieux ne peuvent le contenir, moins encore cette maison que j'ai construite. » Il a conscience que Dieu est beaucoup plus grand que cette pauvre maison, même si elle est splendide, hein, s'il a fait tout ce qu'il pouvait pour qu'elle soit... qu'elle honore la présence de Dieu, mais il a bien conscience que Dieu est voilà, beaucoup plus grand que cela. Donc c'est pour ça qu'il dit, mais est-ce que Dieu peut... Voilà. Et ça peut être une référence aussi à Marie. À Marie, quand elle est médiatrice, elle est toujours médiatrice dans la médiation de son fils. Hein. Elle n'est pas Dieu, Marie. C'est vrai que peut-être parfois, on en parle avec tellement d'enthousiasme, il faut toujours la rattacher vraiment au mystère de Dieu. Et là, on va voir que quand on sur le temple de Jérusalem, ça se comprend très bien. Donc Salomon poursuit, « Sois attentif à la prière et à la supplication de ton serviteur, Seigneur mon Dieu. Écoute l'appel et la prière que ton serviteur fait aujourd'hui devant toi. Que tes yeux soient ouverts jour et nuit sur cette maison, sur ce lieu dont tu as dit « Mon nom sera là ». Écoute la prière que ton serviteur fera en ce lieu. Écoute la supplication de ton serviteur et de ton peuple Israël lorsqu'ils prieront en ce lieu. Toi, écoute du lieu où tu résides, au ciel. Écoute et pardonne. » Donc on voit un petit peu, voilà, que tes yeux soient ouverts sur cette maison. Écoute, à chaque fois qu'on viendra ici, écoute quand on viendra en ce lieu. Écoute la supplication de ton peuple lorsqu'ils prieront. Écoute, écoute et pardonne. Ben, ça revient sans arrêt et suit tout un passage qui était trop long pour que je vous le donne, mais suit toute une énumération en fait de toutes les situations où Israël va sans doute se trouver à un moment donné ou à un autre et où ils auront besoin d'avoir un lieu pour venir et supplier le Seigneur. Supposez qu'un homme pêche contre son prochain et que celui-ci et qu'il lui arrive plein de choses. Eh bien, alors il va monter dans le temple. Toi, écoute au ciel et agis. Quand ton peuple Israël sera battu devant l'ennemi parce qu'il aura fait ceci et cela, s'il revient à toi, loue ton nom, prie et supplie vers toi dans ce temple. Toi, écoute au ciel, pardonne le péché de ton peuple. Quand le ciel sera fermé, quand voilà, suit toute une énumération, voilà, quand il se passera ça, parce qu'on aura péché, mais quand on viendra dans ce lieu, écoute et pardonne. Hein. Et ce qui est très beau, c'est que même l'étranger, hein, au verset 41, même l'étranger qui n'est pas de ton peuple, s'il vient d'un pays lointain à cause de ton nom, car on entendra parler de ton grand nom, de ta main forte et de ton bras étendu, s'il vient, donc cet étranger, et prie en ce temple, toi, écoute au ciel où tu résides, exauce toutes les demandes de l'étranger, afin que tous les peuples de la terre reconnaissent ton nom et te craignent comme fait ton peuple Israël, et qu'ils sachent que ton nom est attaché à ce temple que j'ai bâti. Voilà. Donc ce que je trouve très beau, et c'est très beau en soi-même, hein, ce passage vraiment de la confiance que Salomon met dans son temple, dans cette maison, parce que Dieu y habite, et du coup, on pourra tout demander à Dieu, et on obtiendra pardon dans cette maison. Donc moi, ça me fait vraiment penser à l'universalité, hein, de la prière de Marie, dont parle d'ailleurs hein, Litanie. Hein, elle est protectrice des familles, elle est refuge des pécheurs, elle est consolatrice des affligés, elle est secours des chrétiens. Voilà, on voit, voilà, elle,
Marie, elle n'est pas. Alors, il y a Saint-Antoine qui est le patron de ceux qui ont perdu leur clés ou leurs objets. Il y a Saint-Joseph qui est extraordinaire quand il s'agit de trouver un emploi. Voilà. Mais Marie, elle n'a pas de spécialité. Elle prend toutes les intentions et elle s'en occupe. Hein. Et ce qui est très beau aussi, hein, c'est que par rapport à cette mention de l'étranger, hein, pourtant le peuple d'Israël, il était quand même voilà, fier de son appartenance, ben même l'étranger, s'il vient prier dans ce lieu, il sera exaucé. Et ben, moi, ça me fait penser vraiment à toutes ces personnes d'autres religions, hein, notamment les musulmans, qui aiment prier Marie, qui ont confiance en son intercession. Et ça, je trouve ça très bouleversant. Et du coup, cette intercession de Marie, eh bien, certainement, elle s'est ouverte à l'Annonciation en acceptant le dessein d'amour de Dieu, mais elle s'y ouvre plus particulièrement à la croix, hein, quand son fils lui dit « Femme, voici ton fils », en lui indiquant Jean, et quand il dit à Jean « Voici ta mère hein, ». Sur la croix, Jésus demande à Marie hein, d'accepter son sacrifice hein, parce qu'elle sait que c'est le rachat hein, de toute l'humanité qui est en jeu. Et donc, elle l'accepte, elle est debout, elle est là, présente, hein, alors que c'est pour elle un supplice, je pense, atroce. Hein, mais elle est là, debout, elle offre son fils hein, et elle accepte hein, que son fils lui dise « Voici ton fils, voilà ». Tout à l'heure, on avait vu hein, qu'il y avait cette petite mort elle-même quand Jésus dit « Ma mère, c'est ceux qui écoutent la parole de Dieu et qui la gardent ». Et là, un pas de plus, voilà. Il faut qu'elle abandonne son fils hein, sans l'abandonner complètement, mais et voilà, qu'il n'y ait plus cette exclusivité, mais qu'elle s'ouvre à l'amour de tous les hommes et qu'elle devienne notre mère à tous et elle accepte. Et c'est de là que vient hein, cette capacité hein, d'intercession pour tous les hommes, ce désir vraiment de se consacrer à tous les hommes parce que fils de Dieu et frère et sœur de son fils. Alors à Cana, nous avons un très bon exemple hein, de cette intercession. Ils n'ont plus de vin, c'est sa première remarque, hein, avec son œil de femme, de maîtresse de maison, elle voit tout de suite le manque et perçoit que ça va gâcher la fête. Surtout des noces. Mais il y a sans doute plus ici, parce que je ne pense pas que Marie ait demandé à Jésus de faire des miracles à chaque fois qu'il manquait quelque chose à table. Donc certainement, l'Esprit-Saint l'a conduit, l'a poussé, une impulsion, hein, à demander non pas un miracle, mais elle intervient pour présenter à Jésus le manque. Elle ne lui dit pas « fais quelque chose », elle dit « ils n'ont plus de vin ». Parce que certainement, poussée par l'Esprit, elle pressent que c'est le moment pour Jésus de manifester pour la première fois sa gloire. Alors dans cette phrase, Marie se situe à côté des hommes, de la réalité de leur privation, de leur pauvreté, de leur souffrance, comme la mère qu'elle est. Elle les a connus, on l'a vu, elle a couché dans une étable loin de chez elle, elle a dû fuir son pays, elle a vu son fils mourir en croix, et puis tant et tant de situations qu'elle a dû connaître dans sa vie à Nazareth. Et donc, c'est une dimension très importante de l'intercession. On n'intercède jamais de l'extérieur, hein, mais en se mettant à la place de ceux pour qui on intercède, comme si on vivait en quelque sorte la même situation qu'eux. Donc, quand Marie intercède pour nous, elle se met à notre place hein, et elle demande en connaissance de cause. Mais elle ne s'arrête pas là. Hein, Marie est de notre côté, mais elle est aussi du côté de Dieu et elle nous fait connaître ses désirs. Tout ce qu'il vous dira, faites-le, dit-elle au servant. Car l'intercession vise aussi à nous mettre en contact direct avec la grâce. Bien sûr, on présente la situation de détresse ou la demande, mais le but de l'intercession, c'est vraiment de mettre en contact la personne pour qui on intercède avec la source de la grâce, Dieu. Et Marie nous donne ce qu'elle a de plus précieux, son union à Dieu dans l'obéissance de la foi, car elle désire par-dessus tout que nous nous ouvrions à la grâce de son Fils pour notre salut. Pour finir, un peu en conclusion, un passage toujours du
journal d'un curé de campagne de Bernanos, où voilà, on voit un petit peu l'intercession de Marie et combien elle était vraiment dans la suite de son Immaculée Conception. La Vierge était l'innocence. Rends-toi compte de ce que nous sommes pour elle, nous autres, la race humaine. Oh, naturellement, elle déteste le péché, mais enfin, elle n'a de lui aucune expérience. Cette expérience qui n'a pas manqué au plus grand saint, au saint d'Assise lui-même, tout séraphique qu'il est. Le regard de la Vierge est le seul regard vraiment enfantin, le seul vrai regard d'enfant qui se soit jamais levé sur notre honte et notre malheur. Oui, mon petit, pour la bien prier, il faut sentir sur soi ce regard qui n'est pas tout à fait celui de l'indulgence, car l'indulgence ne va pas sans quelque expérience amère, mais de la tendre compassion, de la surprise douloureuse, dont ne sait quel sentiment encore inconcevable, inexprimable, qui l'a fait plus jeune que le péché, plus jeune que la race dont elle est issue, et bien que mère par la grâce, mère des grâces, la cadette du genre humain. Il n'est pas de tristesse humaine sans amertume, et celle-là n'était que suavité sans révolte, et celle-là n'était qu'acceptation. Elle faisait penser à je ne sais quelle grande nuit douce, infinie. Notre tristesse, enfin, naît de l'expérience de nos misères, expérience toujours impure, et celle-là était innocente. Elle était l'innocence. Voilà. La tendre compassion, la surprise douloureuse du regard de Marie, mais c'est surtout cette compassion que aucune amertume, aucune trace de péché ne vient ternir et qui fait qu'elle compatit tout en étant triste. Elle ne veut pas, voilà, elle compatit, elle est triste, elle intercède pour nous, mais voilà, sans aucune commisération, sans aucune, mais vraiment avec un cœur de mère rempli d'amour, sans jugement, hein, parce qu'elle est l'innocente.

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Bonjour, chers auditeurs de l'Espérance. Nous avons vu jusqu'à maintenant comment Saint Jean-Eudes nous parle des cœurs corporels et spirituels de la Vierge Marie qui sont si étroitement unis qu'ils participent l'un et l'autre, quoique d'une manière différente, dit-il, à toute la vie intime de Marie. Et il précise que la beauté spirituelle et intérieure de Marie tire son origine de son divin cœur, puisque ce cœur virginal est le siège de l'amour dont elle est remplie, amour qui est la racine et le principe de toutes les vertus, de toutes les saintetés et de toutes les perfections et beautés dont son âme est ornée. Mais Saint Jean-Eudes ne se bornait pas à considérer dans le cœur de Marie les perfections et les vertus que Dieu y a déposées. Il y apercevait les trois personnes de la très sainte Trinité elle-même qui y habitait et lui communiquait cette surabondance de vie divine dont il est rempli. Pourtant, le Père Eudes insiste d'une manière toute spéciale sur les relations du cœur de Marie avec le Verbe incarné, donc la deuxième personne de la Trinité, et avec le Saint-Esprit, la troisième personne. Il va même jusqu'à leur donner l'un et l'autre le nom de cœur divin de Marie. Et il veut que les hommages que nous rendons au cœur de la Bienheureuse Vierge remontent jusqu'à eux. Déjà dans son écrit « Le royaume de Jésus », il disait « Ô Jésus, je vous contemple et adore comme vivant et régnant en votre très sainte Mère et comme celui qui est tout et qui fait tout en elle, car vous êtes sa vie, son âme, son cœur. » Pour bien nous expliquer pourquoi le cœur de Marie est un cœur divin, Saint Jean-Eudes nous dit qu'il faut tenir compte des trois dimensions du cœur de Jésus, comme c'était le cas aussi pour le cœur de sa mère, la dimension corporelle, spirituelle et divine. En plus, dit-il, il faut savoir que le Fils de Dieu est le cœur de son Père éternel, selon l'enseignement de Saint Clément d'Alexandrie. Ainsi, premièrement, le cœur corporel de Jésus est le cœur de Marie, car la chair de Jésus étant la chair de Marie, selon saint Augustin, il s'ensuit nécessairement que le cœur corporel de Jésus est le cœur de Marie. En second lieu, le cœur spirituel de Jésus est aussi le cœur de Marie, par une très intime union d'esprit et de volonté. S'il est dit des premiers chrétiens qu'ils n'avaient qu'un cœur et qu'une âme, et saint Jean-Eudes cite les Actes des Apôtres, chapitre 4, verset 32, combien davantage cela est-il véritable du Fils unique de Marie et de sa très chère mère. Si saint Bernard dit hardiment que Jésus étant son chef, le cœur de Jésus est son cœur, et qu'il n'a qu'un même cœur avec Jésus, combien à plus forte raison la mère du Sauveur peut-elle dire « Le cœur de mon chef et de mon fils est mon cœur, et je n'ai qu'un même cœur avec lui. » En troisième lieu, Jean-Eudes dit que le cœur divin de Jésus, qui est le Saint-Esprit, est le cœur de Marie. Car si ce divin esprit a été de donner Dieu à tous les vrais chrétiens, pour être leur esprit et leur cœur, suivant la promesse que sa divine bonté leur en avait faite par la bouche du prophète Ézéchiel, chapitre 36, verset 26, combien davantage la reine et la mère des chrétiens. Pour résumer, Saint Jean-Eudes nous invite à méditer d'une manière toute simple. Qui pourrait penser de quelle façon et avec quelle abondance et perfection Jésus communique sa vie divine à celle de laquelle il a reçu une vie humainement divine et divinement humaine, puisqu'elle a engendré et enfanté un homme-Dieu. Il est vivant en son âme et en son corps, et en toutes les facultés de son âme et de son corps, et il est tout vivant en elle, c'est-à-dire que tout ce qui est en Jésus est vivant en Marie. Son cœur est vivant dans son cœur, son âme dans son âme, son esprit dans son esprit. La mémoire,
l'entendement, la volonté de Jésus sont vivantes dans la mémoire, dans l'entendement, dans la volonté de Marie. Ses sens intérieurs et extérieurs dans ses sens intérieurs et extérieurs, ses passions dans ses passions, ses vertus, ses mystères, ses divins attributs sont vivants dans son cœur. Que dis-je vivant ? Toutes ces choses y ont toujours et sont et seront vivantes et régnantes souverainement, y opérant des effets merveilleux et inconcevables et y imprimant une image vivante d'elle-même. C'est ainsi que Jésus est principe de vie en sa très sainte mère. C'est ainsi qu'il est le cœur de son cœur et la vie de sa vie. C'est ainsi que nous pouvons dire véritablement qu'elle a un cœur tout divin.

Amis auditrices, amis auditeurs de Radio Espérance, bonjour. Nous avons terminé la semaine dernière notre parcours marial avec ce moment très riche, raconté par Saint Jean de façon si extraordinaire, par sa concision, Marie au pied de la croix, et ses paroles extrêmement simples, mais qui dans leur simplicité nous ouvrent sur des abîmes de contemplation, ces paroles par lesquelles Jésus s'adresse à sa mère en l'appelant femme, et en lui confiant le disciple. Femme, voici ton fils, et au disciple, voici ta mère. Et nous avons vu comment le texte d'accord théologique signé en 2004 entre l'Église catholique d'une part et la communion anglicane d'autre part, comment ce texte d'accord donnait toute sa profondeur à ce récit. Il s'agit pas simplement d'un moment circonstanciel, mais d'une véritable structure du mystère. Marie est donnée à toute l'Église de génération en génération. Eh bien, c'est dans le prolongement de cette scène que nous pouvons relire maintenant le chapitre 12 de l'Apocalypse. Et les paragraphes 28 et 29 de l'accord entre anglicans et catholiques sont consacrés à l'analyse de ce chapitre 12 que nous entendons, nous catholiques, au jour de l'Assomption. Il apparut un grand signe dans le ciel, une femme. La lune est sous ses pieds, elle est couronnée d'étoiles et elle crie dans les douleurs de l'enfantement. Un dragon arrive et cherche à lui arracher son enfant. Comment comprendre ce chapitre 12? Bien sûr, il s'agit d'un message de consolation à destination de la communauté chrétienne affrontée à la persécution, pour lui dire que cet état de persécution n'a rien d'anormal, il fait partie de la condition normale de l'Église. Et qu'il y a comme un mystère d'enfantement dans cette condition de persécution. Mais par-delà ce message qui conforte les chrétiens affrontés à l'épreuve de la persécution, la tradition chrétienne a progressivement appliqué de façon secondaire ce texte à la Vierge Marie. L'application première est ecclésiale. C'est l'Église qui est soutenue par cette vision où le voyant de Patmos découvre cette femme à la fois persécutée et triomphante. Il y a bien sûr une vision ecclésiologique. Le voyant de Patmos cherche à réconforter ses frères qui sont affrontés à la persécution. Mais dans cette vision d'abord ecclésiale, il y a une référence secondaire possible à Marie. Bien sûr, comme le notera le paragraphe 29, le texte n'identifie pas explicitement la femme avec Marie. Il renvoie à la femme comme à la mère de l'enfant mâle qui doit régir toutes les nations avec une verge de fer. C'est une citation du psaume 2. Mais je suis très heureux de souligner à quel point l'accord entre anglicans et catholiques va reprendre cette tradition qui s'est fait jour très vite dans l'Église d'une application à Marie de ce texte. Apocalypse 12, je reprends le paragraphe 29, éclaire la place de Marie et de l'Église dans la victoire eschatologique du Messie. Je rappelle que ce mot d'eschatologie, que nous retrouverons très souvent pour désigner les maturations actuelles de la théologie mariale, signifie que nous n'avons pas simplement à comprendre Marie en nous retournant vers notre passé, mais à comprendre surtout Marie dans l'espérance de notre avenir. Et c'est là que cette application du chapitre 12 à Marie nous fait comprendre que Marie n'anticipe pas simplement sa victoire à elle, comblée de grâce, préservée de tout péché, mais anticipe la victoire de l'humanité tout entière sur le péché et sur la mort. Donc lorsque nous entendons ce chapitre 12 de l'Apocalypse, bien sûr nous recevons un message de réconfort, car nous chrétiens sommes toujours dans une situation d'épreuve, d'épreuve multiple, de persécution violente, pour certains chrétiens dans certains pays, dans une situation un peu délicate, nous avons l'impression que la foi chrétienne nous met en décalage avec notre monde moderne. Eh bien, par-delà ce message de soutien et d'espérance qui est le sens premier du chapitre 12 de l'Apocalypse, il y a aussi, de façon très allusive, très discrète, un sens marial. Marie est celle dans laquelle nous contemplons notre victoire définitive, la victoire eschatologique de l'humanité sur le péché et sur la mort. Eh bien, c'est dans cette perspective que l'accord œcuménique, au paragraphe 30, va conclure. Ce parcours biblique, il demande à tous les croyants, à chaque génération, de proclamer Marie
bienheureuse. Et voilà comment se termine ce paragraphe de réflexion scripturaire. Nous pouvons entrevoir en Marie la destinée finale du peuple de Dieu, qui est d'avoir part à la victoire de son Fils Jésus sur les puissances du mal et de la mort.

Dans la vie du Seigneur et avec lui éclatent les mystères glorieux. Nous allons méditer les mystères glorieux de cette vie du Seigneur. Et quels sont-ils? Certains parmi vous pourraient les énumérer, les nommer tous, Pâques, Ascension, Pentecôte. Tout cela concerne directement Dieu, me direz-vous. Et les deux qui suivent? Eux qui se rapportent plutôt à la bienheureuse Vierge Marie, la mère de Jésus, comme dirait saint Jean. Assomption de Marie, couronnement de Marie. Pour certains, vous relirez ces deux mystères, mais leur leçon n'est pas la même, quoique la liturgie et les chants vénérant Marie ou nous tournant vers elle fassent spontanément un lien évident entre ces deux moments. On peut indiquer que la série des mystères glorieux fait ainsi un écho étonnant aux mystères joyeux. Je m'explique. Dans le cas des mystères joyeux, l'Annonciation, la Visitation avait directement mis l'accent sur ce que l'œuvre de Dieu accomplissait parmi les hommes avec l'aide de Marie, son consentement, sa participation intégrale. Et l'on commençait ainsi les 20 mystères du rosaire, ces 4 séries de mystères joyeux, lumineux, douloureux et glorieux. Or, dans la série des mystères glorieux, nous allons mentionner au final 2 mystères où, de la même façon, l'œuvre de Dieu s'accomplit parmi les hommes. Mais la marque plus typée sera « Cela s'accomplit pour Marie » et cela sera aussi le cas pour tous, si nous en sommes d'accord et faisons tout pour cette vie bienheureuse avec la grâce de Dieu. Dans le début, comme dans la fin, des mystères du rosaire se trouvent ainsi en première place, parmi celles des hommes, Marie, Mère de Dieu, première des sauvés, qui nous précède pour nous signaler quelle est notre espérance. Pour nous concentrer davantage sur la série des mystères glorieux, elle a vraiment la grâce de nous montrer à la fois le cœur de notre foi, Pâques, la résurrection, de désigner le ciel, notre espérance, avec l'ascension du Christ, avec la Pentecôte. Elle nous rend attentifs à la venue de l'Esprit-Saint, au temps de l'Église où nous sommes, à cette présence qui nous inspire aussi, ce mot « inspiration » qui est vraiment celui qui convient dans ce cas, et en nous conduisant à regarder Marie. Ces mystères glorieux nous parlent de la gloire divine, de ce qui nous est promis, comme il s'est réalisé en Marie, la bienheureuse, la toute sainte. S'il y eut des époques de l'histoire où les chrétiens furent d'abord douloureux, l'histoire qu'ils vivaient ou qu'ils vivent pouvant bien sûr y faire penser douloureusement, ces mystères glorieux ont au contraire la place ultime, car ils sont ceux qui expliquent tout ce qui les a précédés. Les autres mystères n'ont leur place qu'en raison de la volonté de Dieu de nous donner part à sa gloire. Et c'est pour cela que Jésus est venu parmi nous, vivant le don jusqu'à la fin, la mort, le partage de la situation la plus abjecte qui puisse être, afin de nous retirer au pouvoir de la mort, du mal, du mauvais, afin de nous donner l'adoption filiale dans l'esprit de Pentecôte. D'où la trace que laisse en notre vie de foi ces mystères glorieux, d'où le fait que l'on montre avec l'aventure spirituelle exceptionnelle vécue par la bienheureuse Vierge Marie, cette gloire dont les créatures vont bénéficier. À notre tour, nous pourrions dire comme Jésus, « Père, glorifie ton Fils ». On ne dira pas toute la prière de Jésus, évidemment, mais nous pouvons supplier avec ces mots. Car il est bien vrai que le Seigneur est venu pour nous inonder de ce rayonnement. Père, glorifie ton Fils. Foi, espérance, charité, ces 3 vertus théologales nous relient au Seigneur et nous font communier à sa gloire, coopérer à son œuvre pour tous les hommes. Que ces mystères glorieux, développant notre méditation, arrime en Dieu notre cœur et nous aide à rayonner de multiples façons. La charité ne manque pas de suggestions concrètes pour rayonner ainsi de sa présence et de sa gloire.

Élisabeth non seulement salue la personne de Marie, sa cousine, mais avertie intérieurement par l'Esprit Saint, salue également l'enfant qui est en elle. Béni le fruit de ton sein. Si des esprits purement humains pouvaient émettre des doutes sur cette jeune femme enceinte, Dieu, par la bouche d'Élisabeth, estime Marie heureuse de l'enfant qu'elle porte en elle. C'est le mystère de la vie, dès le premier instant de la conception. Notre temps est à la fois très sensible et très fermé à la vie dès la conception, et c'est un des grands drames de nos sociétés occidentales. Du seul point de vue de la science, et parce que nous savons que notre carte ADN est fixée dès le premier instant, nous ne pouvons pas dire que l'embryon n'est qu'un amas de cellules. Mais pour nous croyants, nous allons encore plus loin, car nous croyons que tout être humain, dès sa conception, est le fruit d'une pensée divine. On pourrait dire de chacun de nous ce que l'apôtre saint Jean écrit sur le Fils de Dieu. Il est la parole faite chair, le Verbe s'est fait chair. Oui, chacun de nous est une pensée de Dieu, une parole divine qui s'est faite chair et que nous devons par notre vie conduire à sa perfection dans la réponse à l'amour de Dieu. Avorter n'est pas seulement détruire une vie, c'est aussi empêcher une parole de Dieu faite chair d'arriver à son accomplissement, de porter du fruit comme Dieu le souhaitait. C'est pour cela que l'avortement est un acte des plus graves et que l'on ne pourra jamais le relativiser. Élisabeth reçoit l'Esprit Saint de son enfant, le futur Jean. Elle, qui a mission de le nourrir comme toute mère nourrit l'enfant qu'elle porte, c'est de lui qu'elle reçoit nourriture et enseignement divin. Et l'Esprit Saint lui fait voir au-delà de ce qu'elle peut percevoir. Voici que non seulement elle bénit Marie pour l'enfant qu'elle porte, mais elle fait également un acte de foi en la personne de cet enfant. « Comment m'est-il donné, dit-elle, que vienne à moi la mère de mon Seigneur ?» Il y eut un temps où, chez les catholiques, a été délaissée la prière à Marie, parce que certains affirmaient qu'il fallait prier le Christ, mais non sa mère. On a pu connaître, en effet, une certaine exagération où la prière à Marie n'aidait pas le chrétien à suivre le Christ. Et à travers les turbulences de l'histoire, l'Esprit Saint a conduit à un juste équilibre. Prier Marie, en effet, ne peut nous couper du Christ. Et tous ceux qui prient Marie témoignent comment elle les aide à vivre comme des disciples. Prier Marie, c'est accueillir la mère de mon Seigneur, comme le dit Élisabeth. C'est se mettre devant le trône de la sagesse, comme nos frères orthodoxes aiment appeler la Vierge Marie. Prier Marie, c'est retrouver le chemin authentique de notre foi et l'expérience vécue dans tous nos centres de pèlerinage et d'apparition montre bien cela. L'Eucharistie et le sacrement du pardon sont partout privilégiés et l'Évangile est accueilli avec un cœur d'enfant. Si Marie est bénie pour le fruit de son sein, nous n'oublions pas non plus qu'elle est bénie pour avoir accueilli en premier la parole de Dieu et de l'avoir mis en pratique. C'est le sens de la réponse de Jésus à cette femme qui bénissait le sein qui l'avait allaitée. Marie, dans sa maternité même, demeure servante du Seigneur. Saint Augustin, dans une homélie célèbre, nous redit qu'il est facile de comprendre comment l'on peut être frère ou sœur de Jésus. Mais il va plus loin et nous dit « Tu peux devenir aussi mère de Jésus, en accueillant sa parole, en veillant sur elle dans ton cœur et en la faisant grandir dans ta vie. » N'est-ce pas ce qu'ont vécu tant de saints et de bienheureux de notre histoire? Oui, Marie, bénie sois-tu entre toutes les femmes et bénis le fruit de tes entrailles, le Seigneur Jésus.
que cette bénédiction se propage en ma vie, en ma personne, en mon histoire. Apprends-moi à ouvrir mon être à la parole de Jésus, à m'en nourrir tout en la faisant grandir.

Nous avons commencé hier le récit des derniers jours de la vie de François, tout de suite après avoir parlé de la consécration au cœur immaculé de Marie. Eh bien, tout cela, c'est aussi pour vous aider à bien comprendre l'héroïcité de la vie de ce petit voyant de Fatima. Alors, revenons à ce que nous disions hier. François fait demander à Lucie de venir auprès de son lit pour l'entourer au dernier moment de sa vie. Pour mieux préparer sa dernière confession, François demanda à Jacinthe et à Lucie de l'aider à se remémorer ses peccadilles. Après les avoir entendus, il leur dit « Ces péchés, je les ai confessés. Je les confesserai de nouveau. Qui sait si par mes péchés, je ne suis pas cause que notre Seigneur est si triste. Même si je ne devais pas mourir, je ne les ferai plus. Maintenant, je suis bien repentant. » Il reçut les derniers sacrements, et monsieur le curé lui dit qu'il reviendrait le lendemain matin lui apporter notre Seigneur. L'aube du jeudi 3 avril se leva enfin. Lorsque le prêtre entra dans sa chambre pour lui apporter la Sainte Communion, il sollicita la faveur de ne pas rester couché. Il aurait au moins voulu s'asseoir sur son lit. On ne le lui permet pas. Après avoir reçu l'hostie sur sa langue desséchée, François ferma les yeux et demeura longtemps immobile. On sentait qu'il n'appartenait plus à la terre. Les premiers mots ont été pour dire à sa mère « Monsieur l'abbé, ne portera-t-il plus Jésus caché ?» Jacinthe lui dit tout émue « Dis à notre Seigneur et à Notre-Dame que je suis contente. Dis-leur que je s'ouvrirai tout ce qu'ils voudront pour convertir les pécheurs et réparer les péchés contre le cœur immaculé de Marie. » Le soir, l'état de François s'aggrava brusquement. Il avait soif, mais ne pouvait plus supporter le lait, ni même les cuillères d'eau que sa maman et sa marraine Teresa lui offraient de temps en temps. Le lendemain, vendredi 4 avril, quand la nuit fut tout à fait tombée, après avoir vu une belle lumière près de la porte de sa chambre, son visage s'illumina d'une manière surprenante, d'un sourire angélique. Sans aucune marque de souffrance, sans agonie ni gémissement, il expira doucement à 22 heures et son âme s'envolait au ciel. Notre-Dame est venue chercher François. Elle lui avait promis le 13 mai, s'il priait beaucoup de chapelets. Il en priait 9 par jour et avait fait des sacrifices héroïques, surtout les nécessaires pour éviter le péché. Le samedi 5 avril, un modeste cortège conduisit son corps au cimetière de Fatima. En avant la croix, puis quelques hommes de la confrérie avec leurs manteaux verts. Derrière eux, le prêtre avec son surplis et son étole noire, disant le chapelet. 4 garçons, avec leurs manteaux blancs de procession, portaient le corps du petit voyant. Lucie le suivait en pleurant. Jacinthe, que la maladie empêchait de sortir, tout en larmes elle aussi, avait dû rester à la maison. François fut enseveli au cimetière de la paroisse, dans une simple fosse, marquée seulement d'une petite croix de bois. Lucie nota avec soin cette petite croix, parmi tant d'autres semblables, et ne passait pas un jour sans aller s'agenouiller auprès d'elle pour converser avec son petit ami du ciel. « Aujourd'hui que tu es canonisé, petit François, tu es devenu un grand saint. Guide-nous, rends-nous courageux, donne-nous ton amour pour Jésus, pour la Vierge Marie, pour le salut des âmes. Donne-nous d'aimer le chapelet et de prier beaucoup de chapelets pour aussi aller te rejoindre un jour au ciel. »

Jésus nous rappelle, nous redit, entendons-le, je suis venu pour guérir et sauver. Jésus est le médecin du corps et de l'âme. Bien sûr, cela n'empêche pas et ne supprime pas le médecin humain. Dieu a donné l'intelligence à des hommes que sont les médecins, les chirurgiens, les chercheurs dans le domaine de la santé, les infirmiers et infirmières, le personnel soignant, ils sont là auprès de nous. C'est le Christ qui, à travers eux, vient panser nos blessures, vient nous relever, vient pour nous guérir. Il vient soulager notre souffrance. Croyons-le. Sachons reconnaître la main du Christ, le regard du Christ qui vient à moi lorsque je suis malade, lorsque je suis dans un handicap, lorsque je souffre. C'est le Christ. Sachons le reconnaître. Sachons le voir, même dans la souffrance, même dans nos larmes. Et sachons dire, Seigneur, je remets ma vie entre tes mains. Jésus, ou Dieu plutôt, dans la Bible, nous dit, je panserai la brebis blessée. Je prendrai sur mes épaules la brebis fatiguée, la brebis qui est lasse, la brebis qui n'en peut plus. Je prendrai soin de ma brebis. Et je le redis encore avec force et conviction, croyons vraiment, croyons que le Christ est là. Et en cette semaine qui nous prépare à la fête de Notre-Dame de Lourdes, le jour de prière pour tous nos frères et sœurs atteints d'une maladie ou d'un handicap, souvenons-nous que le Seigneur a donné à l'Église un sacrement particulier pour ceux qui souffrent dans leur corps et dans leur esprit. Le sacrement qu'on appelle l'onction des malades ou tout simplement le sacrement des malades. Sachons en parler autour de nous, sachons le proposer à ceux qui pleurent, à ceux qui souffrent. C'est important, mais attention, n'en faisons pas quelque chose de magique. Non, le sacrement des malades, il est fait pour tous nos frères et sœurs qui subissent l'épreuve de la maladie ou de l'handicap dans leur corps ou dans leur esprit. Ça veut dire que le Seigneur accorde par ce sacrement une grâce particulière. Il les accompagne encore mieux dans la maladie et dans la souffrance. Il leur donne la force de supporter cette épreuve. Le Christ est là à travers ce sacrement. Et je crois que c'est important. Le Christ nous montre dans l'Évangile qu'il a toujours été attentif à ses frères et sœurs en humanité, à ceux qui souffraient, à ceux qui avaient un lourd handicap, à ceux qui étaient exclus de leurs frères et sœurs à cause de la lèpre ou d'une maladie qui fait qu'ils se sentaient rejetés, éloignés du monde, éloignés de la foule, éloignés de leur famille. Et c'est souvent le cas de la maladie qui parfois nous éloigne des autres. Eh bien, demandons au Seigneur d'être près de nous. Et c'est à nous de rapprocher le Seigneur de nos frères et sœurs malades. Souvenons-nous dans l'Évangile, lorsque ce paralytique, qu'il descende par le toit pour le présenter à Jésus. Lorsqu'on vient chercher Jésus pour lui dire « ma fille est malade », etc. « mon serviteur est malade », Jésus nous prouve dans l'Évangile qu'il a toujours été attentif aux personnes qui sont atteintes dans leur corps et dans leur cœur, dans leur esprit, qui sont atteintes

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Je vais avoir le plaisir de vous parler aujourd'hui de la façon dont la récitation du chapelet peut vous aider à mieux vivre le second commandement de la charité fraternelle. Mais avant de vous le montrer, je vais vous rappeler que il y a une difficulté à résoudre. Très souvent, on nous dit, les incroyants nous disent, quand vous aimez les autres, vous ne les aimez pas vraiment puisque vous les aimez pour l'amour de Dieu. Et par conséquent, il vaut mieux finalement être soigné par une infirmière qui n'a pas la foi que par une religieuse qui vous soigne pour l'amour de Dieu. Parce que lorsque la religieuse vous soigne, ce n'est pas bien sûr qu'elle vous aime elle-même, elle vous aime comme un moyen d'aimer Dieu. Vous n'êtes qu'un moyen d'aimer Dieu. Vous n'êtes pas aimé pour vous-même. Tandis que lorsque quelqu'un vous aide, vous soigne et vous aime sans avoir la foi, au moins vous êtes sûr d'être aimé pour vous-même. C'est une objection qui revient régulièrement. La foi empêcherait les gens d'aimer vraiment les gens. La foi serait un obstacle à un amour authentique. Eh bien, il est assez facile de montrer que ce n'est pas vrai. Mais enfin, il faut quand même répondre sérieusement à cette objection. Et c'est à cause de cette objection qu'à un certain moment, on disait, il faut aller à Dieu, bien sûr, lorsqu'on s'occupe des autres, mais on lui demande simplement de donner la force d'aimer les autres. C'est-à-dire qu'on va chercher auprès du cœur de Dieu une espèce de réserve d'amour qui nous manque pour que le Seigneur nous donne un dynamisme que nous n'aurions pas par nous-mêmes. Donc, nous allons chercher à Dieu, de chercher en Dieu un amour qui va nous permettre d'aimer les autres. Et quand nous serons au contact des autres, moins nous pensons à Dieu, mieux ça vaudrait. Voyez, il faudrait aimer les autres sans aucune considération de la présence de Dieu dans leur âme. Oubliez ce que Jésus nous dit dans le célèbre chapitre 25 de l'évangile de saint Matthieu. J'ai eu faim et vous m'avez donné à manger. J'ai eu soif et vous m'avez donné à boire. Il ne faudrait pas penser à la présence d'autrui, à la présence de Jésus dans le cœur d'autrui, parce que cela abîmerait votre charité fraternelle. C'est une erreur. Il suffit de voir que tous nos grands saints, que les jeunes jugants, fondateur des Petites Sœurs du Pauvre, Mère Teresa et compagnie, n'ont pas peur de dire qu'elles vont vers les autres en pensant à la présence mystérieuse de Jésus en eux. Ce n'est pas seulement le sidéen, le pauvre que je soigne, c'est Jésus en eux. Et ça leur donne une charité encore plus exquise, parce que lorsqu'on pense que Jésus se plaît à voir les soins que l'on donne à un pauvre, que on le fait aussi pour faire plaisir à Jésus, eh bien, on le fait avec une extraordinaire tendresse. C'est Jésus que l'on soigne. On soigne un membre souffrant de Jésus-Christ. Cela n'empêche pas d'aimer l'autre, mais on l'aime encore plus parce que non seulement il est sympathique ou non, mais c'est Jésus que l'on soigne. On fait plaisir à Dieu. Frères et sœurs, vous avez le droit de penser que lorsque vous aimez les autres, vous faites plaisir à Dieu. Et par conséquent, si l'autre n'apprécie pas tellement ce que vous faites, s'il ne vous obtient aucune reconnaissance, vous êtes heureux de le faire parce que Jésus, lui, a du plaisir à recevoir vos soins, votre activité, votre charité. Il a du plaisir. Vous vous rendez compte ? En soignant quelqu'un qui ne s'intéresse pas du tout à ce que vous faites, qui ne vous dit jamais merci, qui a même l'air de rouspéter, eh bien, vous continuez à le faire parce que il y a quelque chose qui vous plaît, c'est que Jésus se plaît, a du plaisir, et qu'il vous récompensera au centuple. Vous avez le droit de penser à cette récompense. Et quelle est cette récompense? Eh bien, dans le ciel, tu t'apercevras que cette personne te dira encore plus merci. Vous avez le droit de désirer la reconnaissance des autres. On chante parfois la phrase de Sainte Thérèse, « Aimer, c'est tout donner et se donner soi-même. » Mais ce n'est pas vrai. Benoît XVI l'a rappelé dans son encyclique sur la charité. Aimer, c'est donner, mais c'est aussi recevoir. Si vous aimez vraiment les autres, vous souhaitez être en dialogue, en intimité avec eux. Même si vous soignez quelqu'un qui est dans le coma, vous avez le droit de penser qu'un jour, il vous dira merci de l'avoir si bien soigné. Ce n'est pas un manque d'amour, c'est le fait que vous l'aimez vraiment.
Vous ne l'aimez pas, vous ne lui rendez pas service pour avoir bonne conscience, vous lui rendez service dans l'espoir d'une véritable amitié qui va se nouer. Et c'est comme ça qu'on continue à, aimer des gens qui ne vous aiment plus, qui vous entrevoyez promener, parce qu'on le vit dans l'espérance d'une réconciliation future. Donc la perspective de la présence de Jésus chez ceux que vous soignez, que vous aimez, ne vous empêche absolument pas de les aimer par eux-mêmes. Et alors, que fait la Sainte Vierge là-dedans? Eh bien, Sainte Marie, Mère de Dieu, prie pour nous pauvres pécheurs. Et il est béni le fruit de tes entrailles, Jésus, à qui nous faisons plaisir lorsque nous faisons plaisir aux autres. Jésus qui réconciliera les êtres les plus désunis, il est béni. Nous disons à la Sainte Vierge, heureusement qu'il est là ton Jésus, parce qu'il est capable de réaliser l'impossible. Grâce à l'espérance que nous avons de la vie future, eh bien, nous continuons à aimer vraiment ceux qui ne nous aiment pas, car nous les aimons dans l'espérance qu'un jour on pourra s'embrasser l'un l'autre de tout cœur. Amen.

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Il est inévitable que surviennent des scandales, des occasions de chute. Mais malheureux celui par qui cela arrive. Luc 17,

Vous savez, mes frères, que lorsque Jésus est apparu à Paris le Monial, à Marguerite Paris, il lui a demandé qu'on honore très spécialement son cœur le premier vendredi du mois. Et par conséquent, lorsque vous êtes le premier vendredi du mois, eh bien, vous pouvez dire à la très sainte Vierge, « Et bénis le fruit de tes entrailles, Jésus, qui nous aime tant. » Et vous lui demandez, à la très sainte Vierge de vous donner une véritable contrition, de ne pas suffisamment aimer ce Jésus qui vous aime tant. La dévotion au Sacré-Cœur nous rappelle que Jésus est un véritable amoureux. « Ce n'est pas parce que je suis Dieu, dit-il au petit Van ou bien à Gabriel Bossy, ce n'est pas parce que je suis Dieu que je ne suis pas un véritable amoureux, que je n'ai pas des sentiments, que je ne suis pas triste lorsque tu m'oublies et que je suis extrêmement heureux lorsque tu penses à moi et que tu me dis des mots d'amour. » Alors on a envoyé promener la dévotion au Sacré-Cœur dans les années 70-80, parce qu'on a trouvé que c'était trop sentimental, que c'était bon pour des gens sentimentaux qui avaient besoin d'être consolés. Mais nous avons tous besoin d'être consolés. Nous avons tous besoin de sentir, de savoir que nous ne sommes pas seuls. C'est la grande tristesse des gens. Il n'y a personne qui me comprend. Je ne reçois pas beaucoup de visites. Jésus, il est toujours là, comme un amoureux. Et vous pouvez lui parler familièrement, en lui disant, « Mon Jésus, je vais te raconter ce que j'ai fait aujourd'hui. » Et il me dit, « Parle-moi de ton jardinage, parle-moi de tes soucis, ça m'intéresse. » Les cogitations de Jésus, les cogitations du cœur de Jésus, c'est le premier mot latin d'un office en l'honneur du Sacré-Cœur. « Cogitationes cordis eius ». Cogiter, c'est agiter en même temps des pensées. Jésus, il cogite des surprises pour chacun d'entre nous. Alors ce sont des surprises parfois surprenantes, nous en désirerions d'autres. Mais comme il le dit à Gabriel Bossy, tu sais, des épreuves, parce que je t'aime, je voudrais t'en priver, te les épargner, mais parce que je t'aime, je suis obligé de te laisser. Car vous savez que les épreuves elles-mêmes, ce sont des cadeaux du cœur de Jésus. C'est ça la dévotion au Sacré-Cœur. C'est de voir en Jésus quelqu'un qui est là et qui nous prend dans ses bras. Qui nous prend dans ses bras puisqu'il a un corps comme le nôtre. Mais même si c'est un corps ressuscité maintenant, quand vous communiez, est-ce que vous pensez suffisamment que Jésus vous embrasse, vous tient dans ses bras, comme il l'a promis? Celui qui mange ma chair demeure en moi. Lorsque la petite Thérèse communiait, c'est ainsi qu'elle se laissait tomber dans les bras de Jésus, lorsqu'elle revenait à sa place après avoir communié. Elle le chante dans l'un de ses poèmes eucharistiques, « Entre ses bras divins, je ne crains pas l'orage. Le total abandon, voilà ma seule loi. Sommeiller sur son cœur tout près de son visage, voilà mon ciel à moi. » C'est vrai, Jésus est vraiment quelqu'un à qui l'on peut faire plaisir ou de la peine. Paris le Monial, il est venu se plaindre à Marguerite Marie que ceux qui devraient l'aimer le plus, les prêtres, les consacrés, ceux qui ont découvert son amour et qui ont décidé de se consacrer à lui, ne prennent pas beaucoup de temps à se laisser aimer, à goûter l'amour de Dieu. C'est l'un de nos grands péchés par omission. Et le vendredi du mois, le premier vendredi du mois, on est appelé à réparer ces manques d'amour en multipliant ces actes d'amour. Jésus dit à Gabriel Bossis, vous savez, cette mystique comédienne à qui Jésus a adressé des messages pendant 14 ans, tu ne pourrais pas me dire « mon Jésus ». Moi je te dis « ma Gabriel ». Je suis un amoureux, j'aime bien qu'on me dise « je t'aime ». Eh bien, prenons la résolution, avec l'aide de la Vierge Marie, d'aimer davantage son Jésus. Vous savez, il y a une dévotion à Notre-Dame du Sacré-Cœur, c'est-à-dire que la Sainte Vierge a un grand désir, c'est que nous apprécions l'amour de son Fils. Il n'y a pas qu'elle qui a été choisie de toute éternité, chacun de nous a une vocation unique. Il n'y en a qu'une qui a été choisie pour être la Mère de Dieu. Nous avons tous été choisis, très spécialement, avec amour, par Jésus. Et il nous regarde, il nous sourit, il nous pardonne avec un immense plaisir.
Est-ce que vous vous réjouissez du plaisir que le Seigneur a à vous regarder, à vous féliciter? Il est vraiment béni le fruit de tes entrailles, Jésus. Vierge Marie, nous te demandons pardon au Seigneur de ne pas croire suffisamment à cet amour et de ne pas en jouir suffisamment.

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Je vous exhorte, par la tendresse de Dieu, à lui présenter votre corps, votre personne tout entière, en sacrifice vivant, saint, capable de plaire à Dieu. Romains 12, 1.

Je voudrais vous aider aujourd'hui à voir comment la récitation du chapelet peut vous aider à mieux aimer votre prochain. Vous le faites souvent en méditant le deuxième mystère joyeux, la visitation, et vous demandez à la Très Sainte Vierge la grâce d'aller voir les autres avec la gentillesse et la promptitude qui a été celle de Marie lorsqu'elle s'est rendue chez Élisabeth pour la préparer à voir son petit Jean-Baptiste. Mais nous pouvons le faire aussi en pensant que Jésus nous a dit « Aimez-vous les uns les autres comme je vous ai aimé. » Et vous demandez la grâce d'aimer les autres avec le cœur de Jésus. Vous pensez à ce que dit Sainte Thérèse, Jésus, tu demandes d'aimer les autres autant que tu les aimes. Mais c'est impossible, à moins que son désir, c'est que tu veuilles les aimer en nous. Et donc vous pensez à la façon dont la petite Thérèse aimait Thérèse Saint-Augustin, cette sœur qui avait le talent de la déplaire en toutes choses, et à laquelle elle faisait quand même son plus beau sourire. Mais il y a une petite erreur à éviter quand vous pensez à cela. L'erreur, c'est de penser que le Seigneur nous dit « Toi, tu ne sais pas aimer les autres crapuleux, moi j'y arrive. Et donc, Seigneur, tu vas faire le travail en moi. Bon, je vais continuer à penser que cette personne est vraiment impossible, un cariâtre, mais tu vas l'aimer en moi, comme si vous aviez à ne plus rien faire. C'est Jésus qui va faire le travail. » C'est une erreur. Car c'est oublier que Jésus lui-même n'aime pas les crapules en tant que crapules. Si le Seigneur aime les grands pécheurs, c'est qu'il sait qu'ils peuvent et qu'ils doivent devenir des gens merveilleux. Il les aime dans la vision qu'il a, que ces personnes vont devenir merveilleuses, sous l'effet de l'Esprit-Saint qui va de plus en plus les envahir. Et donc, le Seigneur vous demande de faire comme lui, de les aimer, avec la perspective que ces personnes vont devenir meilleures. Et avec surtout cette idée que Jésus vous emploie à son service pour les transformer. Jésus nous dit, on va faire le travail à deux. J'ai besoin de toi pour qu'ils deviennent meilleurs. J'ai besoin de ta charité. J'ai besoin de tes gestes, de tes paroles. Tu vas aller vers ces personnes avec beaucoup d'humilité. Au lieu de les juger tout de suite, tu vas penser que ces personnes ont sans doute besoin d'être comprises, d'être aimées. Et tu vas tout faire pour mieux les écouter. Au lieu tout de suite de vouloir les changer, de leur faire un discours, de se transformer en instituteur ou en professeur, tu vas aller vers eux avec l'idée que ces personnes ont surtout besoin d'être comprises. D'être comprises. D'être aimées malgré le mépris qu'elles peuvent avoir d'elles-mêmes. Car si souvent les gens sont vaniteux, par exemple, c'est souvent que ces personnes ont un complexe d'infériorité et qu'elles se rendent intéressantes pour se prouver à elles-mêmes qu'elles ont quand même une certaine valeur. Si elles sont de mauvaise humeur, c'est qu'elles n'ont pas eu leur ration de tendresse lorsqu'elles étaient plus jeunes. Et donc, en les aimant, vous allez les aider à se débarrasser de leur carapace de béton. Jésus a besoin de vous. Donc, c'est merveilleux de penser que Jésus vous emploie à son service. C'est à deux, avec Jésus, que vous allez aller vers les autres. Et Jésus a besoin de vous. Elles vont être transformées parce que vous allez les aider à devenir meilleures, à se débarrasser de leurs peurs, de leurs complexes. C'est merveilleux. Et donc, vous dites votre chapelet de sa façon suivante, « Et bénis le fruit de tes entrailles, Jésus, qui nous a appelés à son service pour aimer les autres et les transformer. Et bénis le fruit de tes entrailles, Jésus, qui va nous donner un cœur doux et humble pour aller vers les autres avec humilité et désir de les comprendre. Et bénis le fruit de tes entrailles, Jésus, qui veut me transformer en m'aidant à aider les autres à se transformer elles-mêmes. Nous sommes tous invités à travailler à la transformation, à la divinisation, à la transfiguration de tout le monde. Quand nous allons vers les autres, c'est aussi un peu nous-mêmes qui nous transformons. Et Jésus nous aide à faire cela. Et bénis le fruit de tes entrailles, Jésus, qui va nous donner un cœur doux et humble pour aller vers les autres. Et nous demandons à la Très Sainte Vierge, Sainte Marie, Mère de Dieu, prie pour nous, pauvres pécheurs, qui sommes souvent si maladroits dans notre façon
d'être en contact avec les autres, mais avec ton Jésus, que tu fais grandir en nous, je pourrais avoir une âme fraternelle qui aide vraiment les autres à s'améliorer, à devenir plus heureuse, et du coup à devenir davantage ressemblante à Jésus. Amen.

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Vous savez, mes frères, que la tentation des prêtres aujourd'hui, c'est de ne pas prendre suffisamment de temps pour l'oraison, du fait qu'ils ont vraiment beaucoup de travail, que leur charge apostolique est de plus en plus lourde, qu'ils ont de plus en plus de clochers à gérer. Et comment font-ils pour résister, pour ne pas entrer dans cette tentation? Eh bien, ils se rappellent la parole de Jésus. Les ouvriers sont peu nombreux. Et Jésus n'en déduit pas, eh bien, puisque le travail augmente, vous allez travailler davantage. Ce n'est pas la conclusion que donne Jésus. Les ouvriers sont peu nombreux, priez. Priez le maître de la moisson d'envoyer des ouvriers dans sa moisson. C'est ce qu'a bien compris l'un de mes chers amis qui est prêtre dans le centre de la France et qui m'a confié au cours d'un coup de téléphone récent qu'il avait eu la tristesse de perdre son vicaire dans son diocèse. Les prêtres sont de moins en moins nombreux et donc il se retrouve tout seul dans une paroisse avec beaucoup beaucoup de charges apostoliques. Et il s'est dit: oh, je vais faire comme saint Vincent de Paul. Puisque j'ai beaucoup de travail, je vais prier davantage. Au lieu de prier 1 heure par jour, ce que je faisais depuis longtemps, je vais prier 2 heures par jour. Et me dit-il, le Seigneur m'a récompensé au centuple, parce que du coup, il me donne dans la prière l'inspiration de faire ceci ou cela. Les laïcs viennent de plus en plus nombreux pour m'aider. Donc le Seigneur me récompense. J'ai raison de prier davantage. Car, vous le savez, c'est un commandement du Seigneur. Il ne dit pas de prier souvent, prier sans cesse. Jésus le dit dans l'Évangile. Et saint Paul répercute cet ordre de Jésus dans la première aux Thessaloniciens. Soyez toujours joyeux, priez sans cesse. En toutes conditions, soyez dans l'action de grâce. Tous les saints en sont venus à la prière continuelle. Et pour y arriver, ils se servent finalement d'une prière litanique. En Occident, c'est plutôt la prière de Jésus, qu'on devrait appeler plutôt la prière à Jésus. Vous la connaissez bien. Seigneur Jésus-Christ, Fils de Dieu, aie pitié de moi, pécheur. Seigneur Jésus-Christ, Fils de Dieu, aie pitié de moi, pécheur. Une prière de supplication, mais qui est en même temps une prière de vénération, puisque Jésus-Christ, Fils de Dieu, qui m'emmène vers le Père. Et à force de répéter cette prière, on finit par prier dans le temps. Alors de temps en temps, on s'arrête. On ne continue pas. On reste Jésus, ou bien Fils de Dieu. Et l'on dit Père avec Jésus. En Orient, en Occident, vous savez qu'on préfère davantage le chapelet. Mais je vous l'ai souvent dit à cette antenne, il y a beaucoup de façons de réciter le chapelet. Pour qu'elle devienne une prière continuelle, on peut se contenter de dire quelques mots du « Je vous salue Marie ». Sainte Marie, Mère de Dieu, prie pour nous pauvres pécheurs. Sainte Marie, Mère de Dieu, pauvres pécheurs, pauvres pécheurs. Ce n'est pas du tout trahir, désobéir à ce que nous dit Jésus, qu'il ne faut pas rabâcher. Ça veut dire qu'il ne faut, il faut pas rabâcher sans réfléchir. Mais une prière litanique, c'est vraiment quelque chose de très très bon. Alors n'allez pas dire que les contemplatifs n'ont plus besoin de paroles pour prier. C'est vrai que de temps en temps on s'arrête, mais de temps en temps on rabâche le « Je vous salue Marie ». Le Padre Pio, ce grand contemplatif, disait des dizaines de chapelets dans la journée. Je ne dis pas qu'il faut faire comme cela, mais prenez le moyen de prier davantage, de remplir les temps morts de votre vie, les attentes à un feu rouge, les attentes à un guichet, les moments où vous prenez un sandwich. N'ayez pas peur de penser sans cesse que Jésus, il est là, car il est là dans votre cœur à longueur de jour et d'insomnie, et il attend votre visite. Alors c'est peut-être un sourire intérieur, mais c'est tellement plus simple de prendre une prière répétitive qui ne fatigue absolument pas. Voilà. N'ayez pas peur de prier à l'intention de tous ceux qui sont chargés de beaucoup de travail et qui risquent de ne pas prier suffisamment parce qu'ils n'ont pas pris l'habitude de cette prière litanique. Sainte Marie, Mère de Dieu, prie pour nous pauvres pécheurs, maintenant
Et parfois, il suffit de dire maintenant, maintenant, Vierge Marie, tu es là, maintenant et ici. Prie pour moi, pauvre pécheur, car je suis toujours tenté par la jalousie, par l'orgueil, par l'énervement, etc. Prie pour nous, pauvres pécheurs. Et on n'est pas fier de faire cette prière-là. On ne s'enorgueillit pas, au contraire. Parce que plus l'on prie, plus on rencontre, on est vraiment un pauvre pécheur. Mais qui a confiance en l'intercession de Marie et en la bonté d'un Père plein de tendresse. Ah.

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qui regarde vers le Seigneur resplendira, sans ombre ni trouble au visage. Psaume 33, 6.

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1: Parler de paix peut devenir difficile dans un monde où la communication de masse aime les images fortes qui attirent l'attention et où le mot « paix » est plus hurlé que vécu. Il est aisé de rapporter ce mot à un concept de non-conflit, de trêve de la violence. Nous sommes presque habitués aux images de guerre dans ces pays proches qui, au fond, nous paraissent lointains dans la mesure où aucun de nous n'y est directement engagé. Et notre paix, celle du cœur, est un objectif souhaité, une oasis dans la confusion de nos journées bruyantes et fragmentées. Que de fois nous avons été en proie à la tristesse ou à l'angoisse, le plus souvent sans même en connaître la raison. La sérénité de la prière peut nous aider. Nous y demandons à Dieu la sérénité d'accepter les choses que nous ne pouvons pas changer, le courage de changer les choses que nous pouvons changer et la sagesse d'en comprendre la différence. La paix est un don, un engagement. Puisse Marie nous aider à être des personnes de paix, comme elle l'a été elle-même tout au long de sa vie, jusqu'au bout, jusqu'à la croix, accueillie avec amour.
0: À présent, nous nous unissons en prière avec le monde entier en renouvelant notre consécration à Marie.
2: Vierge Immaculée, Mère de Dieu et de l'humanité, je t'accueille comme don de Jésus sous la croix et je me confie entièrement à toi. Je t'offre toute ma vie, ce que je suis, ce que j'aime et ce que j'ai, afin que resplendisse en moi la beauté du Christ. Aide-moi à être docile à l'Esprit et à vivre avec joie ma vocation dans l'Église, afin de collaborer à ta mission maternelle et d'orienter vers Dieu le cœur de tout homme. Toi qui as guidé Saint Maximilien Kolb pour aimer sans mesure, enseigne-moi à être témoin de l'Évangile et à faire de ma vie un don. Je te confie les personnes que je rencontrerai et je t'offre le travail, les joies et les souffrances de cette journée. Ô Marie, conçue sans péché, prie pour nous qui avons recours à toi et pour ceux qui n'ont pas recours à toi.
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1: Le passage de l'Annonciation nous permet de saisir une dimension de la prière de Marie, celle de la joie. La salutation que lui adresse l'ange est loin d'être banale. C'est l'annonce d'une bonne nouvelle, et c'est précisément cette bonne nouvelle du salut qui comble le cœur de Marie d'une joie immense. Impossible de sous-évaluer cette joie si l'on veut comprendre la prière de Marie. La joie de Dieu, contagieuse, gagne le cœur de la Vierge. Pour en saisir la portée, il nous faut nous souvenir de cette parole de Jésus. Je vous le dis, il y aura plus de joie dans le ciel pour un pécheur qui se convertit que pour 99 justes qui n'ont pas besoin de conversion. Voilà la joie qui fait exulter Marie, non pas la satisfaction de l'homme qui se considère comme juste, mais celle du pécheur pardonné qui est source de joie pour Dieu. C'est la joie qui jaillit de la bonne nouvelle. Avec Jésus s'ouvre pour l'humanité un horizon nouveau. Désormais, il y a quelqu'un qui libère l'homme de la servitude dans laquelle il est entré par le péché. Désormais, Dieu lui-même rejoint l'homme dans ses blessures. Il le restaure entièrement en lui conférant sa dignité perdue et l'étreint comme un enfant retrouvé. Cette joie jaillit quand la prière est vraie. Que Marie nous aide, nous aussi, à savourer aujourd'hui la joie de la bonne nouvelle.
0: À présent, nous nous unissons en prière avec le monde entier en renouvelant notre consécration à Marie.
2: Vierge Immaculée, Mère de Dieu et de l'humanité, je t'accueille comme don de Jésus sous la croix et je me confie entièrement à toi. Je t'offre toute ma vie, ce que je suis, ce que j'aime et ce que j'ai, afin que resplendisse en moi la beauté du Christ. Aide-moi à être docile à l'Esprit et à vivre avec joie ma vocation dans l'Église, afin de collaborer à ta mission maternelle et d'orienter vers Dieu le cœur de tout homme. Toi qui as guidé Saint Maximilien Kolb pour aimer sans mesure, enseigne-moi à être témoin de l'Évangile et à faire de ma vie un don. Je te confie les personnes que je rencontrerai et je t'offre le travail, les joies et les souffrances de cette journée. Ô Marie, conçue sans péché, prie pour nous qui avons recours à toi et pour ceux qui n'ont pas recours à toi.
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Celui qui entend de moi ces paroles sans les mettre en pratique est comparable à un homme insensé qui a construit sa maison sur le sable. Matthieu 7, 26.

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1: Une dimension de la fidélité de Marie, c'est la cohérence. Vivre en accord avec ce à quoi l'on croit. Ordonner sa vie à l'objet de ce à quoi on adhère. Préférer accepter les incompréhensions et les persécutions plutôt que de permettre qu'il y ait dissociation entre ce que l'on vit et ce que l'on croit. Voilà ce qu'est la cohérence. C'est le noyau le plus intime de la fidélité. Marie reste cohérente et fidèle à sa vocation, même quand tout semble s'écrouler sur elle. Quand la jeune Marie dit « Je suis la servante du Seigneur, qu'il me soit fait selon ta parole », elle fait une promesse solennelle de fidélité qu'elle observera même quand, 9 mois plus tard, le Messie viendra au monde dans une grotte. Aussitôt après, elle passe par une nouvelle épreuve, l'émigration en Égypte, pour fuir les intentions homicides d'Hérode. Suivent 30 années d'une vie parfaitement normale, faite de travail, de fatigue, mais aussi de joie. Marie continue à être fidèle et cohérente à sa tâche de mère, même quand, humainement parlant, la mission de son fils échoue. Elle recueille sous la croix l'héritage de Jésus, représenté par Jean. « Femme, voici ton fils. » Que Marie, la Vierge fidèle, soutienne et fortifie notre cohérence dans l'amour de Dieu et de nos frères.
0: À présent, nous nous unissons en prière avec le monde entier en renouvelant notre consécration à Marie.
2: Vierge Immaculée, Mère de Dieu et de l'humanité, je t'accueille comme don de Jésus sous la croix et je me confie entièrement à toi. Je t'offre toute ma vie, ce que je suis, ce que j'aime et ce que j'ai, afin que resplendisse en moi la beauté du Christ. Aide-moi à être docile à l'Esprit et à vivre avec joie ma vocation dans l'Église, afin de collaborer à ta mission maternelle et d'orienter vers Dieu le cœur de tout homme. Toi qui as guidé Saint Maximilien Kolb pour aimer sans mesure, enseigne-moi à être témoin de l'Évangile et à faire de ma vie un don. Je te confie les personnes que je rencontrerai et je t'offre le travail, les joies et les souffrances de cette journée. Ô Marie, conçue sans péché, prie pour nous qui avons recours à toi et pour ceux qui n'ont pas recours à toi.
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1: Se savoir pardonner et aimer de Dieu le Père nous donne la joie de vivre. La joie de vivre, c'est être uni à Jésus. C'est découvrir la beauté de porter le Christ en nous. C'est aussi trouver un sens à ce qu'on est et à ce qu'on fait. C'est encore la possibilité de donner un sens à la souffrance et de trouver une réponse avec le Christ au mal dans le monde. La joie de vivre, c'est également la capacité à pardonner en parvenant à voir ce que l'autre a de positif et de bon. Il en va de même de l'espérance. C'est croire à un avenir meilleur et se donner aux autres sans réserve. C'est se sentir aimé pour ce que l'on est. C'est reconnaître ses erreurs et croire en la miséricorde de Dieu et en la compréhension de nos proches. L'espérance, c'est attendre, comme Marie, que le Seigneur change notre façon de penser, d'aimer, de juger nos rapports aux autres. Espérance et joie sont deux mots fondamentaux dans la vie du chrétien. Ils donnent sens au temps et nous permettent de découvrir la vocation à laquelle nous sommes appelés. Notre grande espérance, c'est d'avoir Dieu lui-même comme but de notre vie. Et la joie que nous pouvons crier au monde, c'est celle de rester unis au Christ, toujours.
0: À présent, nous nous unissons en prière avec le monde entier en renouvelant notre consécration à Marie.
2: Vierge Immaculée, Mère de Dieu et de l'humanité, je t'accueille comme don de Jésus sous la croix et je me confie entièrement à toi. Je t'offre toute ma vie, ce que je suis, ce que j'aime et ce que j'ai, afin que resplendisse en moi la beauté du Christ. Aide-moi à être docile à l'Esprit et à vivre avec joie ma vocation dans l'Église, afin de collaborer à ta mission maternelle et d'orienter vers Dieu le cœur de tout homme. Toi qui as guidé Saint Maximilien Kolb pour aimer sans mesure, enseigne-moi à être témoin de l'Évangile et à faire de ma vie un don. Je te confie les personnes que je rencontrerai et je t'offre le travail, les joies et les souffrances de cette journée. Ô Marie, conçue sans péché, prie pour nous qui avons recours à toi et pour ceux qui n'ont pas recours à toi.
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Ne vous faites pas donner le titre de rabbi, car vous n'avez qu'un seul maître pour vous enseigner, et vous êtes tous frères. Matthieu 23, 8.

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1: Pour défendre la mémoire de ses parents, sœur Lucie a livré de précieux renseignements sur sa famille, ce qui a permis de mieux saisir son caractère. Elle nota dans son cinquième mémoire « Les De Santos étaient d'un tempérament calme, tandis que le caractère des Ferreira Rosa était plus expansif. Ils aimaient jouer de l'accordéon et de la guitare et organisaient des fêtes et des bals. » On peut donc penser que Lucie tenait sa réserve, son sérieux des De Santos, les ancêtres de son père, et qu'elle avait hérité de la fougue de la famille de sa mère, les Ferreira Rosa. Une digne représentante de cette lignée était Maria Isabelle, qui s'était conduite en véritable héroïne pendant l'occupation du Portugal par les troupes napoléoniennes. Il est difficile de cerner la vérité historique de cet épisode, mais peu importe, cette histoire semi-légendaire avait bercé l'imagination de la petite Lucie. Elle avait retenu que le général Junot, installé pour quelque temps à Fatima, avait remarqué la beauté d'une jeune paysanne dénommée Maria Isabelle. Il l'invita à sa table. Celle-ci, redoutant les avances amoureuses du français, prit un morceau de charbon de bois et noircit son visage. Le général, surpris par son apparence, eut l'élégance de ne pas la renvoyer. Il dîna avec elle en la respectant et en demandant à ses hommes de faire de même. Quand il dut partir, il voulut emmener la jeune fille avec lui, mais cette dernière était introuvable. Sa mère l'avait cachée dans un bahut, la couvrant d'un grand nombre de sacs. Junot s'éloigna, laissant Maria Isabelle à sa famille. Le bahut fut transmis de génération en génération. Maria Rosa, à l'époque des apparitions, l'avait rangé dans un débarras près de la cuisine. Plus tard, il fut légué à sa sœur Lucie, qui le donna au sanctuaire pour être exposé avec d'autres meubles et souvenirs familiaux. Cette histoire romanesque avait dû frapper l'imagination de la petite Lucie, et elle avait dû s'identifier à l'héroïne. Le général Junot n'avait pas renvoyé Maria Isabelle toute noircie par le charbon. Il restait charmé non par sa beauté physique, mais par la grâce de ses mouvements et par la musique de sa voix, dont il ne devait rien comprendre. Lucie savait qu'elle n'avait pas des traits délicats. Son nez était un peu épaté, la bouche large, les lèvres épaisses. Son seul attrait étaient ses yeux noirs qui brillaient sous des sourcils fournis. Mais ceci ne lui empêchait pas d'avoir un charme, par son tempérament joyeux et volontaire, par son habileté à raconter des histoires, à chanter, à danser, elle était appréciée par tous ceux qui la rencontraient. Maria Isabelle avait séduit, malgré ses efforts pour s'en les dire, un général français. Elle avait su résister à l'envahisseur, refusant courageusement les multiples avantages qu'elle aurait pu tirer d'une liaison avec Junot. Elle s'était montrée forte, inflexible. Son courage fut partagé par ses parents, qui la cachèrent au risque de leur vie. Il ne faut pas oublier que l'occupation du Portugal par les armées de Napoléon fut sanglante. Rien que dans la paroisse de Fatima, 24 personnes furent assassinées par des soldats français. Cette force de caractère, on la trouve de nouveau dans Lucie, qui à 10 ans sut tenir tête à tous ceux qui se moquaient d'elle ou qui la tyrannisaient pour lui faire avouer les secrets que la Sainte Vierge lui avait confiés. Non seulement elle se montra une digne descendante de son ancêtre, mais elle dépassa de loin l'héroïsme de celle-ci. Ses adversaires n'étaient pas des étrangers, des soldats d'une nation ennemie, mais les membres même de sa propre famille. Sa lutte fut bien plus longue et souvent solitaire. La résistance extraordinaire dont fit preuve Lucie pendant et après les apparitions ne peut s'expliquer par un caractère ancestral, elle ne peut provenir que du ciel, elle fut soutenue par la grâce divine. Lucie a appartenu à une famille, à un pays, qui lui ont forgé son caractère, qui lui ont transmis une culture. Cet héritage n'a pas été dissous par les apparitions, tout au contraire, il fut sublimé, élargi aux dimensions du monde.
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Ce que nous proclamons, c'est comme dit l'Écriture, ce que l'œil n'a pas vu, ce que l'oreille n'a pas entendu, ce qui n'est pas venu à l'esprit de l'homme, ce que Dieu a préparé pour ceux dont il est aimé. 1 Corinthiens 2, 9.

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1: À la demande de ses supérieurs, sœur Lucie a donné des renseignements précieux sur sa petite enfance. Pour son baptême, elle a livré deux petits événements imprévus, aux conséquences importantes qui furent le choix du prénom et de la date de la cérémonie. On peut aujourd'hui les recevoir comme des clins d'œil de la providence divine, ainsi que les faits suivants vont le montrer. On avait choisi comme marraine du bébé Maria Rosa, une fille de José Pedro Marteau, oncle de François et de Jacinthe. Elle répondit favorablement à la demande de la famille de Santos et elle chercha un prénom pour sa future filleule. À cette époque, il était usuel de donner aux enfants le prénom de leur père ou de leur mère. Elle proposa donc Maria Rosa, puisqu'aucune des filles de cette famille ne s'appelait ainsi. Il se peut que son choix fût influencé par son propre prénom. Son père s'y opposa et lui dit fermement « Non, tu dois lui donner le nom de Lucie, sinon je ne t'autorise pas à être marraine. » Qui se demandèrent d'où pouvait venir ce prénom, qu'ils finirent par accepter. On aimerait en savoir plus, connaître les raisons qui ont poussé José Pedro à imposer son choix qui s'est révélé judicieux. Quel prénom autre que Lucie pouvait-il mieux convenir à la voyante de Fatima? Il annonce l'effusion de lumière des apparitions de l'ange et de Notre-Dame, et plus tard, cette multitude de bougies qui continue de briller dans la nuit sur l'esplanade du sanctuaire. Le bébé fut baptisé un samedi saint, le 30 mars 1907. Une telle date est surprenante. Il est évident que le curé de Fatima se serait bien dispensé d'ajouter aux cérémonies de la semaine sainte l'administration d'un baptême. Il y fut obligé par le papa, Antonio de Santos, qui le mit dans l'impossibilité de refuser. En ce temps, un bébé devait être baptisé dans les 8 jours qui suivent sa naissance. Antonio eut l'audace de tricher sur les dates. Après les apparitions, Maria Rosa témoigna des vraies circonstances de la naissance de Lucie. Nous disons qu'elle est née le 22 mars, parce que d'après les registres, elle est née ce jour-là. Mais en réalité, il n'en est pas ainsi. Elle est née le 28 mars 1907. C'était le jeudi saint. Le matin, j'ai assisté à la messe, j'ai communié, pensant revenir le soir pour la visite au Saint-Sacrement, mais ce ne fut pas possible, car le soir même, elle est née. Comme la semaine après Pâques, Antonio avait de nombreux travaux agricoles à réaliser, il eut la témérité de mentir sur les dates et obtenir ainsi le baptême pendant la fin de l'après-midi du samedi saint, au moment où les cloches sonnaient de nouveau, annonçant la résurrection du Seigneur. Par cette date du baptême, Lucie se trouva associée à la fois à la joie de Pâques et au silence du samedi saint. Le sépulcre du Seigneur, elle en fit la dure expérience tout au long de sa vie. Le 17 juin 1921, elle entrait au collège de Porto, qui hébergeait les filles pauvres. Pour préserver son anonymat, on l'obligea de changer de nom et on lui donna celui de Maria dos Dores, c'est-à-dire Marie des douleurs. Elle n'avait que 14 ans et on lui demandait de tout abandonner de ce qui fut sa vie antérieure, jusqu'à son nom. Bien sûr, en 1960, sous l'ordre du Saint-Office, elle dut mener une vie de recluse dans le Carmel de Coimbra, ne pouvant recevoir que les visites des membres de sa famille. Elle vécut ainsi ce mystère du samedi saint. Mais elle fut aussi un témoin privilégié de la résurrection du Seigneur, de sa victoire sur la mort, dont Marie, par son assomption, en fut la première bénéficiaire dans son corps. Lucie connut au milieu de ses souffrances de grandes joies. Elle fut la messagère d'une grande espérance pour toute l'humanité. Deux petits événements ont orienté le déroulé du baptême de Lucie d'une façon imprévue. Ils sont riches de signification. Comment ne pas y voir l'intervention de la Providence? De même, analysons les petits faits qui ont contrarié le cours habituel de notre vie et sachons, si c'est bien le cas, y découvrir l'intervention de Dieu.
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Venez à moi, vous tous qui peinez sous le poids du fardeau, et moi, je vous procurerai le repos. Matthieu 11, 28.

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1: Lucie, toute petite, s'initia à la vie chrétienne en écoutant ses parents et surtout en les regardant agir en faveur des plus pauvres. Dans son cinquième mémoire, elle raconta ce petit événement de la vie de famille qui resta gravé dans sa mémoire enfantine. Mon père était à la maison, assis à écosser des fèves, ma mère en face de lui épluchait des pommes de terre. Moi, je sortais dans la cour pour m'amuser. Je vis alors près de l'entrée un pauvre qui mendiait. Je rentrai en courant dire à mon père « Il y a un pauvre qui demande l'aumône ». Mon père se leva, alla au coin du feu et coupa avec son canif la ficelle d'un boudin. Il demanda à ma mère « Regarde, peut-on le donner à ce pauvre? Ne va-t-il pas nous manquer ?» Ma mère répondit « Tu le peux. Ce que nous donnons aux pauvres ne nous manquera jamais. » Tout content, mon père alla porter le boudin au pauvre qui était près de la porte dans la cour. En voyant le boudin, il leva les bras en l'air et récita un pater et un ave. Pendant qu'il priait ainsi, mon père demeura devant lui, la tête découverte. Le pauvre, ayant terminé ses prières, dit « Que Dieu vous accorde bonheur à vous et à votre petite fille. » Le père répondit « Adieu, frère, à bientôt. » Je courus vers ma mère et lui dis « Le pauvre a prié pour papa et pour moi, afin que Dieu nous donne de la chance. » Ma mère répondit « Et pour moi, rien ?» Je ne savais que dire. Alors mon père reprit « Pour toi aussi, parce que toi et moi, nous ne sommes qu'un. Tout ce qui est à moi est à toi et à nos enfants. » « Ainsi c'est bien, » répondit ma mère en souriant. Ils restèrent tous les deux à leur humble travail, tandis que je retournais jouer dans la cour. Il est clair que je n'avais pas saisi toute la portée de ce qui s'était passé, mais cela m'impressionna et je ne l'oubliais pas. Aujourd'hui toutefois, j'en saisis la grande valeur morale et spirituelle. On peut dire que les parents de Lucie pratiquaient la charité naturellement et avec grande simplicité. Ils le faisaient sans hésitation, avec rapidité et efficacité. Ils donnaient largement de la nourriture et aussi de leur temps. Quand une personne du voisinage était malade, on venait chercher Maria Rosa pour la soigner. Sœur Lucie rapporta, toujours dans son cinquième mémoire, le souvenir suivant. Je me rappelle d'un jour où ma marraine Teresa était chez nous, bavardant avec ma mère. Entra un petit garçon d'une maison voisine de la nôtre. Il venait demander à maman de se rendre chez lui, car sa mère était malade. Maman se leva aussitôt pour y aller, et marraine Teresa lui dit « Ma fille, tu ruines ta santé en voulant soigner tout le monde. » Ma mère répondit « Ne t'en fais pas, j'aide les autres et Dieu m'aide. » Ce dévouement continua même après les apparitions. Lors de la violente épidémie de pneumonie qui emporta François et Jacinthe, Maria Rosa, au péril de sa vie, porta secours à plusieurs mourants. Elle faisait cuire des poulets entiers pour faire des litres de bouillon qu'elle distribuait aux malades. On comprend mieux qu'à une telle école, Lucie ne pouvait que désirer, elle aussi, répandre le réconfort tout autour d'elle. Pour cette raison, elle accepta volontiers de faire des sacrifices, parfois héroïques, pour l'amour de Dieu et la conversion des pécheurs. Si nous trouvons les trois petits bergers si admirables, c'est qu'ils ont bénéficié d'une bonne instruction chrétienne. Cette éducation essentielle n'explique pas tout, car elle était insuffisante pour leur permettre d'atteindre de tels sommets de la vie chrétienne. Il leur a fallu l'appui constant de la grâce divine, le réconfort apporté par la vision de la belle dame. Inversement, les bienfaits célestes qu'ils reçurent purent porter de nombreux fruits parce qu'ils tombaient sur une terre déjà travaillée par l'exercice quotidien de la prière et de la charité. Comme Lucie, nous pouvons aussi rechercher dans notre mémoire des souvenirs d'actes généreux de nos parents ou d'autres personnes qui nous ont aidés à grandir. Pour de tels actes, rendons grâce à Dieu, qu'il bénisse tous ceux qui nous ont aimés dans notre enfance.
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À celui qui a, on donnera encore, et il sera dans l'abondance. Mais celui qui n'a rien se verra enlever même ce qu'il a. Matthieu 25, 29.

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1: Comme de nombreux enfants, dès son plus jeune âge, Lucie connut les rudiments de sa foi grâce à l'enseignement donné par ses parents. Sa mère, qui avait reçu un peu d'instruction, connaissait assez bien le catéchisme pour pouvoir l'inculquer à ses enfants et même à ceux des familles environnantes. Ce que témoigna la sœur aînée de Lucie, Maria des Anges. C'était notre mère qui nous apprenait le catéchisme et elle ne nous laissait pas aller jouer avant de s'assurer que nous savions bien notre leçon par cœur. « Je ne veux pas avoir honte, disait-elle, quand monsieur le curé fera réciter le catéchisme à mes enfants. » Mais elle n'avait pas à avoir honte, car monsieur le curé était toujours satisfait de nous. Notre mère ne se contentait pas de la récitation des formules. Elle voulait aussi que nous comprenions la doctrine chrétienne, et elle nous donnait des explications détaillées. Comme elle savait lire l'écriture imprimée, tous les soirs, surtout en hiver, elle nous lisait quelque chose de l'Ancien Testament, ou de l'Évangile, ou un récit concernant Notre-Dame. Si l'essentiel du premier enseignement religieux était réalisé par la mère de famille, le père apportait aussi, à sa manière, sa contribution. Il aida Lucie à faire correctement son signe de croix et lui apprit quelques prières. Le soir, quand la famille était rassemblée autour de la table, il interrogeait sa fille et était tout heureux de l'entendre répondre correctement. Fier de son élève, il disait à sa femme « Tu vois, c'est moi qui lui ai appris cela ». Il aimait aussi l'entretenir sur la bonté de Dieu et sur la beauté de sa création. Il le fit avec des images simples et adaptées à un esprit infantile. Un soir d'été, il emmena Lucie sur l'aire de la grange pour respirer l'air frais et admirer le ciel étoilé. Sœur Lucie raconta dans son cinquième mémoire cette charmante scène. « Mon père me montra le ciel et me dit « Regarde là-bas, se trouvent Notre-Dame et les anges. La lune est la chandelle de Notre-Dame. » Les étoiles sont les chandelles des anges qu'eux et Notre-Dame ont allumées et placées dans les fenêtres du ciel pour éclairer notre chemin dans la nuit. Le soleil que tu vois se lever tous les jours là-bas, derrière la montagne, est la chandelle de notre Seigneur, qui l'illumine tous les jours pour nous réchauffer et pour nous éclairer durant notre travail. Et sur l'aire de la grange, il continuait à m'apprendre la doctrine, à chanter et à danser. Parfois, ma mère et mes sœurs aînées, qui était à la maison, venait nous épier derrière la ramure des figuiers et disait en riant « Nous avions l'impression de voir une petite toupie avec ses bras en l'air, cherchant à imiter les gestes et les pas de son père. » Ma mère venait avec un gobelet de rafraîchissement, mélange de miel et d'eau fraîche tirée du puits, pour le donner à mon père et à sa petite toupie. Ce souvenir de bonheur familial est resté dans la mémoire de la petite fille, avec ses moindres détails. C'est ainsi qu'au même endroit, quelques années plus tard, elle raconta à ses cousins ce que son père lui avait dit en montrant le ciel. Elle rapporta mot à mot les paroles entendues cette nuit-là. Après un temps de réflexion, Jacinthe répondit « Je préfère la lampe de Notre-Dame qui ne nous brûle pas, ni ne nous aveugle pas, à celle de notre Seigneur. » Parole qui n'est pas dénuée de sens. Marie n'a-t-elle pas cette mission de nous transmettre la vie de son Fils, son amour incandescent pour l'humanité, mais avec douceur, de façon progressive et adaptée à notre faiblesse. Lucie a donc bénéficié d'une première formation religieuse de qualité au sein de sa famille. Elle apprenait ce que ses parents lui enseignaient, et surtout, elle les voyait prier, exercer une charité simple et active, et elle désirait pouvoir les imiter. Que cette première formation est importante. Prions pour que chaque enfant puisse trouver des adultes capables de lui donner accès à la connaissance de Dieu, à la pratique de la prière et de la charité envers les pauvres.
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Quiconque se déclarera pour moi devant les hommes, moi aussi je me déclarerai pour lui devant mon Père qui est aux cieux. Matthieu 10, 32.

0: Causerie avec un prêtre, ce soir nous parlerons de Notre-Dame de Lourdes et des pèlerinages. Je me présente, je m'appelle Martin Sauboul du diocèse de Beauléars, je suis en première année de théologie. Nous passerons une heure ensemble en compagnie du père Pierre-Yves Monnoyeur. Bonsoir père.
1: Bonsoir.
0: Mon père, vous êtes prêtre du diocèse de Beauléars. Et vous êtes actuellement curé de la paroisse Saint-Pierre-Chanel à Bourg-en-Bresse. Alors père, ce soir nous allons parler de Notre-Dame de Lourdes, des pèlerinages, de votre expérience liée à ce lieu et à ces pèlerinages. Déjà je peux vous inviter peut-être à vous présenter à nos auditeurs. Peut-être pouvez-vous nous dire un petit peu quel est votre parcours.
1: Mais tout d'abord, bonsoir à tous les auditeurs. Je salue chacun et que ce moment soit une bonne nouvelle pour tous et chacun. Je suis donc né dans le département de l'Ain à Ambérieu-en-Bugey. Ambérieu-en-Bugey, qui est une cité où une partie de la population travaillait et encore aujourd'hui au chemin de fer. Et aussi, il y avait une base aérienne. Donc, je suis donc petit-fils de cheminot et fils de militaire. J'ai fait mes études à Bourg-en-Bresse. Et ensuite, je suis entré au grand séminaire de Paray-le-Monial, où notre évêque était alors supérieur. Puis ensuite, je suis allé au grand séminaire de Besançon. J'ai été ordonné prêtre en 1986 par Mgr Dupanloup. J'ai exercé mon ministère sur la Côtière, puis en Val-de-Saône, tout en étant aumônier militaire du camp de la Valbonne, avant d'arriver cet automne à la paroisse Saint-Pierre-Chanel à Bourg. Et me voici donc aux portes de mes 25 années de sacerdoce. C'est donc, je suis dans les prêtres jubilaires.
0: Jubilé d'argent,
1: voilà.
0: C'est ça. Alors, vous êtes curé de la paroisse Saint-Pierre-Chanel à Bourg depuis le mois de septembre, c'est ça?
1: Tout à fait.
0: Voilà. Est-ce que vous pourriez peut-être nous partager un petit peu quelles sont vos priorités, vos premières affaires à régler comme curé en arrivant dans cette nouvelle paroisse?
1: Mais tout d'abord, avant d'arriver, il faut déménager. Alors, ça a été quand même, quand on vit une dizaine d'années dans un territoire, dans une paroisse, dans une communauté, et qu'il faut partir, c'est un certain arrachement. Arrachement affectif, arrachement spirituel, arrachement matériel. Il faut partir. Donc, d'une certaine manière, c'est un appel à se désencombrer et à se recentrer sur les choses peut-être plus essentielle, plus première. En tout cas, l'urgence, quelle que soit la mission, c'est tout d'abord notre amitié avec le Seigneur. Avoir une vie spirituelle soutenue par la prière, les sacrements, l'Eucharistie, la réconciliation. Tenir à la vie fraternelle avec nos frères prêtres. Et je suis heureux à Bourg, puisque je suis un peu moins éloigné de mes frères prêtres que quand j'étais dans un groupement paroissial rural, où les prêtres, le premier prêtre était à 13 km, tandis qu'à Bourg, c'est quand même plus rapide de se voir. Je pense qu'il est bon, il est important aussi de garder un bon équilibre pour garder une bonne santé. Je crois que tout à l'heure, on réfléchira sur ce thème, puisque avec la fête de Notre-Dame de Lourdes est adjoint cette réflexion et cette prière pour nos frères et sœurs malades. Je crois que c'est important de maintenir cet équilibre de notre santé par une bonne hygiène de vie. Et le fait d'être aumônier militaire, ça m'a d'une certaine manière converti à être moins sédentaire. Je ne sais pas si au séminaire aujourd'hui, on vous enseigne qu'il faut avoir un peu une bonne détente physique. Mais je crois que c'est important. Hein, le militaire, par excellence, il faut qu'il soit en forme. Parce que si ce soir, il doit être à l'aéroport Saint-Exupéry pour partir à Kaboul, il vaut mieux qu'il arrive là-bas sur ses deux pieds que bancal. Hein. Donc l'importance de... Ben oui, c'est une exigence. Et chaque fois que je passe au camp militaire, je les vois entretenir la dimension physique de leur retraite. Et ça, c'est important. Et pour nous prêtres aussi. d'être en bonne santé, parce qu'on ne sait jamais quel événement peut arriver. Il peut y avoir un événement dans la paroisse sensible, des funérailles délicates, il faut mieux être en forme. Ça, c'est important. Et puis, comme c'est improbable, ça veut dire qu'il faut tout le temps être en forme. L'improbabilité fait que la vigile, il ne faut pas baisser la garde. Il faut toujours être sentinelle d'une bonne santé. Créer des liens fraternels avec la communauté qui m'a été donnée. Et c'est peut-être l'objet premier que je suis en train de déployer cette année. Je n'ai pas trop innové des choses, mais j'essaye d'entrer simplement dans cette communauté pour créer des liens de confiance dans la vérité, de telle sorte que nous puissions dialoguer paisiblement et aborder les sujets, même s'il y en a qui sont sensibles, de telle sorte que vraiment ce soit en frères et sœurs, mais moi je suis frère en humanité avec eux et pasteur pour eux, mais je crois que ce sera la meilleure manière de grandir dans cette communauté si on commence par s'aimer, s'estimer, se respecter, hein, chacun dans nos missions. Et puis, quelle que soit nos missions, notre mission, je crois que ce qui est important, c'est d'obéir au devoir d'État. Bien faire ce qui est à faire aujourd'hui, du matin jusqu'au soir. Du mieux que je peux. Hein, parce que ce ne sera pas parfait, mais au moins bien faire en conscience ce qui m'est donné de vivre.
0: Merci, mon père. Je ne sais pas si vous voulez peut-être nous partager une joie ou bien peut-être aussi...
1: Alors la joie, les joies. Mais je crois que ma joie première, ma joie la plus profonde, c'est de vivre et de croire. Joie de vivre, joie de croire. Il y a un ouvrage, je crois, là-dessus, d'un père jésuite. Mais ma joie, c'est d'être prêtre. Prêtre de Jésus. Prêtre de Jésus pour tous les jours et pour toujours. Une phrase qui m'habitait au grand séminaire et qui m'habite toujours, c'est celle du psaume 23. J'ai demandé une chose au Seigneur, la seule que je cherche, habiter la maison du Seigneur tous les jours de ma vie. Je crois que ça résume bien ma joie, c'est d'être prêtre de Jésus. La joie aussi d'être porté par dans ma mission d'aujourd'hui, mais déjà d'hier et de demain, d'être porté par l'intercession, et on en prend un peu plus conscience quand on avance dans l'âge, d'être porté par l'intercession de tous ceux qui ont déjà traversé la mort. Tous ceux qui sont chers à notre affection et qui ne sont plus là. La prière aussi des communautés dont j'ai eu la charge, celle qui m'est confiée aujourd'hui, la prière aussi de l'Église, la prière de mes frères prêtres, des religieux, des religieuses, de tout le peuple de Dieu. Et la joie aussi d'ouvrir un chemin de sanctification pour cette nouvelle communauté que j'ai reçue dans l'Église, héritant du ministère de mes prédécesseurs, et aussi tendu vers l'espérance, pour servir toujours plus le Seigneur dans son Église.
0: Merci. Donc voilà vos joies de curé, qui est la première mission que vous a confiée l'évêque. Il y en a une autre à laquelle vous avez fait allusion, qui est celle d'être aumônier militaire du camp de la Valbonne, qui se trouve également dans le diocèse. Est-ce que vous pouvez nous dire un petit peu en quoi consiste cette mission, comment elle s'articule avec celle de curé, tout simplement, concrètement, dans votre semaine ?
1: Alors souvent, on me demande si c'est moi qui ai voulu être aumônier militaire. Alors je réponds que depuis que je suis prêtre, je n'ai jamais choisi mes missions, je les ai toujours reçues. Et donc il y a déjà presque une vingtaine d'années, l'évêque m'a demandé si je voulais donner une partie de mon ministère au service du diocèse aux armées françaises. Alors je pense que si l'évêque m'a proposé ce ministère, c'est qu'il avait sûrement trouvé que ça répondait à... peut-être à mon éducation, puisque je suis fils de militaire, je connais ce milieu-là, et puis que ça correspondait à mon tempérament. Je pense que l'évêque a du discernement pour nommer du mieux qu'il peut chacun de ses prêtres là où il s'épanouira le plus. Et je bénis le Seigneur de ces ministères qui me sont donnés, à la fois dans une charge curiale et l'aumônerie militaire, parce que c'est très équilibrant. Ça permet d'abord à la paroisse de s'ouvrir, puisque d'une certaine manière, le peuple qui m'est confié, moi, aujourd'hui, il est par toute la terre. Le soleil ne se couche pas sur le camp de la Valbonne, on est partout. Donc ça permet à la paroisse de... on élargit les murs, on n'est pas dans une petite chapelle, quoi. On respire au plein air des grandes questions de ce monde. Et puis pour le fait d'être curé, pour l'aumônerie militaire, ça permet aussi, alors que c'est un peuple de nomades, ils sont toujours partis, les militaires. Ils sont toujours... S'ils passent au camp, c'est pour repartir. Mais ça leur permet d'avoir, avec la figure de l'aumônier, une certaine stabilité. Parce que quand un peuple bouge, il a besoin de voir des personnes qui sont ancrées, qui sont stables. Alors comment j'organise mon temps? J'organise mon temps, tout d'abord, la charge curiale est première. Mais chaque semaine, j'ai une journée, je vais au camp militaire pour cette présence. Alors il y a bien sûr le ministère habituel des demandes des préparations au baptême, au mariage. Et puis il y a essentiellement cette présence, puisque vous savez que la République se doit, elle permet à ses citoyens qui sont particulièrement dans des lieux spécifiques que sont les prisons, les hôpitaux et les casernes, les bases. Donc là, la République permet que chaque citoyen qui est dans ces lieux spécifiques puisse bénéficier de l'accompagnement spirituel selon sa confession. C'est pour ça que dans tous ces espaces, il y a des aumôniers protestants, des aumôniers catholiques, des aumôniers israélites et des aumôniers musulmans. Voilà. Ce qui nous permet d'être dans ce travail à la fois de l'œcuménisme par rapport à tous ceux qui se recommandent du Christ, et aussi dans l'interreligieux par rapport à nos frères juifs et puis nos frères musulmans. Donc c'est intéressant d'être à ce carrefour. Et puis c'est un poste avancé de la dimension spirituelle, dans la République. Donc on est autorisé. Voilà, mais c'est quand même, une mission qui est belle. Et je crois que dans les débats qu'il y a ces temps, on se rend compte que les politiques reconnaissent que le dialogue avec la dimension religieuse permet, d'une manière ou d'une autre, une meilleure cohésion de la société pour un mieux vivre ensemble. Chacun peut apporter, l'éclairage des valeurs qui l'animent. Alors, au niveau de du ministère militaire, il n'y a pas que la dimension de l'accompagnement cultuel, il y a aussi toute cette présence, et parfois il m'arrive de partir une huitaine de jours, parfois une quinzaine de jours, quand ils partent en manœuvre, particulièrement sur ces grands camps. Ils se préparent à partir en opération extérieure. Donc c'est un moment important de cohésion et aussi d'accompagnement de ces hommes et de ces femmes qui vont partir dans des lieux tourmentés du monde, parce qu'ils vont partir là où les hommes sont en conflit. Donc ils vont partir dans des zones où ils vont être exposés à l'angoisse, à la peur, ils seront loin de chez eux, et ils seront aussi face à la mort. Et on attend de l'aumônier aussi de donner du sens à la mort.

0: 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Alors père, nous avions parlé de vos différentes missions de curé de paroisse, mais aussi d'aumônier militaire du camp de la Valbonne. Vous êtes aussi, et nous arrivons dans le thème de cette émission, chapelain de Notre-Dame de Lourdes, chapelain du sanctuaire. Est-ce que vous pouvez nous expliquer un petit peu en quoi consiste ce titre de chapelain ? Et ce qu'il représente pour vous ?
1: Alors les chapelains, normalement à l'origine, c'était les premiers prêtres qui ont organisé le pèlerinage et accueilli les pèlerins à l'issue des apparitions. Voilà. Donc c'était le collège des prêtres qui ont mis en route l'accueil des pèlerins. Il y en a toujours d'ailleurs, hein, les chapelains, oserais-je dire, titulaires, c'est ceux qui sont à Lourdes, à la maison des chapelains, et qui animent le pèlerinage. Et puis, pour ma part, et pour quelques autres prêtres, il y a les chapelains d'honneur, chapelains honoraires des sanctuaires de Lourdes. C'est-à-dire que c'est une reconnaissance des pèlerins pour les prêtres qui ont servi le pèlerinage avec enthousiasme et générosité pendant un certain nombre d'années. Pour ma part, ça fait à peu près plus de 30 ans que je vais à Lourdes une ou deux fois par an, à la fois avec le pèlerinage militaire, mais aussi avec le pèlerinage diocésain. Donc voilà, donc ce qui nous fait porter le signe distinctif de cette croix qui est devant nous, là, cette croix qui nous rappelle ce service du pèlerinage au sanctuaire de Lourdes.
0: Merci. Est-ce que ce titre de chapelain, j'imagine qu'il vous tient à cœur, ou s'il a peut-être des répercussions, un certain engagement, une certaine charge dans votre paroisse, dans votre vie de tous les jours?
1: Ben, il me tient à cœur parce que tout d'abord, j'aime Lourdes, et puis je pense... C'est parce que j'aime Lourdes que ce signe est venu par grâce, et j'ai eu la grâce que ce soit mon évêque qui me la remette à la grotte de Lourdes. Particulièrement aussi en présence du directeur des pèlerinages que je connais de longue date, puisque j'ai participé avec un de mes premiers curés à son chemin vers le diaconat permanent. Et aujourd'hui, eh bien... Il déploie ses talents dans le diaconat permanent, particulièrement au service des pèlerinages de notre diocèse. Je pense que quand on reçoit ce signe, c'est un appel aussi à avancer encore un peu plus en eau profonde, c'est-à-dire que si on a ce signe, c'est qu'on doit être signifiant par notre détermination à proposer au plus grand nombre de pouvoir aller à Lourdes, quel que soit l'âge, quelle que soit la condition, et proposer aussi à nos frères et nos sœurs malades, de telle sorte qu'ils puissent bénéficier de cette expérience humaine et spirituelle qu'est le pèlerinage dans ce sanctuaire.
0: Alors vous aviez aussi parlé du pèlerinage militaire international, de ce qu'on appelle le PMI, c'est-à-dire que le diocèse aux armées, comme les autres diocèses, a chaque année son pèlerinage à Lourdes. Voilà, donc vous le disiez, vous l'aviez fait de nombreuses fois avec les militaires que vous accompagnez. Est-ce que vous pouvez nous expliquer un peu en quoi consiste ce pèlerinage ? Peut-être d'abord à quelle époque de l'année on le retrouve ?
1: Ce pèlerinage donc est né il y a 53 ans, il a mon âge, et il est né après la guerre pour favoriser cette fraternité et au service de la paix. Il se déroule sur 3 journées par rapport au pèlerinage diocésain, qui est sur une huitaine de jours. Le pèlerinage militaire est plus restreint, c'est sur 3 jours, d'un vendredi au dimanche, et en général il est au mois de mai, mi-mai. C'est un pèlerinage qui est coloré déjà par les uniformes. Il y en a un peu moins maintenant parce qu'il y a moins d'appelés, il n'y a plus d'appelés. Il y a plus de personnel civil de la défense, et il y a plus aussi de familles. Mais il reste coloré par les uniformes, les musiques militaires et par toute cette internationalité qui se déploie pendant ces 3 journées. Chaque année, pour ma part, avec la Valbonne, j'ai toujours un groupe qui va de 10 à 20 participants, quel que soit le statut. Hein, il y a des civils, il y a quelques civils de la défense, il y a des anciens combattants, il y a des militaires du rang, des sous-officiers, des officiers. Il m'arrive d'avoir un première classe et un général dans mon groupe. Voilà. Et par exemple, l'année dernière, j'avais une personnelle de notre garnison, une maman, dont le fils a été blessé en Afghanistan. Et je me rappelle un matin, elle m'a téléphoné, « Père, mon fils a été blessé, il a du métal dans son corps. » D'ailleurs, il l'a toujours. Donc, vous voyez, c'est une expérience un petit peu surprenante. Moi, c'était la première fois de ma vie où, quand je me trouvais dans le bureau de mon chef de corps, nous étions devant la réalité, ben oui, blessé de guerre. Aujourd'hui, en 2011, c'est une réalité et ça touche des jeunes. Et puis, ça laissera des traces incalculables. Dans cette personne, dans sa famille, dans tous ceux qu'il aura rencontrés, puis partout. Finalement, c'est Jean-Paul II qui disait, les conflits ont des conséquences incalculables. D'où l'importance de ce pèlerinage, de chercher, hein, à dialoguer, à se rapprocher pour favoriser l'esprit de concorde, l'esprit de paix, et que tout homme puisse trouver en ce monde des raisons d'exister sereinement.
0: C'est aussi un des buts de la dimension internationale du pèlerinage.
1: Ben oui, plus on travaille à se rencontrer, à dialoguer et à construire des choses ensemble, ben plus on pourra éviter ou travailler à éviter ce que les conflits se développent ou s'enveniment. Et aujourd'hui, le militaire n'est plus d'une certaine manière ce guerrier, ce mercenaire, on aurait pu penser jadis, mais aujourd'hui le militaire est plutôt celui qui va favoriser la gestion des conflits pour éviter qu'ils s'enveniment. Il est plus, comme le disait d'ailleurs le pape Jean-Paul II, sentinelle de la paix.
0: Est-ce que vous pouvez nous parler peut-être un petit peu très concrètement du programme de ce pèlerinage, que sont peut-être les points forts, les grandes démarches proposées à ces militaires?
1: Oh, un pèlerinage, il a toujours un petit peu les points fondamentaux que propose Lourdes. Hein. Je crois que Lourdes, dans les apparitions, c'est tout le mystère de l'Évangile qui nous est révélé. Hein. À travers plus particulièrement le grand signe du rocher, le Christ roc, à travers le signe de l'eau, le Christ source, hein, et puis à travers la lumière, le Christ lumière. Hein, ce sont les grands signes qui nous sont donnés dans la grotte de Lourdes. Et à travers ces signes, eh bien, essayer de les intégrer dans tout son être, au plan physique, au plan intellectuel, au plan de l'éclairage de sa conscience pour choisir le bien et refuser le mal, le combattre, et puis aussi au plan de notre vie spirituelle, de notre amitié avec Dieu. Donc après, ça se décline par l'écoute de la parole de Dieu, par l'approche des sacrements, particulièrement de la réconciliation qui ravive en nous notre baptême, hein, avec le signe de l'eau, mais aussi du sacrement de réconciliation, avec le sacrement de l'Eucharistie, et puis aussi avec cette expérience de la vie fraternelle, cette expérience de vie en Église. Parce qu'on n'est pas comme un chrétien tout seul est en danger, mais un chrétien en communauté, en Église, est beaucoup plus, je dirais, confirmé sur sa route.
0: C'est peut-être particulièrement un point important pour les militaires. Je ne sais pas si ils sont forcément très nombreux à se retrouver catholiques, chrétiens, dans une même garnison. Peut-être qu'ils se sentent un peu éparpillés et se retrouver à Lourdes. Et du coup,
1: oui, alors les motivations pour aller au pèlerinage à Lourdes sont variées. Hein. Je crois qu'un certain nombre y vont par curiosité, par découverte, par un petit peu un côté folklorique aussi. Hein, parce que c'est vrai que, je vous dis, il a un côté coloré. Mais, et puis c'est aussi un lieu de rencontre. Un lieu de rencontre. Oui, parce que ça se termine tard le soir dans les rues de Lourdes. Mais comme disait un évêque aux armées françaises, je sais que vous irez boire une mousse. Je le sais, mais bon, n'oubliez pas qu'il y a une veillée de prière ce soir, qu'il y a la procession demain. Voilà, je crois que tout en vivant une belle expérience de fraternité humaine, on peut aussi recueillir tout le message dont le haut lieu de Lourdes est porteur.
0: Alors, vous nous avez aussi parlé d'autres pèlerinages, entre autres le pèlerinage diocésain. Comme tous les diocèses, diocèse de Beléars, son pèlerinage diocésain avec ses malades, ses bien portants, les plus jeunes, les enfants, chaque été. Peut-être que vous pourriez nous rappeler un peu quel est l'esprit de ce pèlerinage. Pourquoi est-ce que nous, chrétiens, nous allons en pèlerinage? Pourquoi en particulier à Lourdes?
1: Dans la dimension du pèlerinage, je crois qu'il y a une dimension de retraite, de récollection. Tous nos frères et nos sœurs ne font pas l'expérience d'une retraite comme des séminaristes peuvent faire, ou des prêtres, ou des religieux, des religieuses, mais il me semble que le pèlerinage, c'est un petit peu proposé à une vie, à une communauté paroissiale. Et c'est un peu ce qui m'anime dans ma charge curiale, c'est de proposer le pèlerinage comme une retraite. Hein, c'est-à-dire qu'on se retire, on s'en va, et pour un petit peu se quitter un peu son quotidien, pour se désencombrer des choses secondes, et puis s'approcher des choses plus premières. Hein. Puis de faire aussi, sur une huitaine de jours, une expérience de petite communauté fraternelle en hôtel, hein, particulièrement quand on va avec le pèlerinage diocésain, où en plus chaque âge est rejoint, que ce soit les enfants, les ados, chaque âge a un peu son module de réflexion, d'activité, et je crois que tous ensemble, avec l'hospitalité et le service des malades, nous faisons une belle expérience d'église.
0: Alors nous parlerons après la prochaine pause musicale peut-être de l'aspect plus de Lourdes et les malades, mais il y a un aspect qui est premier, si je puis dire, dans le message de Lourdes, c'est celui de la pénitence. La Sainte Vierge appelle à la pénitence, celui de la purification, qu'on voit très bien à travers le signe de l'eau. Est-ce que vous pouvez, je sais pas, simplement témoigner que c'est un aspect que vous avez rencontré à Lourdes, un aspect qui est lié à ce pèlerinage, à ces pèlerinages?
1: Mais je crois que c'est le propre un petit peu de l'homme. On aspire à un monde de paix, de sérénité, de bien-être dans toutes les dimensions de son être. Et on est attiré par le haut, par ce message dont sont porteurs les chrétiens. Et je crois que la dimension de pénitence dont est porteur le message de Lourdes nous invite à travailler à cette restauration de la création. On est tous marqués par cette création en Adam, qui a été marqué par un certain désordre, une certaine désharmonie, une certaine cassure, et aussi par la recréation dans le Christ. Et que toute notre vie, ce sera ce travail de restauration de la création en nous et autour de nous, de quitter le vieil homme pour revêtir l'homme nouveau, Et donc, tout ceci nous a été donné par la disponibilité de la Vierge Marie, la nouvelle Ève, qui nous a donné le nouvel Adam. Donc finalement, on est en plein cœur du message évangélique. C'est Dieu n'abandonne pas l'homme au désordre, mais il lui redonne à travers sa parole, à travers sa personne, son sacrifice. Il nous redonne d'une certaine manière le mode d'emploi de la création, qu'il nous faut intégrer personnellement et aussi rayonner au plus grand nombre.
0: Eh bien, Père, merci. Je vous propose d'écouter maintenant cet hymne « Source pure » de Montserrat, enregistré à l'abbaye Notre-Dame de Maïlis.

0: 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Alors Père, nous en étions restés à cette évocation des pèlerinages à Lourdes. D'abord, celui du pèlerinage militaire international que vous connaissez bien, puis le pèlerinage diocésain. Vous nous avez rappelé un peu l'esprit du pèlerinage, entre autres cet esprit de pénitence et de renouvellement. Nous pouvons peut-être maintenant aborder l'aspect de Lourdes et de la guérison, loin de Lourdes et des malades, puisque c'est un aspect qui a pris beaucoup de place. Il y a notamment une personne qui nous a téléphoné et qui témoigne qu'elle est venue à Lourdes en 1956 et qu'il y avait beaucoup de béquilles exposées à la grotte, donc en signe de ces guérisons obtenues, et qu'étant revenue en 1997, elle n'y avait plus trouvé ces béquilles. Elle demandait si on pouvait donner une explication à cette disparition, et puis c'est peut-être l'occasion pour nous d'aborder cette question de la guérison à Lourdes.
1: Oui, je me souviens aussi avoir vu la grotte il y a quelques années avec ces béquilles qui étaient pendues. Alors je crois qu'il y a eu une restauration du lieu des apparitions et donc sûrement que ce câble qui était sur ce rocher a dû être enlevé et les béquilles avec. Alors peut-être les remettront-ils, en remettront une ou deux symboliquement, je ne sais pas. Mais bon, je pense que ce qui est important, c'est d'élargir cette dimension de la guérison qui doit toucher toutes les dimensions de notre être, que ce soit au plan physique, au plan psychologique, au plan spirituel. Hein, je crois que c'est la guérison, elle est large. Hein. Il faut l'accueillir largement.
0: Alors, il y a aussi cet aspect que l'Église nous propose de profiter de ce temps de la fête de Notre-Dame de Lourdes. C'était aujourd'hui, et puis tout proche de nous, dimanche, après-demain. Ce sera pour l'Église la journée de la santé, en même temps la journée de prière pour nos frères et sœurs malades. Est-ce que vous pourriez peut-être nous parler un petit peu de qu'est-ce que signifie cette journée et puis le lien avec Notre-Dame de Lourdes.
1: Je crois qu'on peut se remettre dans les premières pages de la Bible où il nous est dit que où nous est décrit la création et où que l'homme est au sommet de la création et il est créé à l'image de Dieu, hein, à sa ressemblance. Et donc ça doit être le motif de notre joie, hein, de voir cette création. Il y a un autre psaume qui dit qui parle de l'homme, tu l'as couronné de gloire et d'honneur. Qu'est-ce que l'homme que tu penses à lui? Tu l'as voulu un peu moindre qu'un dieu. Et je crois que au niveau de cette création, il nous faut reconnaître que nous naissons tous avec un patrimoine de santé de manière inégale, mais que nous avons à le protéger, hein, d'une manière ou d'une autre, tout au long de son existence, hein, pour être bien avec soi et bien aussi avec les autres. Hein. Mais si je suis bien avec moi déjà, et je crois que c'est peut-être une des exigences, c'est pas de l'égoïsme, mais si je suis bien avec moi-même, je serai un peu mieux avec les autres. Parce qu'on se rend compte que quand ça commence à bricoler en soi, ça bricole dans nos relations avec les autres. Et après, ça bricole sur tout le reste. Donc, l'exigence d'une bonne hygiène de vie, comme je le disais tout à l'heure, d'essayer de bien maîtriser sa santé, surtout qu'on a quand même la médecine a fait d'énormes progrès, a fait de très belles choses, hein, que ce soit au plan des traitements, au plan des analyses, au plan de la chirurgie. Moi, je bénis tous ceux qui prennent soin de notre corps, hein. Parce que c'est beau, hein, cette science au service de la santé. Je crois qu'on peut vraiment saluer tout le corps médical, quelle que soit sa mission, mais que nous avons, nous, cette part de responsabilité pour notre propre santé. Et ça, je crois que c'est peut-être un appel de Lourdes, hein. Dieu nous veut en bonne santé, dans au plan physique, au plan de notre esprit et au plan de notre cœur. Je crois que c'est l'unité de l'être, hein, que tout le message de l'évangile est là.

0: au moins un mieux-aller dans leur épreuve. Est-ce que vous pourriez peut-être nous parler un petit peu de cet aspect d'hospitalité que vous avez aussi connu ?
1: Oui, j'ai servi aussi dans l'hospitalité de notre diocèse, avec cette très belle communauté des hospitaliers de notre diocèse. Je crois qu'on peut saluer ce service auprès de nos frères et de nos sœurs malades. Oui, je crois que tous nos frères et nos sœurs qui sont marqués dans leur être par la maladie, eh bien, viennent à Lourdes pour mieux porter, comme vous dites, pour un mieux aller, pour mieux porter cette dimension souffrante de leur être. Et je crois que je pense qu'ils reçoivent d'une manière ou d'une autre une force pour continuer la route après ce pèlerinage de manière plus sereine, plus forte. Et pour les hospitaliers, ils reçoivent aussi de ce service des malades aussi beaucoup. Parce que nous sommes tous d'une manière ou d'une autre souffrants. Nous sommes tous d'une manière ou d'une autre handicapés à certains endroits de notre être. Qui peut prétendre être parfaitement bien portant. Ce sera dans l'éternité, je pense, que nous aurons cette grâce. Hein, faut la demander. Mais je pense que cette expérience d'Église nous permet justement de nous décentrer de nous-mêmes, quel que soit notre état, hein, pour devenir vraiment, je dirais, pour être en bonne santé. Hein. Qu'est-ce qu'être bien portant ? C'est pas toujours... la définition n'est pas complètement précise. Hein. On a tous une part malade en nous et on a tous besoin d'être messagers de guérison pour notre prochain. Il faut qu'on devienne les uns pour les autres, messagers de guérison. Je crois que c'est ça le message de Lourdes, oui. On doit continuer ce que le Christ nous a donné, hein. On doit continuer cette libération de tout ce qui entrave l'homme d'être bien, bien dans, surtout dans son cœur, dans tout son être.
0: Alors, mon père, il y a une question qui nous est arrivée de Marie-Brigitte qui nous demande, on revient un petit peu en arrière, combien de nationalités participent au pèlerinage militaire ?
1: Alors, Marie-Brigitte, je crois que le mieux, il faudrait que vous veniez et puis que vous comptiez les drapeaux quand ils sont mis sur les mâts devant l'esplanade de Lourdes. Je crois qu'il y en a une trentaine de pays.
0: D'accord. Alors, si on fait le lien entre Lourdes, les malades, le pèlerinage militaire, bien sûr, le pèlerinage militaire, c'est aussi le pèlerinage d'hommes qui, parfois, vous l'évoquiez tout à l'heure, sont blessés dans leur corps du fait de la guerre. Et pour eux, Lourdes reçoit donc une signification supplémentaire. Ce pèlerinage a une autre ampleur, peut-être.
1: Mais il y en a pour qui la blessure serait irrémédiable. Il y en a qui sont amputés, il y en a qui sont vraiment abîmés. Hein. Mais venir à Lourdes, c'est témoigner que ce qu'ils ont vécu, ils l'ont vécu pour des valeurs qui sont supérieures à l'humanité, hein, des valeurs de la paix. Et donc, pour eux, ça n'est pas rien, ça ne sera pas vain. Hein, ils viennent là pour offrir ce qui les a marqués dans leur chair pour toujours. Hein, et je crois que là, on a un beau témoignage de la grandeur de l'homme, hein, particulièrement dans ces situations graves, quand il est exposé dans des conflits.
0: Et donc, pendant le pèlerinage militaire à Lourdes, une place particulière est donnée à ces blessés ?
1: Oui, ils ont leur place, comme dans tout pèlerinage, les malades sont au cœur des célébrations, des processions. Et on se rend vite compte à Lourdes que ce sont eux qui sont vraiment au cœur et que tout le monde se met au service de ses frères et de ses sœurs blessés dans leur corps.
0: Mon père, justement, nous discutions un petit peu avant l'émission et nous disions que finalement le monde est malade et que s'il y a des militaires et s'il y a

0: des militaires chrétiens, si on peut être chrétien et militaire, c'est que aussi on a une mission auprès de ce monde malade. Est-ce que vous pourriez nous en dire un peu plus sur ce lien entre, à nouveau, Lourdes, la guérison, le monde, la mission du militaire?
1: Beaucoup de choses, mais on a déjà dit un certain nombre de choses. Comme je le dis souvent à mes paroissiens, mais c'était un auteur qui disait: travaille à te changer plutôt que de changer l'ordre du monde. Plus je travaille sur moi, plus je travaillerai sur les autres. Donc plus je me laisse missionner par la parole de Dieu, par les sacrements, par la charité fraternelle, et bien plus je pourrai être missionnaire. Il faut déjà que je me laisse missionner moi-même pour devenir missionnaire auprès des autres et auprès de ce projet que vous venez de rappeler dans cette restauration qui résonne dans cette restauration de la création. Hein. Voilà les essentiels. Hein. Moi, je crois que on peut demander ce soir les uns pour les autres une plus grande maîtrise de nous-mêmes. Une plus grande maîtrise de nous-mêmes et que ce partage de ce soir nous permette d'apporter de l'espérance, particulièrement aux blessés du corps, aux blessés de l'esprit, aux blessés du cœur, et que d'une certaine manière, et c'est peut-être la conclusion que je nous donnerai à vous qui m'avez accueilli ce soir, que ces interviews, plus particulièrement peut-être celle de ce soir, ce soit pour nos auditeurs, mais aussi pour nous ce soir, avant que nous allions nous mettre à l'horizontale pour reposer notre être, ben que ce soit une apparition.
0: Merci Père. C'est un dernier témoignage qu'on a reçu et qui nous invite aussi à parler, à évoquer les guérisons spirituelles qui ont lieu à Lourdes. Enfin, vous nous en avez parlé, toute guérison physique doit aboutir à une guérison spirituelle, à une guérison du cœur, à une plus grande paix. C'est une dame qui nous témoigne qu'elle a connu le bouddhisme et qu'elle a vécu une guérison spirituelle à Lourdes en 1982 en passant 15 jours de pèlerinage à Lourdes. Et donc, qui nous témoigne qu'elle a été guérie, qu'elle a retrouvé eh bien, le lien avec le Christ en passant à Lourdes. Est-ce que vous souhaitez peut-être redire quelques mots sur cette guérison spirituelle à laquelle nous invite la Sainte Vierge? Voilà. Aussi un autre auditeur qui nous invite à parler peut-être un peu plus de la Sainte Vierge, qui nous demande est-ce que vous pourriez nous témoigner du lien du particulier qui
1: Alors,
0: vous lie à la Sainte Vierge?
1: pour revenir, vous me parliez de la guérison. Ben oui, la guérison, elle peut se décliner en beaucoup de facettes dans notre être. Hein. Je crois qu'un des signes de la guérison, c'est la paix intérieure. Ça, je crois que c'est un des aspects fondamentaux. Je crois la plus grande guérison, c'est la paix intérieure. Et ça, c'est un fruit du Saint-Esprit. Mais la paix est profonde. Et puis, vous me disiez par rapport à...
0: On parlait un peu de témoigner tout simplement de votre lien avec la Sainte Vierge.
1: Oui, le lien avec la Sainte Vierge. Ben, la Vierge, de toute façon, en elle-même, il faut voir qu'elle est la mère de Dieu. Hein. Dans les statues, c'est vrai que la statue de Lourdes, c'est uniquement la Vierge Marie, mais moi je préfère les statues de la Vierge à l'enfant, parce que quelque part c'est quand même c'est parce qu'elle est la Mère de Dieu qu'elle est Notre-Dame. Hein. Alors vous avez insisté sur pas mal, c'est bien sur la guérison, mais je crois qu'il faut qu'on reconnaisse ce soir, là, comme je vous disais, on va pas tarder de terminer cette journée. Faut reconnaître que il y a des parts dans notre vie qui sont en bonne santé. Puis il faut dire merci pour ce qui est en bonne santé dans notre être. Tout n'est pas non plus tout noir. Hein. Et souvent, on fait voir, mais ça c'est peut-être un peu le propre de l'homme, on regarde toujours ce qui ne va pas, ce qui est dans la nuit, l'obscurité. Mais les choses qui vont bien, souvent, elles l'emportent sur le reste. Alors faisons triompher ce soir ce qui va bien et pour notre joie et puis pour la joie de Dieu.

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Nous avons abordé les mystères glorieux de la lettre apostolique, le rosaire à la Vierge Marie, de pape Saint Jean-Paul II, puisque notre contemplation ne s'arrête pas au mystère du Christ douloureux, bien qu'il ne faille pas non plus l'enlever, parce que la tentation inverse, c'est de passer, d'évacuer, de mettre de côté les mystères douloureux, parce que ça nous gêne, et comme le Christ est ressuscité, on ne parle plus de la passion. Mais si on ne parle plus de la passion, on ne peut pas parler de la résurrection non plus, ça c'est clair. Et si on s'arrête à la passion, le Christ n'est pas ressuscité, notre foi est vaine, dirait saint Paul, et si on prétend aller à la résurrection sans par la passion, eh bien c'est impossible, parce que la résurrection est le fruit de la passion. C'est un autre travers qui est quelquefois emprunté ou vécu. Depuis toujours, le rosaire exprime cette conscience de la foi, invitant le croyant à aller au-delà de l'obscurité de la passion pour fixer son regard sur la gloire du Christ dans la résurrection et dans l'ascension. En contemplant le ressuscité, le chrétien redécouvre les raisons de sa propre foi et il revit la joie non seulement de ceux à qui le Christ s'est manifesté, les apôtres, Marie-Madeleine, les disciples d'Emmaüs, mais aussi la joie de Marie qui a dû faire une expérience non moins intense de la vie nouvelle de son Fils glorifié. À cette gloire qui, par l'ascension, place le Christ à la droite du Père, elle sera elle-même associée par l'assomption, anticipant par un privilège très spécial la destinée réservée à tous les justes par la résurrection de la chair. Enfin, couronnée de gloire, comme on le voit dans le dernier mystère glorieux, elle brille comme reine des anges et des saints, anticipation et sommet de la condition eschatologique de l'Église. Dans le troisième mystère glorieux, le rosaire place au centre de ce parcours glorieux du Fils et de sa mère la Pentecôte, qui montre le visage de l'Église comme famille unie à Marie, ravivée par l'effusion puissante de l'Esprit, et prête pour la mission évangélisatrice. La contemplation de ce mystère, comme les autres mystères glorieux, doit inciter les croyants à prendre une conscience toujours plus vive de leur existence nouvelle dans le Christ. Dans la réalité de l'Église, l'existence dans la scène de la Pentecôte constitue la grande icône. Les mystères glorieux nourrissent aussi chez les croyants l'espérance, de la fin eschatologique par laquelle ils sont en marche comme un membre du peuple de Dieu qui chemine à travers l'histoire. Ceci ne peut pas ne pas les pousser à témoigner avec courage de cette joyeuse annonce qui donne sens à toute leur existence. Des mystères aux mystères, le chemin de Marie, numéro 24. Le 6 cycles de méditation proposés par le Saint-Rosaire ne sont certes pas exhaustifs, mais ils rappellent l'essentiel, donnant à l'esprit le goût d'une connaissance du Christ qui puise continuellement à la source pure du texte évangélique. On doit avoir le goût de la connaissance du Christ, c'est-à-dire le désir, le recta sapere qui me vient à l'esprit de la prière au Saint-Esprit. Goûter et voir, gustate et videte, voyez. C'est un goût, voyez, c'est un goût sensible, sensible surnaturel. C'est pas sensible naturel, hein, le goût. C'est pour ça que quand on aime le Seigneur, on préfère les nourritures spirituelles, aux nourritures célestes, aux nourritures charnelles. Parce qu'on a toujours, on n'a fini jamais, on se lasse de tout, et on n'est jamais content. Tandis que les nourritures surnaturelles ne nous rassasient jamais. Jamais. Il faut y penser. Ça nous encourage. C'est pourquoi le catéchisme de l'Église catholique insiste tant sur les mystères du Christ, rappelant que toute la vie de Jésus est signe de son mystère, au numéro 515. Le Duc in Altum de l'Église dans le troisième millénaire se mesure à la capacité des chrétiens de pénétrer le mystère de Dieu dans lequel se trouvent cachés tous les trésors de la sagesse et de la connaissance. Saint Paul aux Colossiens, chapitre 2, versets 2 et 3.

Chers auditeurs, bonjour, que Dieu vous bénisse dans tout ce que vous êtes, dans tout ce que vous faites. Je suis Céline de Jésus, de la communauté des Béatitudes, et comme on a peut-être un peu pris l'habitude, je vais vous présenter un lieu de pèlerinage marial pour que nous rappelions ce que Marie nous dit, puisque Jésus nous confie Marie comme sa mère. C'est notre mère, elle nous aime. Elle dit dans d'autres lieux de pèlerinage « Si vous saviez combien je vous aime, vous pleureriez de joie ». Eh bien, laissons-nous aimer et puis comme des enfants aimants, faisons ce que notre mère nous dit, sachant que c'est pour notre consolation, notre bonheur, c'est pour que nous puissions avancer vers Jésus et que nous puissions grandir dans la foi. Alors, à Pontmain, près de Laval, le 17 janvier 1871, eh bien, la Vierge Marie est apparue dans un contexte très difficile puisque c'était la guerre franco-prussienne et les Prussiens étaient à quelques kilomètres de Pontmain. Il y avait 38 jeunes de la paroisse qui étaient partis à la guerre, on était sans nouvelles d'eux et vraiment, il y avait une grande tristesse, une grande anxiété dans la population. Il y avait des maladies, la typhoïde, il faisait froid. Mais par contre, depuis l'arrivée d'un nouveau curé dans la paroisse, on s'était mis à prier en famille. Et tous les jours, on priait le chapelet. Le curé avait vraiment tourné les cœurs vers leur mère et vers le Seigneur. Vers le Seigneur pour qu'il nous protège. L'idée, c'était aussi de bénir le Seigneur, de l'aimer, de garder la foi en lui parce qu'il nous protège quoi qu'il arrive. Et donc il avait instauré la prière et on priait à Pontmain. On priait en famille, on priait à l'office, on célébrait la liturgie. Il avait mis une statue de la Sainte Vierge avec des bougies qui étaient allumées. Il y en avait quatre autour de la Sainte Vierge. Et donc on prie avec ferveur malgré la douleur, tous les jours le chapelet, comme nous l'a demandé la Vierge Marie à chaque fois finalement. Elle nous dit « Priez le rosaire comme le pape François nous le demande, faisons-le pour le monde, pour le salut du monde et notre salut. » Les enfants Eugène et Joseph Barbedette étaient dans la grange avec leur père et préparaient la nourriture pour les chevaux. Et en sortant, juste pour voir le temps, tout d'un coup, en plein ciel, ce petit jeune voit une belle dame qui tend les bras comme dans un geste d'accueil et qui lui sourit. Voilà ce sourire de Marie qui nous guérit comme il a guéri Thérèse. Ce sourire qui est vraiment lumineux, voilà, ce sourire nous rend la vie. Et nous pouvons, en contemplant Marie aussi, apprendre à sourire aux autres, à sourire à ceux qui nous rencontrent pour leur être un visage de Dieu pour eux. Cette Vierge Marie, à Pontmain, elle est revêtue d'une robe bleue, elle a un voile noir avec une couronne d'or, un liseré rouge au milieu, au pied elle porte des chaussons bleus avec une boucle d'or, et au milieu il y a un triangle formé de trois grosses étoiles. Le sourire, c'est le seul dialogue que cette dame aura. Elle ne va pas dire un seul mot. Les enfants sont émerveillés. Et il n'y a que les petits-enfants qui la voient. Aucun adulte ne la verra. Et ils disent « Qu'elle est belle !» Alors on envoie chercher les sœurs qui ne voient rien. Donc ils vont chercher d'autres deux enfants, deux petites filles cette fois. Et dès que les petites filles arrivent, elles disent « Oh la belle dame, qu'elle est belle !» Et donc là, voilà la beauté du ciel. Cette beauté du ciel qui est pour nous aussi, voilà. Le Seigneur nous le transmet à travers la Vierge Marie. Ils vont chercher le curé, même lui ne voit rien. Par contre, le curé dit « Prions ». Ça c'est voilà, la prière en famille à laquelle vous êtes invités, pour que vos familles soient solides, pour qu'elles soient protégées, que vous puissiez vous aimer fidèlement les uns les autres. C'est que la prière qui peut, et le jeûne aussi qui peut nous faire grandir, nous protéger. Donc après, il y a autour de la Vierge Marie, tout d'un coup, les enfants décrivent ce qu'ils voient. Il y a un grand ovale bleu et puis quatre bougies. Pour l'instant, elles sont éteintes. Mais elles rappellent ce que faisait le curé dans la paroisse. En même temps, apparaît une petite croix rouge sur la robe à l'endroit du cœur. Voilà, Marie, elle a toujours dans son cœur la croix de son fils. Elle médite toujours ce salut de son fils, Jésus qui est mort pour nous sauver, nous faire entrer dans la résurrection. Puis tout d'un coup, le visage de Marie
s'attriste. Mais toujours les enfants voient qu'elle est belle. Et tout d'un coup, il y a des étoiles sur sa robe. C'est comme une fourmilière, disent les enfants. Ça se tape sur sa robe. Qu'elle est belle. Alors, ils chantent le Magnificat. Vous voyez, le Magnificat qui exalte les merveilles du Seigneur. Et à ce moment-là, il y a une grande banderole. Et là, qu'est-ce qui va s'écrire? Des lettres, l'une après l'autre. Mais, puis après on voit prier. Mais priez mes enfants. Dieu vous exaucera en peu de temps. Mon fils se laisse toucher. Et voilà, Jésus se laisse toucher par notre prière. Et la Vierge Marie nous dit, priez mes enfants. Alors je vous invite chacun dans votre famille à prier, à vous confier au Seigneur pour qu'il se laisse toucher et qu'il vous sauve.

Amis auditrices, amis auditeurs de Radio Espérance, bonjour. C'est toujours Nathalie qui est derrière le micro. Ah non, du bon côté du micro, c'est elle qui m'enregistre. Et moi, j'essaie de parler, de continuer en essayant d'être le plus clair possible sur ce parcours marial, donc qui nous entraîne maintenant à regarder d'un petit peu près le texte voté par les évêques rassemblés à Vatican II pour le Concile. Et donc, le texte promulgué le 21 novembre 1964, cette date qui est une fête de la Vierge Marie, la présentation de Marie, a été retenu pour promulguer le texte de Lumen Gentium, la constitution dogmatique sur l'Église. Et comme je le rappelais hier, eh bien, le premier schéma, c'est-à-dire le premier plan proposé aux évêques, eh bien, partait d'une volonté de bien clarifier quelles étaient les limites de l'Église. On parle de sa nature et on met en valeur sa structure dans le but de permettre aux baptisés de bien saisir comment on est ou pas membre de l'Église catholique et comment cette appartenance visible à l'Église catholique fait partie du salut. Et puis on terminait, une fois qu'on avait bien défini les frontières, définir les limites, eh bien, on réfléchissait sur le lien entre l'Église et l'État, d'une part, la mission de l'Église d'annoncer l'Évangile à l'humanité tout entière, enfin l'œcuménisme, comment l'unité de l'Église catholique devait servir de modèle, de point de repère pour l'unité de l'ensemble des chrétiens. Ça, c'était la perspective initiale de Lumen Gentium dans le texte reçu par les évêques lorsqu'ils entrent à Saint-Pierre de Rome pour le début du concile. Et puis enfin, un peu comme un appendice, un peu bizarre, donc un chapitre final sur la Vierge Marie. Donc ce schéma en 12 points va être cassé par les pères qui vont estimer qu'il ne répond pas complètement à la tradition la plus profonde concernant le mystère de l'Église. Et voilà, j'ai lâché le grand mot. On ne parlera plus de nature de l'Église, mais on parlera dans un deuxième schéma du mystère de l'Église. Alors, quelle est la différence ? Parler de nature de l'Église, c'est mettre en valeur les éléments qui visibilisent une structure. Parler de mystère, c'est dire que l'Église, elle est d'abord et avant tout objet de foi. C'est quelque chose que je confesse, l'Église. Ce n'est pas quelque chose que je peux simplement définir. Ça fait partie de la foi de l'Église que de se définir elle-même à l'intérieur de la révélation. Et ce sera la grande perspective que la Constitution sur Dei Verbum développera. L'Église, elle est objet de foi. Et donc, par-delà ce que je peux en voir, par-delà les éléments qui sont parfois difficiles à accepter, eh bien, il y a l'objet d'une foi. Je crois en l'Église. Elle est un mystère lui-même enveloppé par la parole de Dieu, par la révélation. Il faut que Dieu me dise en profondeur qu'est-ce que c'est que ce mystère de l'Église. Et donc, on va remplacer le mot de nature par le mot de mystère de l'Église. Changement qui aura une conséquence très très forte, c'est que le regard porté sur Marie va être inclus dans cette vision de foi. C'est la foi qui nous apprend à contempler Marie, le mystère de Marie, à l'intérieur du mystère de l'Église. Après ce premier point, il y aura donc un deuxième point, structure hiérarchique de l'Église et spécialement l'épiscopat. Ensuite, on passera à la question de l'état de perfection. Comment est-ce que dans l'Église, certains ont une vocation particulière à faire partie de groupements qui visent à réaliser une consécration? Enfin, il y aura un chapitre qui s'appelle le peuple de Dieu, et spécialement les laïcs. Ça, c'est le chapitre inventé, si je puis dire, par les pères conciliaires, car ce chapitre n'existait absolument pas dans le premier schéma. Et donc, de même qu'on va changer nature en mystère, on va mettre en avant ce terme que nous avons un peu oublié aujourd'hui, parce que peut-être il nous parle moins, mais qui a eu une très très grande importance dans les premières années conciliaires, la notion d'Église comme peuple de Dieu. Et puis enfin, un dernier point sur la vocation à la sainteté dans l'Église, le fait que tous les états de vie, qu'il s'agisse des états liés à l'ordination, qu'il s'agisse des états liés au mariage, qu'il s'agisse des états liés à la consécration religieuse, tous ces états convergent dans une unique sainteté, vocation à la sainteté dans l'Église. Et là, ce qui est frappant, eh bien, c'est la disparition dans ce deuxième schéma de toute place donnée à la Vierge Marie. On va en parler à l'occasion dans ce deuxième schéma, mais on n'a plus en tête de mettre la Vierge dans le texte conciliaire. On a plus tendance, au moment où on va rédiger ce deuxième schéma, à considérer qu'il faut consacrer à Marie un texte à part. Et donc, elle disparaît du plan consacré
à la constitution conciliaire Lumen Gentium. Nous nous interrogerons demain sur qu'est-ce que signifie cette disparition de Marie dans le deuxième schéma consacré à Lumen Gentium.

Bonjour, aujourd'hui on fête un apôtre, Saint Barthélemy. Il est l'un des 12 apôtres, il est souvent identifié avec Nathanaël de Cana. Il est cité par Jean comme étant l'un des 7 apôtres qui furent témoins de l'épisode de la pêche miraculeuse, donc après la résurrection du Christ. Et c'est l'église septuple, l'église à l'image de l'Esprit-Saint, des 7 dons de l'Esprit-Saint. À Nathanaël, Jésus déclare, c'est dans l'évangile de Jean, « Tu verras désormais le ciel ouvert » et les anges de Dieu monter et descendre au-dessus du Fils de l'homme. Alors la vocation de l'apôtre, eh bien elle est là. Elle consiste à contempler les réalités spirituelles. Le ciel ouvert, c'est-à-dire Dieu comme source et comme fin de nos existences. Et puis les anges, c'est-à-dire l'intervention de Dieu dans le monde. Car Dieu n'intervient pas de lui-même. Toutes les interventions divines dans le monde, on ne s'en rend pas compte. Mais en fait, c'est les anges qui les réalisent. Ils sont les grands médiateurs entre Dieu et puis nous. Et c'est les anges ou bien la Vierge Marie, ou bien les saints. Mais les anges sont les médiateurs ordinaires de l'action divine dans le monde. Eh bien, voilà ce qu'un apôtre doit contempler. Un apôtre qui ne contemple pas ça. Un apôtre, imaginons, il sort de l'ENA, il se convertit, on fait de lui un évêque parce qu'il a des diplômes. Alors, il va manager son diocèse en fonction des sciences humaines, en fonction de la sociologie religieuse et profane. Mais s'il ne contemple pas le ciel ouvert et s'il ne contemple pas l'action de Dieu dans le monde, eh bien, il passe à côté de sa vocation d'apôtre. Tu verras désormais le ciel ouvert et les anges de Dieu monter et descendre au-dessus du Fils de l'homme. Le texte de l'Apocalypse de Saint Jean nous montre justement tout ça. Le ciel qui s'ouvre, Saint Jean est à Patmos, il est un apôtre justement. Il est à Patmos, c'est le dimanche, le jour du Seigneur, il est en train de prier. Et parce qu'il prie, eh bien, il peut voir le ciel qui s'ouvre. Et là, il a cette grande vision que nous appelons de l'Apocalypse, qui veut dire la révélation du mystère des interventions de Dieu dans le monde. Et ça, c'est une chose vraiment extraordinaire. Alors, Fatima nous a laissé aussi avec un ciel ouvert, un ciel qui s'est entrouvert grâce à la Vierge Marie. Dans la troisième partie du secret, Marie nous montre le pape qui passe dans une grande ville peuplée de morts. Alors, qu'est-ce que nous devons contempler ? Qu'est-ce que nous devons apprendre à contempler ? La grande ville, c'est l'Église. Les morts sont tous ceux qui ont abandonné l'Église à la suite de la grande crise, de l'immense crise de l'Église occidentale, telle qu'il n'y en a jamais eu dans toute son histoire. En Europe, on n'a jamais eu, il y a eu beaucoup de crises, il n'y en a jamais eu d'une telle ampleur. Les églises se sont vidées et ne se sont jamais remplies à nouveau. L'église, la foi, les évangiles, toute cette culture chrétienne qui faisait partie de la culture, qui tissait la culture, a disparu de la culture purement et simplement. C'est devenu quasiment une secte. Souvenons-nous, pour bien comprendre, pour bien mesurer, c'est là le rôle de l'apôtre, pour bien mesurer ce qui est arrivé. Le premier exil, là je remonte à l'Ancien Testament. Vous voyez, au moment où il y a deux royaumes en Israël, le royaume du Nord qui a 10 tribus et le royaume du Sud qui a 2 tribus seulement avec Jérusalem comme capitale. Et voilà que le royaume du Nord s'écarte de Dieu, ne pense plus à lui, pense aux idoles. Et Dieu, après avertissement des prophètes, eh bien, laisse ce royaume à sa logique. Et le roi d'Assyrie le conquiert. Et le roi d'Assyrie va faire quelque chose de très moderne. Il va déporter les populations dans son immense empire et il va les remplacer par d'autres populations. Or, ce que je voudrais regarder là, c'est qu'on n'a jamais plus entendu parler de ces Israélites qui représentaient quand même 10 tribus sur 12. Ils ont été oubliés. C'est comme s'ils avaient perdu leur foi définitivement. Ils ont été dissous dans le vaste monde, à l'époque l'Empire assyrien, mais le vaste monde. Est-ce qu'on ne pourrait pas dire la même chose de ce qui est arrivé à la suite de Vatican II, de cette crise immense? Et n'oublions pas que les crises sont toujours tissées par les ténèbres. Les églises se sont vidées. Tous ces chrétiens qui représentaient vraiment le 80% des nations européennes, eh bien, sont partis, se sont dilués dans le monde. Et il n'en reste que l'équivalent de 2 tribus, comme en Israël, à l'Ancien Testament. Alors, l'apôtre doit vraiment, s'il veut être un bon berger et non pas un mercenaire, il doit vraiment veiller sur le salut des âmes, sur le salut des brebis que Dieu lui a confiées.

Chers amis, chers auditeurs, bonjour, je vous retrouve avec bonheur, comme tous les jours maintenant, là, depuis plus d'une semaine, pour parler de la Vierge Marie. Depuis le sanctuaire Notre-Dame de Lourdes, où j'ai la joie d'exercer mon ministère, je suis le Père Anne Guillaume. Et donc cette semaine, nous méditons surtout sur l'Immaculée Conception de la Vierge Marie. Alors, déjà nous avons vu le dogme de l'Immaculée Conception et puis cette sainteté exceptionnelle que Marie avait depuis sa conception en vue de sa maternité divine. Et hier en particulier, bien, nous avons vu combien Marie, quand elle apparaît comme cela dans l'Ancien Testament, au commencement du Nouveau Testament, elle apparaît comme l'aboutissement de toute cette longue préparation que Dieu a fait vis-à-vis de son peuple et qui aboutit finalement à cette sainteté exceptionnelle de Marie. Mais tout cela a un but. Et le but, c'est l'incarnation de Dieu, que Dieu puisse se faire homme en elle. Et puis on avait dit alors aussi hier que dès lors la sainteté de Marie, cette sainteté exceptionnelle qu'elle reçoit dès sa propre conception dans le sein de sa mère, Sainte Anne, eh bien c'est le fruit de ce contact qu'elle a dans son humanité à elle, avec l'humanité du Fils de Dieu qui prend chair en elle. Alors ça, c'était une des grandes questions que se sont posées les théologiens, effectivement, pour bien définir le dogme de l'Immaculée Conception. On parle de la sainteté de la Vierge Marie, et la première question que se sont posées les théologiens, c'est quand Marie a-t-elle été sanctifiée ? Certains disaient seulement à l'Annonciation, c'est-à-dire au moment où le Christ, en prenant chair en elle, la touchait. Puis finalement, on a remonté progressivement cette sanctification de la Vierge Marie en disant qu'elle a pu être sanctifiée au jour de sa propre naissance, qui est célébrée donc le 8 septembre, la Nativité de la Vierge Marie. Mais on a pensé aussi que Marie pouvait avoir été sanctifiée avant sa naissance, c'est-à-dire entre sa conception et sa naissance, et c'est possible parce qu'on a le cas dans le Nouveau Testament de Jean le Baptiste, qui était dans le sein de sa propre mère, Élisabeth, et qui a été sanctifiée eh bien justement à l'approche de Jésus qui était porté par la Vierge Marie au moment de la visitation. Donc on a un cas très concret dans l'Évangile d'une sanctification avant la naissance. Alors évidemment, on a pensé pouvoir l'appliquer aussi à la Vierge Marie. Et dès lors, on s'est posé aussi la question, pourquoi est-ce que Marie n'aurait pas été sanctifiée dès l'instant de sa conception, elle-même donc dans le sein de sa mère. En tout cas, c'est forcément avant sa naissance, puisque elle est toute sainte, voilà. Elle est dans une grande sainteté, et nous avons compris ainsi qu'elle n'a jamais commis aucun péché. Et comme on fêtait la conception de Marie le 8 décembre, on s'accordait donc à faire remonter la sanctification de Marie à l'instant même de sa conception. Donc ça, c'est la première question que sont posées les théologiens, c'est quand ? Et la deuxième question, c'est en quoi consiste cette sanctification finalement ? On pourrait se poser la question ainsi. Est-ce, par exemple, la même sanctification que nous recevons le jour de notre baptême ? Le jour de notre baptême, nous sommes établis en contact avec le Christ et nous sommes sanctifiés. Et là, on répond tout de suite non. Parce que nous, même si nous sommes sanctifiés par le contact du Christ, par le sacrement du baptême, puis par toute notre vie chrétienne, nous savons que nous demeurons pécheurs. Hélas, alors que nous reconnaissons qu'en Marie, il n'y a jamais eu aucune trace de péché, aucune trace non plus d'inclination au mal. Voilà, et ça c'est très important, ça nous fait comprendre dans cette sainteté de Marie qu'elle était finalement indemne de toutes les conséquences du péché originel. Et ça c'est quelque chose de très...

importants que nous pouvons comprendre dans l'Immaculée Conception de la Vierge Marie, c'est que c'est une sainteté que Dieu lui a donnée, qu'il a vraiment préservée du péché originel, de manière à ce qu'elle ne commette vraiment aucun péché pour être parfaitement la digne mère de Dieu. Alors là, quand les théologiens ont émis ce genre d'idée, de pensée, que Marie pouvait être préservée du péché originel, là, la querelle entre eux a été sévère, en particulier pendant tout le Moyen-Âge. Car si nous disons que Marie est indemne du péché originel, c'est comme si on disait que Marie n'appartenait pas à notre humanité. Qu'est-ce que ça signifie le péché originel? Parler du péché originel, ça veut dire que tout être humain qui naît arrive dans une nature humaine qui est blessée, parce que nous sommes tous les descendants d'Adam et Ève, et qui, par ce premier péché qu'ils ont commis, eh bien, tel que le rapporte la parole de Dieu, ont abîmé en quelque sorte la nature humaine. Et tout être humain qui naît, obligatoirement, se trouve dans cette situation et a besoin d'un sauveur. Si on dit que Marie a été épargnée et est née en quelque sorte en dehors de ce péché originel, c'est comme si elle n'appartenait pas à notre humanité. Et ça, c'est pas possible. Il faut absolument tenir que Marie est une fille donc de Anne et Joachim, une fille d'Abraham, du peuple d'Israël, une fille donc d'Adam et Ève, et donc obligatoirement une femme qui a besoin d'être sauvée, comme chacun d'entre nous avons besoin d'être sauvés. Ça, c'était le point de dispute des théologiens. Si elle est préservée du péché originel, à ce moment-là, elle n'aurait pas besoin d'être sauvée. Et ça, c'est pas possible. Ou alors, elle a été conçue dans ce péché originel, puis tout de suite sanctifiée, mais alors elle n'est pas conçue de manière immaculée. Voilà la dispute des théologiens. Alors la solution, c'est un théologien, un franciscain, un écossais, Jean Duns-Scott, on l'appelait Duns-Scott puisqu'il était justement écossais, qui a compris que dire que Marie était préservée du péché originel, finalement, on pouvait attribuer cette préservation du péché originel de Marie dès l'instant de sa conception comme une œuvre du salut qu'elle reçoit de son propre fils. Comme je l'ai dit, elle est sanctifiée par le contact avec son fils. Eh bien, c'est vraiment le salut qui s'épanouit en elle d'une manière telle qu'elle en est même préservée. Et le fait d'être préservée appartient aussi à l'œuvre du salut. C'est même l'œuvre la plus grande du salut qui a préservé du péché originel plutôt que simplement de délivrer du péché originel et de tout péché. Alors c'est cela qui a permis de vraiment faire avancer la compréhension des théologiens sur l'Immaculée Conception de la Vierge Marie, ou sur la conception immaculée de la Vierge Marie. Cela est vraiment très important à comprendre. Cette grâce que Marie reçoit, c'est le salut tel qu'il se réalise en elle. C'est-à-dire que cela provient de tous les mérites de son Fils lorsqu'il mourra plus tard sur la croix. Adam est sauvé par le Christ, Abraham est sauvé par le Christ, Moïse, David et tous les prophètes jusqu'à Jean-Baptiste, tous sont sauvés par le Christ. Et même Jean-Baptiste, on l'a vu, a été sanctifié avant sa naissance. Eh bien Marie aussi est sauvée par le Christ. Mais la différence, c'est qu'en elle, le salut la touche en plénitude dès le premier instant de sa conception jusqu'à être préservée donc du péché originel. Et c'est cela donc l'Immaculée Conception de la Vierge Marie. Merci, je vous dis à demain pour poursuivre notre méditation.

La deuxième apparition de Fatima, le 13 juin 1917. Nous ne pouvons pas citer tous les faits et paroles de chaque apparition. Nous vous invitons à les retrouver dans un des nombreux livres sur Fatima. Je voudrais surtout souligner en cette émission le nouveau message prophétique qui concerne la dévotion au cœur immaculé de Marie et qui est au cœur de cette deuxième apparition qui a eu lieu le 13 juin 1917 au lieu dit la Cova d'Airia à Fatima. Jésus veut se servir de toi, Lucie, afin de me faire connaître et aimer. Il veut établir dans le monde la dévotion à mon cœur immaculé. À qui embrassera cette dévotion, je promets le salut. Ces âmes seront chéries de Dieu comme des fleurs placées par moi pour orner son trône. Avec tristesse, la petite Lucie dit « Je vais rester toute seule ici ?»« Non, ma fille, tu souffres beaucoup, ne te décourage pas, je ne t'abandonnerai jamais. » Mon cœur immaculé sera ton refuge et le chemin qui te conduira jusqu'à Dieu. Devant la paume de la main droite de Notre-Dame se trouvait un cœur entouré d'épines qui semblait s'y enfoncer. C'était le cœur immaculé de Marie, outragé par les péchés de l'humanité, qui demandait réparation. Le message prophétique de cette deuxième apparition concerne donc la dévotion au cœur immaculé de Marie que Jésus veut, par Lucie, établir dans le monde. Le XIXe siècle s'est conclu par la consécration du monde au cœur sacré de Jésus par Léon XIII. Le XXe siècle, dans le plan de Dieu, devait permettre le développement de la dévotion au cœur immaculé de Marie. Ce XXe siècle s'est conclu par la consécration du troisième millénaire au cœur immaculé de Marie par Jean-Paul II. Le cœur immaculé de Marie, qui sera le refuge de Lucie, doit aussi être notre refuge. Il est le chemin qui conduit à Dieu. Les dévots au cœur immaculé de Marie, dit la Vierge Marie, sont chéris de Dieu. Nous retrouvons dans cette expression de Notre-Dame à Fatima les sentiments mêmes de Saint-Louis-Marie Grignon de Montfort. Cette dévotion au cœur immaculé de Marie n'est pas le fruit d'une spiritualité sentimentale, elle est voulue de Dieu. Nous ne soulignons pas assez cette conviction de la Vierge Marie. Jésus veut se servir de Lucie pour établir dans le monde la dévotion au cœur immaculé de Marie. La mission de Lucie est grande. Elle la remplit dans la souffrance, le courage et la persévérance. La divine providence a permis que sœur Lucie vive jusqu'au dernier jour de Saint Jean-Paul II. Elle est morte quelques semaines avant ce saint et grand pape. Autre message prophétique de cette deuxième apparition. La réparation d'amour pour le cœur immaculé de Marie, blessé par les épines des péchés de l'humanité. Le cœur de Jésus avait demandé réparation à Sainte Marguerite Marie. Le premier vendredi du mois et le premier samedi du mois ont donc en commun l'amour et la réparation pour les cœurs de Jésus et de Marie. Serons-nous enfin déterminés pour offrir cette réparation d'amour? Saint Jean-Paul II, Saint Padre Pio, Sainte Mère Teresa, Marthe Robin et tant d'autres ont eu à cœur de réparer par amour comme le ciel le demandait.

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3: Amis auditeurs, bonjour, heureux de nous retrouver pour notre émission Eschatologie et prophétie. Nous poursuivons notre émission aujourd'hui sur ce thème des 10 secrets de Medjugorje et donc nous revenons sur ce thème que nous avons abordé la semaine dernière à travers cette intention de Dieu de vouloir se servir aussi de la très sainte Vierge Marie comme reine de la paix au cœur de ce monde, un monde qui est menacé par la guerre, plus que jamais même, c'est dans l'actualité. Mais voilà, le Seigneur a un plan de salut sur l'humanité dont nous connaissons certaines choses qui nous ont été révélées, d'autres qui nous ne connaissons pas encore, mais nous savons que le monde est dans la main de Dieu. Et ça, c'est déjà la grande espérance. Et puis ensuite, à travers aussi cette œuvre que le Seigneur a accomplie en nous donnant la Vierge Marie au milieu de ce 20e et 21e siècle aussi, de la présence de Marie au milieu de nous, il nous invite à entrer dans l'espérance d'une manière concrète aussi à travers notre combat. Un combat spirituel, un combat pour la paix, un combat pour l'amour, un combat pour la foi aussi, bien sûr, hein, que nous soyons forts dans le Seigneur, justement, parce que ce qui a vaincu le monde, comme le dit saint Jean, hein, c'est notre foi. Alors, revenons donc sur ce que nous avions vu la semaine dernière à travers ce paragraphe particulier dédié aussi à ce plan du Seigneur à travers la Vierge Marie. Et notamment cette confidence hein, que la voyante de Medjugorje, Myriana, a révélée en interview à Radio Maria, et qu'elle cite aussi d'ailleurs dans son livre « Mon cœur immaculé triomphera hein, », cette intention du Seigneur à travers Marie eh bien, de nous conduire vers un monde nouveau. Hein. Myriana disait justement donc dans cette interview « Je ne peux pas révéler grand-chose sur les secrets », mais je peux vous dire ceci, Notre-Dame a décidé de changer le monde. Elle n'est pas venue pour annoncer notre destruction, mais pour nous sauver, et avec son Fils, elle triomphera du mal. C'est donc en effet l'espérance hein, qui est la perspective aussi constante des prophéties bibliques, comme nous l'avons rappelé aussi la semaine dernière, et le but de la prophétie biblique justement est à la fois de nous amener à la conversion, mais aussi eh bien, de nous assurer quelque part de la victoire. Et on voit dans le prophète Isaïe, par exemple, hein, cette double mission à la fois d'exhorter à la conversion, mais en même temps eh bien, de renforcer l'espérance. « Consolez mon peuple, dit le Seigneur. » Parce qu'il s'est penché aussi voilà, sur notre misère. Et il nous donne aussi donc sa présence au milieu de toutes les tribulations. Et puis, bien sûr, cette espérance hein, concrète dans ce que nous vivons aujourd'hui se fonde aussi sur ce que la Vierge Marie a révélé depuis Fatima, puisqu'elle-même a dit que « à la fin, mon cœur immaculé triomphera ». Donc, nous avançons vers ce triomphe du cœur immaculé de Marie. Et nous y avançons aussi en essayant de collaborer avec elle à l'œuvre du salut, en son Fils Jésus. Alors nous allons voir aujourd'hui un autre chapitre dédié aussi à ce combat spirituel, et particulièrement à la permission que Dieu laisse hein, aux démons de nuire dans le monde. Hein, de pourquoi, hein, au fond, le démon a autant de puissance aujourd'hui hein. C'est un mystère, évidemment. Hein, c'est le mystère de la liberté, c'est le mystère qu'on appelle le mystère de l'iniquité, hein, le mystère du mal présent au cœur de ce monde. Pourquoi le Seigneur aussi voilà, nous a sauvés par sa croix hein. Ça en fait partie, bien sûr. Jésus voilà, nous a sauvés en acceptant de traverser la passion, c'est-à-dire de traverser l'heure pour lui voilà, des ténèbres extérieures, l'heure de la trahison, l'heure aussi de l'abandon des siens. L'heure des souffrances, hein, des souffrances intérieures, des souffrances extérieures, mais c'est aussi et avant tout hein, l'heure du Père. Hein. C'est pour cette heure que je suis venu, dit Jésus. Dans l'évangile de Saint Jean, le thème de l'heure est central. Hein. Et donc, voilà, ça reste un mystère pour nous, hein, cette permission de Dieu, permission du mal, que nous pouvons voir déjà dans notre vie, mais à une échelle bien plus grande encore, hein, aussi au cœur de ce monde. Et c'est la grande question, au fond, pour beaucoup. Pourquoi le Seigneur permet le mal? Eh bien, la première réponse que nous pouvons avoir, bien sûr, c'est qu'il le permet parce que lui-même est capable de tirer d'un mal un plus grand bien. Et le plus grand mal qui soit, qui est la mort de son fils bien-aimé, il en a tiré le plus grand bien, puisque par la mort de son fils, il nous a donné l'accès à la vie éternelle et le rachat de toute l'humanité. Et donc, voilà, de ce mal apparent, il a fait bien sûr le bien suprême. Donc, voilà, c'est le mystère aussi voilà, de l'action de Dieu et de la liberté qu'il laisse à ses créatures. Satan étant lui aussi une créature, et donc créé dans la liberté, et comme il a choisi aussi de se détourner dans sa liberté, de se détourner du plan de Dieu, eh bien, voilà, il agit aussi hein, au cœur de ce monde pour nous entraîner nous-mêmes aussi dans cette perdition. Nous voyons dans l'Apocalypse, hein, cette chute de Satan, au chapitre 12 de l'Apocalypse, où Satan était précipité sur la terre. Et il fait la guerre donc à la femme et à sa descendance. La Vierge Marie, en ce lieu de Medjugorje, nous a annoncé aussi ce temps particulier que nous vivons comme étant le moment où Satan est venu libérer de ses chaînes. Il nous dit donc, en particulier dans un message qu'elle a donné le 1er janvier 2001, un message extraordinaire qu'elle a donné, où elle nous dit que Satan a été libéré de ses chaînes. Et donc, c'est aussi, bien sûr, une citation que l'on retrouve dans le livre de l'Apocalypse. Dans ce message donc du 1er janvier 2001, la Vierge Marie disait: « Chers enfants, ce soir, je vous voulais ici d'une manière particulière, surtout maintenant que Satan est libéré de ses chaînes. Je vous invite à vous consacrer à mon cœur et au cœur de mon fils, d'une manière particulière maintenant. Mes chers enfants, je vous invite à être près de moi. Je vous bénis tous avec ma bénédiction maternelle. Allez en paix, mes chers enfants. » Donc, la Vierge Marie nous dit bien là que Satan est libéré de ses chaînes. Dans un autre message, le 10 février 1983, elle nous disait aussi que l'heure est venue où a été consenti à Satan d'agir avec toute sa puissance. L'heure actuelle est l'heure de Satan. Et enfin, aussi un message très important qu'elle a donné le 25 janvier 2023. Chers enfants, priez avec moi pour la paix, car Satan veut la guerre et la haine dans les cœurs et les peuples. C'est pourquoi priez et sacrifiez vos jours par le jeûne et la pénitence, afin que Dieu vous donne la paix. L'avenir est à la croisée des chemins, car l'homme moderne ne veut pas de Dieu. C'est pourquoi l'humanité se dirige vers la perdition. Petits enfants, vous êtes mon espérance. Priez avec moi pour que se réalise ce que j'ai commencé à Fatima et ici. Soyez prière et témoignez de la paix autour de vous et soyez des personnes de paix. Merci d'avoir répondu à mon appel. En affirmant donc que Satan est libéré de ses chaînes, Marie, la reine de la paix, couronnée de 12 étoiles, comme nous le voyons dans l'Apocalypse, a voulu nous indiquer que nous sommes entrés dans un temps particulier, le temps de la grande bataille eschatologique, qui aussi aboutira bien sûr à la victoire. Comme elle nous l'a annoncé, son cœur immaculé triomphera avec ses apôtres contre l'empire des ténèbres. À la fin, donc, mon cœur immaculé triomphera avec ses apparitions de Medjugorje. Satan revient sur le devant de la scène dans l'opinion publique, qu'il avait relégué à l'entrepôt d'antiquité médiévale. Être capable de faire croire aux gens qu'il n'existe pas est l'un des stratagèmes les plus insidieux, car il s'est mis en position d'agir ainsi sans être dérangé. Et on dit toujours que la plus grande astuce du démon, c'est de faire croire qu'il n'existe pas. Même au sein de l'Église, malheureusement, il n'a pas manqué aussi ceux qui lui tendaient la main d'une certaine manière, faisant du diable un simple symbole, un symbole du mal, niant son existence réelle. Le saint pape Paul VI, dans une allocution en 1972, a dû intervenir en déclarant que le diable est un être personnel, perverti et pervertisseur. Alors que le catéchisme de l'Église catholique, pourtant, réaffirmait les enseignements de l'Évangile et du magistère. Dans le magistère de l'Église, il est toujours été constant que le démon est bien et bien agissant aussi, qu'il existe et qu'il agit aussi par sa puissance pour détourner les âmes de Dieu, mais aussi pour se faire lui-même, d'une certaine manière, on pourrait dire, adorer, vénérer comme Dieu. La Vierge Marie a montré l'influence de Satan dans son action concrète, démasquant jour après jour ses plans de tromperie, de séduction et de destruction. La Vierge puissante contre le mal, tout en affirmant que l'empire des ténèbres est une fausse force, en reconnaît toutefois la puissance contre laquelle les hommes ne peuvent rien par leur propre force. La reine de la paix ne s'est pas contentée d'affirmer l'existence de Satan, mais elle l'a montré aussi en action, en nous avertissant et même en même temps nous donnant l'aide aussi de la prière, et en particulier aussi d'autres exercices de piété comme du jeûne, pour faire échouer aussi ses plans. Ceux qui ont fréquenté donc cette sainte école de la Vierge Marie ont appris aussi la virulence et l'immensité de l'empire du mal et l'importance décisive d'entrer dans une bataille dont dépend l'avenir même du monde. Dans les autres lieux d'apparition, la Vierge Marie, d'une manière pédagogique aussi, nous a invités à prendre conscience de l'existence du mal, à combattre le mal aussi par la prière en particulier, par bien sûr les œuvres de conversion, de charité, mais aussi par la prière, par les œuvres de pénitence. Et en particulier, elle nous a donné cette arme de prière qui est le chapelet, la prière du rosaire. Nous disons aussi à Fatima qu'avec la prière du rosaire, nous serions capables même d'arrêter les guerres. Donc, cette prière du cœur, elle est très importante pour nous aujourd'hui, afin que nous puissions entrer d'une manière concrète dans ce combat spirituel qui est le nôtre. Pour notre propre combat, mais aussi, bien sûr, nous avons une mission, j'allais dire, aujourd'hui, qui est celle de faire triompher le bien sur le mal. Alors, on pourrait dire que c'est la mission du Christ. Et quelque part, elle était déjà actée. Mais ce rayonnement de la mission du Christ nous appartient aussi. C'est à nous aussi qu'il est demandé de faire rayonner le bien, de faire vaincre le bien sur le mal au cœur de ce monde. Et c'était un thème particulier aussi du pape Jean-Paul II qui nous exhortait, comme nous chrétiens et les plus fervents des chrétiens, à être dans ce monde, voilà, les initiateurs de cette civilisation de l'amour plus fort que la haine.

C'est donc alors une réalité, hein, que le monde et l'Église sont attaqués, peut-être même comme jamais auparavant. Notre humanité, aveuglée par l'incrédulité, malheureusement, ne se rend pas toujours compte, même si elle voit petit à petit les mythes, hein, du progrès, hein, de la science, hein, avec ses limites, hein, atteindre des limites aujourd'hui. Hein. Qui peut penser qu'aujourd'hui, hein, la science, la technique peut arriver à nous faire sortir à elle seule, hein, des impasses dans lesquelles nous sommes entrés. Au contraire, hein, il y a une forme aussi de désespoir aujourd'hui au cœur de la société parce que nous voyons bien que elle est comme une machine infernale, hein, qui est lancée à toute vitesse, dont plus personne ne peut maîtriser la course. Ces dernières décennies, les hommes, tout en multipliant les biens et les moyens matériels, sont passés de l'euphorie à l'angoisse, alors qu'ils se demandent s'il y a encore un avenir à envisager avec espérance. L'attaque satanique est palpable dans la progression du mal qui pollue les cœurs et la société. Tandis que le vent contagieux de la haine et de la guerre souffle dans tous les coins de la planète, l'ange rebelle a conservé son intelligence et la met au service de sa perversion. Il conçoit ses plans qui dépassent notre imagination. Il sait que l'homme, pour la première fois dans son histoire, a la possibilité de détruire la nature, la vie et la terre entière, et l'entraîne au bord d'un abîme sans fond. De cette façon, il se propose de mettre un obstacle à Dieu, en mettant fin à l'œuvre de la création et de la rédemption proposée à l'homme. Il est naturel de se demander alors comment l'armée infernale peut conserver une telle puissance, même après la victoire du Christ sur la croix. Comment est-ce possible que Satan puisse encore avoir une telle force? La réponse est cachée dans les profondeurs de la sagesse divine, qui gouverne le monde avec des méthodes qui échappent à notre compréhension. La permission divine de l'activité diabolique est un mystère que les intelligences les plus aiguës ont essayé de percer. Mais à la fin, Dieu seul sait pourquoi l'ange rebelle conserve un pouvoir de défi aussi grand et jusqu'à la fin des temps. Mais toutefois, nous sommes certains que tout ce que Dieu fait est orienté vers le bien. Et même lorsqu'il permet le mal, un bien plus grand est proposé à la fin. La mort du Christ sur la croix, provoquée par la haine du prince de ce monde, a manifesté l'amour de Dieu et a apporté au monde la rédemption. Au moment où le Christ sur la croix rendit l'esprit et que Satan chanta la victoire, le monde fut arraché de ses mains et les portes du paradis s'ouvrirent victorieuses à jamais. Ô mort, où est ta victoire? Ce fameux hymne que nous chantons dans l'Exultet, hein, dans la nuit pascale. L'apparente défaite de Dieu prépare à sa victoire. Et c'est ce qui arrive à l'Église en pèlerinage le long des déserts de l'histoire jusqu'à son entrée dans la Jérusalem céleste. Encore une fois, le catéchisme de l'Église catholique, hein, nous le dit clairement. L'Église n'entrera dans la gloire du royaume qu'à travers cette dernière Pâque, où elle suivra son Seigneur dans sa mort et sa résurrection. Le royaume ne s'accomplira donc pas par un triomphe historique de l'Église selon un progrès ascendant, mais bien par une victoire de Dieu sur le déchaînement ultime du mal, qui fera descendre du ciel son épouse. Le triomphe de Dieu sur la révolte du mal prendra la forme du jugement dernier, après le dernier bouleversement cosmique de ce monde qui passe. Ceci donc est une citation du catéchisme de l'Église catholique au numéro 677. Ce n'est alors que lorsque la toute-puissance dira assez et qu'il y aura de nouveaux cieux et une terre nouvelle, que l'empire des ténèbres cessera de nuire à l'œuvre divine. D'ici là, la guerre est destinée à faire rage et notre temps est appelé à livrer une bataille décisive. Satan se fait des illusions en disant qu'il a la capacité de conquérir le monde et de ruiner l'œuvre de Dieu.
La Vierge concentrera ses plans et elle les utilisera pour ramener l'humanité à Dieu. Ce temps que nous vivons, que nous n'avons pas choisi, puisque ce n'est pas à nous de choisir les temps et les moments que Dieu seul a fixés dans sa sagesse, mais nous devons les voir avec sérénité. Ce sont des temps particuliers, mais ce sont des temps de grâce. Des temps de grâce parce que, bien sûr, nous voyons l'œuvre du mal, mais nous voyons aussi le bien triompher de ce mal. Nous en avons déjà des signes. Et nous en aurons, bien sûr, encore plus d'évidence au cours, justement, des événements qui arriveront. Mais nous savons que, eh bien, voilà, le Seigneur est avec nous, le Seigneur est victorieux, et que, eh bien, ce plan sur l'humanité se réalisera. Alors, voilà, nous sommes appelés aussi à avancer dans cette espérance. Nous sommes entrés dans cette année jubilaire qui est une année de grâce particulière, et tout jubilé est marqué par l'espérance, bien sûr, parce qu'elle nous recentre sur l'essentiel, elle nous recentre aussi sur cette miséricorde surabondante de Dieu, là où le péché abonde, la grâce surabonde, dit saint Paul. Mais ce jubilé 2025, pour nous, dans le contexte où nous sommes, eh bien, voilà, a une importance particulière. Et le thème qui a été choisi, pèlerin d'espérance, eh bien, est vraiment pour nous prophétique. Et il décrit bien cette mission que nous avons. Alors, laissons-nous aussi rejoindre par le Seigneur, laissons-nous rejoindre par la présence de Marie aussi à nos côtés, afin que nous puissions voilà, être forts dans la foi. Le temps de la présence de la Reine de la Paix coïncide avec une crise de la foi aussi, qui a touché les pays de l'ancien christianisme, l'ancienne chrétienté en particulier, bien sûr, en Europe, évidemment. Celle-ci est si répandue que la Vierge a dit que nous sommes redevenus comme des païens. 2000 ans d'histoire de l'Église n'avaient jamais vu un événement aussi inhabituel et douloureux que l'apostasie de la foi dans l'Occident chrétien. Et justement, le pape Jean-Paul II, dans ses lettres qu'il a écrites aux divers continents pour nous préparer au jubilé de l'an 2000, avait écrit donc cette lettre pour l'Europe en disant et en pointant du doigt que le plus grand danger qu'il voyait pour l'Europe, eh bien, c'était l'apostasie, cette apostasie silencieuse, c'est-à-dire qu'il n'est pas une apostasie contre la foi d'une manière déclarée, mais qui est un abandon de la foi d'une manière silencieuse, parce qu'on se tourne, on se laisse séduire par d'autres choses, par d'autres biens matériels, d'autres compensations, d'autres formes d'idéologie aussi qui nous envahissent, aussi par ces lois qui nous sont présentées comme étant des lois bonnes pour l'homme, mais qui en fait sont des lois contre l'Évangile, contre la vie. Cette vie sacrée, depuis son commencement jusqu'à sa fin naturelle, etc. Mais tout cela donc constitue, selon le pape Jean-Paul II, le plus grand danger pour notre Europe, cette apostasie silencieuse. Après l'élimination presque totale des églises du Moyen-Orient et l'avancée de l'islam, l'Europe a été le cœur du christianisme. Elle s'est ensuite répandue à partir de là, dans toutes les parties du monde. Le christianisme et la civilisation européenne sont donc une combinaison inséparable. Et l'idée même de l'Europe en tant que continent unitaire a ses racines dans la société chrétienne, façonnée au Moyen-Âge. Là aussi, le pape Jean-Paul II, surtout encore à ce tournant de l'année 2000, a bien mis l'accent aussi sur cette nécessité pour l'Europe de prendre conscience de ses racines chrétiennes. La foi chrétienne a été l'âme d'un continent qui a formé différents peuples et civilisations, réalisant une unité non seulement religieuse, mais aussi culturelle, politique. À partir des époques des Lumières qui ont exalté l'autonomie de la raison par rapport à la foi,
a commencé un processus de désintégration et de contestation de la foi chrétienne, dont le point d'arrivée est le nouveau totalitarisme, disait Saint Jean-Paul II. C'est-à-dire une vision athée et matérialiste de la vie, avec pour conséquence une agressivité envers l'Église et une intolérance envers la culture et les symboles chrétiens. Alors, ce n'est pas un hasard, ainsi le démon aussi s'attaque d'une manière si forte à ce continent de l'Europe. Il voudrait au fond faire de ce berceau du christianisme, ce qui a été le berceau du christianisme, il voudrait en faire devenir le tombeau. Et cela aurait pu arriver si Notre-Dame n'avait pas été envoyée par le Père pour nous venir au secours. En particulier déjà dans l'Antiquité, rappelons-nous cette bataille de l'Étampes, à laquelle le pape Saint-Pie V a attribué la victoire, eh bien, à la prière du rosaire contre les forces de l'Empire ottoman. C'est donc voilà, au cours de ces trois derniers siècles aussi, en particulier, que l'apostasie de la foi la plus dévastatrice que l'Église ait jamais connue s'est produite avec des vagues de violence sans précédent. Cependant, la solution finale, avec l'effacement de toutes les traces chrétiennes, restait une illusion. L'idéologie du mal qui ont sévi au siècle dernier, en particulier si nous pensons au communisme, au nazisme, etc., n'ont pas réussi dans leur intention de déchristianiser les peuples qui leur sont soumis. L'Église, persécutée et trahie, n'a cessé de s'étendre grâce à la présence notamment aussi de la Vierge Marie. La domination du monde par l'Empire des Ténèbres est un plan voué à l'échec par avance. Cependant, la bataille est loin d'être terminée. L'apostasie de l'Occident a été mise en évidence par Notre-Dame dès le début de ses apparitions, lorsque prophétisant la renaissance religieuse du peuple russe, elle a affirmé que l'Occident a augmenté le progrès, mais sans Dieu, comme s'il n'était pas le Créateur. Message du 30 octobre 1981.

0: Voilà, chers auditeurs, eh bien, nous terminons ainsi notre émission pour cette semaine. Nous donnerons rendez-vous la semaine prochaine où voilà, je vous proposerai de revenir aussi sur ce thème hein, de l'apostasie en Occident, qui est un thème important pour nous, bien sûr, puisque voilà, nous avons aussi à mener ce combat hein, au cœur de cet Occident et à être des témoins, des pèlerins de l'espérance au cœur de ce monde. Bonne semaine à vous tous. Rendez-vous donc la semaine prochaine pour une nouvelle émission Eschatologie et Prophétie.
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0: formation religieuse des enfants de la famille de Santos n'hésita pas à leur confier très tôt des tâches paroissiales. Lucie fut ainsi promue catéchiste à 9 ans. Elle remplissait son rôle à merveille. En effet, comme ses deux sœurs aînées restaient à la maison pour coudre ou tisser, les voisines avaient pris l'habitude de leur confier leurs enfants quand elles partaient travailler au champ. Lucie les réunissait dans la cour, elle faisait pour les petits des couronnes de fleurs et de lierre, elle organisait des processions avec des images pieuses, elle leur apprenait des cantiques et parfois elle leur racontait une scène évangélique. Elle le fit en particulier pour ses cousins, comme le rapporte cette petite histoire bien connue que sœur Lucie rédigea dans son premier mémoire. Un jour, nous étions en train de jouer dans la maison de mes parents. Je devais donner un gage à Jacinthe. Mon frère était assis à écrire près d'une table. Je lui demandais de l'embrasser, mais elle répondit « Cela, non. Commande-moi autre chose. Pourquoi ne me fais-tu pas embrasser notre Seigneur qui est là ?» Elle désigna un crucifix qui était suspendu au mur. « Oui, répondis-je, monte sur une chaise, apporte-le ici, et à genoux, donne-lui 3 baisers, un pour François, un pour moi, et un autre pour toi. » Elle répondit, « À notre Seigneur, j'en donnerai autant que tu voudras. » Elle courut chercher le crucifix, l'embrassait et le serrait avec une telle dévotion que jamais plus je n'oublierai cette action. Après avoir regardé attentivement notre Seigneur, elle demanda, « Pourquoi notre Seigneur est-il ainsi cloué sur une croix ?» Je répondis, « Parce qu'il est mort pour nous. » Jacinthe demanda, « Raconte-moi comment cela s'est passé. » Alors que Lucie allait commencer ses explications, arriva sa sœur aînée, Marie des Anges. Voyant Jacinthe tenir en main le crucifix, elle reprocha à sa petite sœur de permettre à sa cousine de jouer avec la croix et lui demanda d'un ton sévère de la remettre à sa place. Jacinthe prit la défense de Lucie et raconta ce qui s'était passé. Les 3 enfants pardonnés sortirent de la maison et s'installèrent près du puits. Lucie avait entendu sa mère raconter le déroulement de la passion de notre Seigneur, et comme elle possédait une excellente mémoire, elle avait retenu par cœur le récit. Elle le récita à ses 2 cousins, qui l'écoutèrent attentivement. En entendant la description des souffrances endurées par Jésus pendant sa passion, Jacinthe fut émue et pleura. Plusieurs fois ensuite, elle demanda à Lucie de lui répéter le récit de la mort de Jésus sur la croix. Elle pleurait et disait « Pauvre notre Seigneur, je ne dois jamais faire aucun péché, je ne veux pas que notre Seigneur souffre davantage. » Par cette histoire, on comprend mieux l'estime que François et Jacinthe ressentaient envers leur cousine qui savait tant de choses. De plus, elle avait fait sa première communion, ce qui n'était pas le cas pour eux. Elle devient ainsi leur chef, dont les connaissances religieuses ne pouvaient être mises en doute. Pour cette raison, Jacinthe la laissait interroger la belle dame, persuadée qu'elle-même ne saurait poser les bonnes questions. Quand ils discutaient ensemble du message des apparitions, les cousins demandaient toujours l'avis de Lucie sur l'interprétation à donner des paroles entendues. Cette supériorité concédée à Lucie n'était pas tyrannique, et les 2 cousins savaient exprimer librement leur opinion. Les premiers sacrifices qu'ils s'infligèrent furent proposés par François, et Jacinthe bénéficia de lumière sur des sujets que Lucie connaissait bien mal. On relit avec plaisir ses souvenirs de ces petits événements qui ont précédé les apparitions. Tout est limpide, frais, sans être niais. Tout au contraire, si l'on prend le temps de transcrire dans nos mots d'adultes les images enfantines, on est émerveillé par la vie spirituelle de ces 3 enfants qui déjà étaient travaillés par l'Esprit-Saint. Puissions-nous dire à la suite de Jacinthe, « Je ne dois jamais faire aucun péché, car je ne veux pas que notre Seigneur souffre davantage. »
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qui vous accueille, m'accueille, et qui m'accueille, accueille celui qui m'a envoyé. Matthieu 10, 40.

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1: Les jours qui précédèrent le 13 juin furent pour les trois petits bergers de Fatima une affreuse période. La nouvelle de l'apparition du 13 mai s'était répandue dans toute la paroisse de Fatima et au-delà. Nul n'étant prophète dans son propre pays, les habitants d'Ajustrel, sauf rares exceptions, n'accordaient aucun crédit aux paroles des enfants. Ils montraient leur désapprobation de différentes manières. Ils s'en prenaient généralement à Lucie, la plus âgée des trois, et donc à leurs yeux, la responsable de cette supercherie. De plus, ils savaient que ses parents partageaient leur scepticisme, tandis qu'ils devaient craindre les réactions de Manuel Marteau, le père de François et de Jacinthe, homme sage, qui ne se laissait pas influencer par les opinions de ses voisins. C'est donc Lucie qui souffrit le plus de l'hostilité du hameau. Certains la menaçaient de coups de bâton, en reprochant à son père de manquer de fermeté. Il disait dans cette formulation paysanne souvent imagée, « Une bonne tisane de cognacier et les visions seraient finies. » Un autre chiffonnait son bonnet devant elle et soupirait, « Ah, si c'était ma fille !» Une femme, les mains sur les hanches, campée sur le seuil de sa maison, interpellait la petite en lui criant « Tu penses que je vais croire à tes bourdes? Pas de danger !» Des garçons se moquaient d'elle en lui disant « Hola, Lucie, voilà Notre-Dame qui est en train de se promener au-dessus des toits !» D'autres propos étaient encore plus injurieux. Cette situation était ressentie très douloureusement par Lucie, qui avait été toujours appréciée par son entourage et qui recherchait l'estime des autres. Elle aimait plaire, contenter ce qu'elle rencontrait, et voilà que subitement, elle était rejetée par tous et ne suscitait que colère et raillerie. Il en était de même à la maison, ses sœurs montraient continuellement leur opposition, et sa mère était entrée en lutte ouverte contre elle. Maria Rosa ne désespérait pas d'amener à la raison son enfant avant le 13 juin, afin d'éviter d'être de nouveau la risée de tout le hameau. Plus l'échéance approchait, plus elle multipliait les menaces. Elle eut l'idée de recourir au curé de Fatima, M. l'abbé Manuel Marquez Ferreira. Il avait remplacé l'ancien curé qui avait préparé Lucie à sa première communion. Maria Rosa avait pleine confiance en lui. Il était un prêtre zélé, assez autoritaire, pensait-elle, pour mettre fin.
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1: Tout comme sa foi, la prière de Marie a connu une évolution, une maturation. Cette évolution a été marquée par la rencontre ineffable avec le Christ, qui l'a fait passer de la prière juive à la prière chrétienne. Et comme Jésus n'est pas venu abolir la loi juive, mais la mener à son accomplissement, de même, c'est dans la prière de Jésus que la prière juive trouve son accomplissement et sa particularité. Si au commencement de la vie de Jésus, ce sont Marie et Joseph qui l'ont inséré dans l'expérience de foi d'Israël, jusqu'à ce qu'il atteigne sa maturité humaine et religieuse, c'est ensuite Jésus qui a porté Marie et Joseph, avec ses disciples, à une relation nouvelle avec le Dieu vivant. Marie a appris à l'école du Christ, maître d'oraison, l'art de la prière chrétienne. C'est grâce à sa relation étroite avec son Fils que Marie a appris à prier le Père qui est dans les cieux. Ce Père invoqué par Jésus jour et nuit, dans l'intimité de la prière, dans les moments de joie ou de souffrance, avec le profond désir de discerner et d'accomplir toute sa volonté. Que Marie nous aide à vivre comme elle, en disciple de Jésus, afin que la prière devienne pour nous aussi une relation intime avec Dieu.
0: À présent, nous nous unissons en prière avec le monde entier en renouvelant notre consécration à Marie.
2: Vierge Immaculée, Mère de Dieu et de l'humanité, je t'accueille comme don de Jésus sous la croix et je me confie entièrement à toi. Je t'offre toute ma vie, ce que je suis, ce que j'aime et ce que j'ai, afin que resplendisse en moi la beauté du Christ. Aide-moi à être docile à l'Esprit et à vivre avec joie ma vocation dans l'Église, afin de collaborer à ta mission maternelle et d'orienter vers Dieu le cœur de tout homme. Toi qui as guidé Saint Maximilien Kolb pour aimer sans mesure, enseigne-moi à être témoin de l'Évangile et à faire de ma vie un don. Je te confie les personnes que je rencontrerai et je t'offre le travail, les joies et les souffrances de cette journée. Ô Marie, conçue sans péché, prie pour nous qui avons recours à toi et pour ceux qui n'ont pas recours à toi.
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1: L'un des nombreux dons que nous a fait Benoît XVI fut sa première encyclique, Deus Caritas Est, Dieu est amour. Il explique pourquoi il a choisi ce thème. Le terme « amour » est devenu aujourd'hui l'un des mots les plus utilisés et aussi l'un des plus galvaudés, à tel point qu'on craint presque de le prononcer. C'est pourtant un mot central. Nous ne pouvons simplement l'abandonner. Il nous faut le reprendre, le purifier et lui rendre sa splendeur d'origine afin qu'il puisse illuminer notre vie et la conduire sur le bon chemin. À une époque où la raison seule ne suffit pas à nous protéger, nous avons besoin du Dieu vivant qui nous a aimés jusqu'à la mort. La foi devient une vision-compréhension qui nous transforme. Dieu a pris un visage et un cœur d'homme. Loin d'être une théorie, la foi est bien concrète. C'est le critère qui décide de notre style de vie. Ce message du pape est actuel et s'adresse à tous. Ensemble, foi et amour sont capables de rendre le monde plus humain, plus beau. En sommes-nous conscients? Le croyons-nous? La foi et l'amour ont balisé la vie de Marie. Ils ont déterminé ses choix, son oui, sa vie de mère et de disciple du Christ. Fidèle jusqu'à la croix, le cœur ouvert à l'humanité tout entière.
0: À présent, nous nous unissons en prière avec le monde entier en renouvelant notre consécration à Marie.
2: Vierge Immaculée, Mère de Dieu et de l'humanité, je t'accueille comme don de Jésus sous la croix et je me confie entièrement à toi. Je t'offre toute ma vie, ce que je suis, ce que j'aime et ce que j'ai, afin que resplendisse en moi la beauté du Christ. Aide-moi à être docile à l'Esprit et à vivre avec joie ma vocation dans l'Église, afin de collaborer à ta mission maternelle et d'orienter vers Dieu le cœur de tout homme. Toi qui as guidé Saint Maximilien Kolb pour aimer sans mesure, enseigne-moi à être témoin de l'Évangile et à faire de ma vie un don. Je te confie les personnes que je rencontrerai et je t'offre le travail, les joies et les souffrances de cette journée. Ô Marie, conçue sans péché, prie pour nous qui avons recours à toi et pour ceux qui n'ont pas recours à toi.
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1: Nous rencontrons ici de nombreuses difficultés, mais l'Immaculée, en dépit de notre faiblesse, de notre stupidité, de notre méchanceté, nous fait voir ce qu'elle est capable de faire avec des instruments aussi incapables. Ces paroles de saint Maximilien Kolb sont fortes, mais fondamentales, pour arriver à mener jusqu'au bout une vie de foi authentique. Avec le Seigneur, il ne saurait y avoir de demi-mesure. On donne tout ou on donne rien. Car Dieu a besoin d'espace pour pouvoir agir. Soit nous prenons toute la place, avec nos tendances souvent mauvaises, soit c'est lui qui vient, avec son esprit toujours ouvert au bien, toujours orienté vers un plus, vers un horizon de beauté qui va au-delà de tout. Mais dans cette dynamique extraordinaire, nous sommes nous les gagnants, en sérénité, en joie, en espérance, en conscience d'être aimés. En outre, si avec l'aide de Marie, nous nous offrons au Seigneur en un acte de pleine disponibilité, nous pouvons vraiment tout, naturellement, si, comme et quand Dieu le veut. C'est ainsi, avec le soutien de l'Immaculée, que le Père Kolb est parvenu à accomplir de grandes choses. En aimant jusqu'au bout du don le plus total de lui-même, il a vu se multiplier autour de lui les bénédictions de Dieu. Tout a fleuri autour de lui. C'est ainsi que nous aussi, nous pouvons goûter à la même joie en nous abandonnant sans limite à Marie.
0: À présent, nous nous unissons en prière avec le monde entier en renouvelant notre consécration à Marie.
2: Vierge Immaculée, Mère de Dieu et de l'humanité, je t'accueille comme don de Jésus sous la croix et je me confie entièrement à toi. Je t'offre toute ma vie, ce que je suis, ce que j'aime et ce que j'ai, afin que resplendisse en moi la beauté du Christ. Aide-moi à être docile à l'Esprit et à vivre avec joie ma vocation dans l'Église, afin de collaborer à ta mission maternelle et d'orienter vers Dieu le cœur de tout homme. Toi qui as guidé saint Maximilien Kolb pour aimer sans mesure, enseigne-moi à être témoin de l'Évangile et à faire de ma vie un don. Je te confie les personnes que je rencontrerai et je t'offre le travail, les joies et les souffrances de cette journée. Ô Marie, conçue sans péché, prie pour nous qui avons recours à toi et pour ceux qui n'ont pas recours à toi.
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1: Jean est le seul des quatre évangélistes à relater un épisode qui se soit déroulé au pied de la croix. Un épisode qui le concerne, lui, comme nous tous. Il concerne aussi Marie de Nazareth, qui se tenait sous la croix avec d'autres femmes. Il y avait là également Jean, le seul disciple à ne pas s'être enfui. C'est le disciple bien-aimé. Jésus, donc, dit l'Évangile, voyant sa mère et se tenant auprès d'elle, le disciple qu'il aimait, dit à sa mère, « Femme, voici ton fils. » Puis il dit au disciple, « Voici ta mère. » Dès cette heure-là, le disciple l'accueillit chez lui. Sous la croix, Marie perd Jésus non seulement parce qu'elle voit son fils mourir, mais aussi parce que Jésus lui-même semble lui retirer sa maternité pour la rendre mère d'un autre, de Jean. Dans cette immense souffrance, tout parle de don, qu'il soit offert ou reçu. En s'offrant au Père, Jésus donne Marie pour mère à son disciple bien-aimé, et il remet ce dernier à sa mère en qualité de fils. Toutefois, il ne s'agit pas de lui seul. Les paroles de Jésus, « Voici ton fils », appellent Marie à embrasser tous les disciples qu'il aime. En d'autres termes, tous ceux pour qui il a souffert et est mort, et tous ceux qui croient en lui et mettent en pratique sa parole. La maternité de Marie embrasse toute l'Église, toute l'humanité.
0: À présent, nous nous unissons en prière avec le monde entier en renouvelant notre consécration à Marie.
2: Vierge Immaculée, Mère de Dieu et de l'humanité, je t'accueille comme don de Jésus sous la croix. Et je me confie entièrement à toi. Je t'offre toute ma vie, ce que je suis, ce que j'aime et ce que j'ai, afin que resplendisse en moi la beauté du Christ. Aide-moi à être docile à l'Esprit et à vivre avec joie ma vocation dans l'Église, afin de collaborer à ta mission maternelle et d'orienter vers Dieu le cœur de tout homme. Toi, qui a guidé Saint Maximilien Kolb pour aimer sans mesure. Enseigne-moi à être témoin de l'Évangile et à faire de ma vie un don. Je te confie les personnes que je rencontrerai et je t'offre le travail, les joies et les souffrances de cette journée. Ô Marie, conçue sans péché, prie pour nous qui avons recours à toi et pour ceux qui n'ont pas recours à toi. Amen.
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1: Marie remercie Dieu des dons merveilleux qu'elle a reçus. Elle est la pleine de grâce. Elle est comblée de la présence et de la force divine. La Vierge remercie le Très-Haut de ce qu'il lui a donné. Mais les chrétiens que nous sommes ne doivent pas oublier qu'ils ont reçu eux aussi une très belle vocation. Servir et aimer Dieu de façon exclusive et avec la force de la grâce qui vient de lui. Il est vrai que nous sommes parfois appelés à connaître des souffrances intenses, incompréhensibles. Souvenons-nous cependant que nous avons nous aussi le réconfort de la grâce divine pour nous aider à rester fidèles et persévérants. Chez les croyants aussi, le Seigneur fait des merveilles pour lesquelles nous devrions éclater en hymnes d'action de grâce et de louange. Le poids de la croix que nous sommes nous aussi appelés à porter ne doit pas nous écraser, ni nous faire perdre de vue

0: À présent, nous nous unissons en prière avec le monde entier en renouvelant notre consécration à Marie.
1: Vierge Immaculée, Mère de Dieu et de l'humanité, je t'accueille comme don de Jésus sous la croix et je me confie entièrement à toi. Je t'offre toute ma vie, ce que je suis, ce que j'aime et ce que j'ai, afin que resplendisse en moi la beauté du Christ. Aide-moi à être docile à l'Esprit et à vivre avec joie ma vocation dans l'Église, afin de collaborer à ta mission maternelle et d'orienter vers Dieu le cœur de tout homme. Toi qui as guidé Saint Maximilien Kolbe pour aimer sans mesure, enseigne-moi à être témoin de l'Évangile et à faire de ma vie un don. Je te confie les personnes que je rencontrerai et je t'offre le travail, les joies et les souffrances de cette journée. Ô Marie, conçue sans péché, prie pour nous qui avons recours à toi et pour ceux qui n'ont pas recours à toi.
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1: Le hameau d'Aljustrel, en ce mardi 12 juin 1917, connaissait une agitation inhabituelle. Comme toutes les années, les villageois finissaient de préparer la fête du lendemain afin d'honorer dignement Saint-Antoine de Padoue. Ce franciscain de la première heure, né à Lisbonne, est l'objet d'une vénération fervente par le peuple portugais. De plus, l'église paroissiale de Fatima lui était dédiée, et pour cette raison, elle attirait le jour de la Saint-Antoine de nombreuses personnes des environs. Le curé célébrait une messe solennelle à midi, puis organisait une grande procession dans le village. Elle se terminait par la bénédiction de nombreux petits pains blancs qui étaient distribués gratuitement à tous ceux qui étaient présents. Commençaient alors les nombreuses festivités populaires, musique, chant, danse, jeux, repas en plein air et feux d'artifice. En cette année 1917, l'organisation de la fête permettait de nombreux bavardages, chacun donnant son avis sur ce qu'allaient faire les trois petits bergers. « Vous verrez, disaient les uns, ils oublieront leur lubie pour participer aux festivités. » D'autres pensaient, sans trop le dire, qu'ils tiendraient leur promesse et qu'ils iraient à la Cova da Iria. La sœur aînée de Lucie, Marie des Anges, se rappela très bien de cette journée. Elle témoigna plus tard du plan cogité par Maria Rosa pour détourner Lucie de son projet. Notre mère savait que Lucie aimait beaucoup les fêtes et elle gardait l'espoir que toute l'histoire de la Cova da Iria passerait avec la fête de Saint-Antoine. « Heureusement que demain c'est la grande fête », nous disait-elle. « On ne lui parlera plus de la Cova da Iria, nous lui parlerons de la fête et demain, peut-être, elle aura tout oublié. C'est nous qui avons tort de lui rappeler toujours la même chose. » Nous suivîmes avec tout le soin possible les conseils de notre mère. Mais Lucie, sans dire mot, ne paraissait pas beaucoup se soucier de nos stratagèmes. De temps en temps, cependant, elle ne pouvait s'empêcher de dire « Mais moi, demain, je vais à la Cova da Iria ». C'est ce que veut Notre-Dame. Il en était de même chez les Marteaux, la famille de Jacinthe et de François. Madame Olympia disait à sa fille, « Tu ne veux pas aller à la fête de Saint-Antoine? Tu ne veux pas recevoir ton petit pain blanc? Il y aura un beau sermon, de la musique, des fusées. » Jacinthe lui répondait, « Oh maman, à la Cova da Iria, Notre-Dame apparaîtra. Elle l'a promis, elle apparaîtra. » Ainsi, la perspective des festivités n'ébranla pas la décision qu'avaient prise les trois voyants d'être fidèles au rendez-vous fixé par l'apparition. Ce ne sont pas les enfants qui se montrèrent hésitants, mais leurs parents. Ils se demandaient ce qu'ils devaient faire le lendemain. Suivre leurs enfants à la Cova da Iria pour les protéger d'attaques possibles de villageois excités, quitte à se faire injurier, ou agir comme s'ils étaient indifférents à ces histoires d'apparition et se rendre à la fête. Manuel Marteau, pourtant assez réceptif au dire de Jacinthe et de François, manqua peut-être de courage et préféra la fuite. Il décida de partir à l'aube avec sa femme à une ville voisine où se tenait une foire. Il acheterait des bœufs pour justifier son départ. Il n'en dit rien à ses enfants afin d'éviter toute discussion. Au matin du 13 juin, quand Jacinthe se leva, elle eut la surprise de découvrir que ses parents étaient partis sans lui dire au revoir. Elle fut d'abord attristée et peinée de savoir que sa mère ne serait pas avec elle à la Cova da Iria, comme elle l'avait tant désiré. Puis, se rappelant les objections de sa mère, elle se dit que ce départ pour la foire était une bonne chose. Elle pourrait se rendre à la rencontre de Notre-Dame en toute tranquillité. Que la constance des trois enfants est admirable. Elle tranche nettement avec les hésitations, les craintes de leurs parents. Demandons aux saints Jacinthe et François, leur force face aux tentations, leur fermeté dans les décisions, et comme eux, sachons placer Dieu en premier dans notre vie.
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C'est toi, Seigneur, qui as créé mes reins, qui m'as tissé dans le sein de ma mère. Psaume 138, 13.

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1: Il est difficile de relater avec précision les faits et gestes de Lucie en ce matin du 13 juin 1917. Si les différents témoignages concordent sur l'essentiel, ils diffèrent sur les lieux et les horaires. Ils permettent quand même de donner le récit suivant. En cette période de l'année, les journées devenant chaudes, les bergers sortaient leurs troupeaux deux fois dans la journée, le matin de très bonne heure et le soir. Ainsi, dès l'aube, Lucie était partie avec ses brebis à la rencontre de ses deux cousins. Ce fut elle qui choisit, comme d'habitude, le lieu du pâturage. Elle avait décidé de se rendre au Valignos, lieu proche du hameau, où poussait une herbe généreuse. En moins de 2 heures, les brebis furent rassasiées et ramenées à leur grange. Lucie se changea, prit ses habits de dimanche, puisque c'était jour de fête, et déclara à ses cousins qu'elle se rendait à Fatima pour retrouver des compagnes de communion solennelle et suivre avec elle une messe matinale. Dans la maison, sa mère et ses sœurs épiaient ses moindres gestes, et ce fut pour elle une grande satisfaction de la voir prendre la direction de l'église paroissiale. Elles furent persuadées que l'attrait de la fête de Saint-Antoine l'avait emportée sur les apparitions. Elles purent donc se préparer à se rendre, elles aussi, à Fatima. Maria Rosa était soulagée. En effet, la veille, elle avait pris la résolution de suivre de loin sa fille si elle se dirigeait vers la Cova d'Airia afin de la surveiller et d'intervenir au moindre accident. Ces dames se trompaient sur les intentions de Lucie. On a conservé le témoignage de Léopoldina, une de ses camarades. Nous nous réunîmes ensemble, 14 environ, toutes de la communion solennelle de cette année-là, et nous résolûmes d'accompagner Lucie à la Cova d'Airia. Comme d'habitude, quand Lucie proposait quelque chose, personne ne répliquait. Nous étions en chemin quand se présenta son frère qui lui proposa un vintème, c'est-à-dire une pièce de monnaie si elle rebroussait chemin. Elle lui répondit « Que m'importe ce vintème, je veux aller à la Cova d'Airia. » La petite troupe eut la surprise de rencontrer en chemin quelques personnes étrangères à Fatima, qui se mirent à les suivre. Elles venaient des villages de Mindé, de Carrascos, de Boleiros. Certaines avaient parcouru à pied 20 à 25 kilomètres. D'autres venaient de plus près, comme Madame Maria de Santos Carrera, voisine du lieu des apparitions. Son activité régulière pour faciliter les premiers pèlerinages lui ont mérité le surnom de Maria de Capellina. Elle fut la première arrivée sur place. Elle s'assit au bord du chemin, attendant les voyants. Elle vit venir une femme de Loureira qui lui demanda « Qu'est-ce que vous êtes venu faire ici ?» Elle lui répondit « La même chose que vous. » Puis arrivèrent quelques femmes de Boleiros. Elles avaient demandé la direction de la Cova d'Ailia à Fatima. On leur avait répondu avec force moquerie. Mais, dit l'une d'elles, « Qu'importe, nous voulons voir ce qui se passe ici, et si c'est de nous ou d'eux qu'il faut se moquer. » Vinrent enfin vers 11 heures les trois bergers, avec les jeunes compagnes de Lucie, et tout un groupe de personnes étrangères à Fatima. Il y avait environ une cinquantaine de personnes. On imagine l'étonnement des petits bergers qui pensaient être seuls à la Cova d'Ailia. En un mois, la nouvelle de l'apparition avait eu le temps de se propager tout autour de Fatima. Ce qui est surprenant, c'est que des hommes et des femmes aient décidé de se joindre aux petits bergers, n'hésitant pas à faire une longue marche à pied. On ne connaît pas leur motivation, mais on peut penser que tous subissaient une épreuve et désiraient se rapprocher le plus près possible de la Sainte Vierge pour lui demander son aide. Cette raison est insuffisante. On peut voir dans ce premier groupe de pèlerins un fruit visible des prières et des sacrifices des petits bergers. Comme eux, ne désespérons pas, quand nous sommes dans une situation apparemment sans issue, restons fidèles à la prière et à la charité.
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1: Une cinquantaine de personnes étaient présentes à la Cova d'Airia le 13 juin 1917. Les trois petits bergers arrivèrent vers 11h, bien avant le moment attendu de l'apparition qui devait avoir lieu à midi au soleil. Or, il y avait un décalage entre l'heure légale et l'heure solaire de 90 minutes. Il fallait donc patienter pendant 2h30. Ceux qui étaient venus des villages des environs et qui avaient fait une longue marche s'installèrent le plus confortablement possible, sortirent leurs provisions et se mirent à manger. On donna aux voyants des oranges qu'ils gardèrent sans y toucher. Depuis plus d'un mois, ils avaient pris l'habitude de jeûner pendant la journée. Ils se contentèrent de sucer des graines de lupin. Une amie de Lucie témoigna que les petits bergers se mirent à jouer avec les enfants qu'ils avaient accompagnés. Renseignement précieux, car il montre que les voyants restaient naturels et se comportaient comme des enfants de leur âge. Ils comprenaient qu'ils étaient le centre d'intérêt du petit groupe réuni autour d'eux, et la tentation était grande pour eux de jouer un rôle. Ils auraient pu satisfaire le spectateur en imitant un saint perdu dans ses prières, comme ils en avaient vu représentés sur des images pieuses. Il n'en fut rien, ils se comportèrent comme s'ils étaient seuls. Maria da Capellina, une convaincue de la première heure, se souvint très bien de ce moment. Elle raconta la scène en ces termes. « Il devait être près de midi au soleil. Je demandais à Lucie, « Notre-Dame va-t-elle tarder longtemps ?»« Non, madame, répondit-elle, elle ne tardera pas. » Nous récitâmes le chapelet, et au moment où une jeune fille de Boleros allait commencer les litanies, Lucie l'interrompit en disant qu'il n'y avait plus assez de temps pour les réciter. Soudain, elle se leva et s'écria « Jacinthe, Notre-Dame va venir, voilà qu'il y a eu l'éclair !» Tous les trois coururent vers le chêne vert, et nous, derrière eux, nous nous mîmes à genoux au milieu des buissons et des genêts épineux. Lucie leva les mains comme si elle priait, et je l'entendis dire « Vous m'avez demandé de venir ici. Dites-moi, s'il vous plaît, ce que vous voulez. » Les compagnons des voyants entendirent les paroles de Lucie, mais ne virent ni entendirent la Sainte Vierge. Ils bénéficièrent quand même de quelques signes discrets, ténus, mais suffisants pour fortifier leur conviction que Notre-Dame était bien présente. Après la première question de Lucie, les participants entendirent le son d'une voix légère comme le bourdonnement d'une abeille. À la fin de l'apparition, alors que la Sainte Vierge montait lentement dans le ciel, ils virent au-dessus du chêne vert un petit nuage qui s'éleva doucement vers le levant. Quand il disparut, ils abaissèrent leurs yeux vers le chêne et remarquèrent avec surprise que les petites branches du sommet, qui étaient auparavant toutes droites, étaient alors légèrement inclinées vers l'est, comme si elles avaient été courbées par le passage d'un corps. Ces premiers pèlerins prirent quelques feuilles de l'arbre en souvenir de ce jour. Puis ils récitèrent les litanies de la Vierge, et enfin repartirent à Fatima en récitant avec les trois enfants le chapelet. Ils arrivèrent au village au moment de la procession et purent exprimer aux villageois réunis leur joie d'être allés à la Cova d'Airia. Maria Capellina remarqua non sans malice que beaucoup de personnes qui étaient restées à Fatima regrettaient de ne pas avoir suivi les enfants, mais c'était trop tard. Quelle simplicité dans la foi de ces premiers pèlerins qui ne cherchèrent même pas à questionner les voyants. Il leur suffisait de prier avec eux et de ressentir une part de cette grâce inouïe dont ils avaient bénéficié. Quelle confiance de la part de ces trois enfants, qui ne furent pas intimidés par la présence de personnes inconnues et qui ne doutèrent en aucun moment de la venue de la Sainte Vierge, puisqu'elle avait promis qu'elle serait là. Puissions-nous, à leur exemple, avoir une foi sereine, limpide et confiante. Soyons sûrs que Dieu est fidèle et qu'il tient toujours ses promesses.
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Heureux ceux qui sont persécutés pour la justice, car le royaume des cieux est à eux. Matthieu 5, 10.

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1: Sœur Lucie, dans son quatrième mémoire, a rapporté avec une grande fidélité son échange avec la Sainte Vierge en ce 13 juin 1917. Elle écrivit « Que voulez-vous de moi » demandai-je. « Je veux que vous veniez ici, le 13 du mois prochain, que vous disiez le chapelet tous les jours et que vous appreniez à lire. Ensuite, je vous dirai ce que je veux. » Je demandai la guérison d'un malade. La Sainte Vierge répondit « S'il se convertit, il sera guéri durant l'année. » L'intéressé est resté anonyme. La petite fille n'a pas révélé son nom et l'on ne sait pas s'il fut guéri ou non. La réponse de Notre-Dame demande un effort d'attention, sinon elle risque d'être mal comprise. La forme de la réponse pourrait laisser à penser que la santé rétablie serait pour ce malade la récompense de sa conversion. En fait, ce serait plutôt l'inverse. Son état de faiblesse l'a obligé d'arrêter pour un temps ses occupations quotidiennes et de réfléchir sur sa vie. D'où le souhait que ce moment d'épreuve lui permette de se transformer intérieurement et de progresser dans la voie de la sainteté. Car ce qui est important, ce n'est pas la santé du corps, mais celle de l'âme. Cette priorité du spirituel ressort dans de nombreuses pages de l'Évangile. Devant le paralytique descendu du toit, Jésus dit « Confiance, mon fils, tes péchés sont pardonnés. » Et seulement après, il lui redonna la mobilité physique. À la piscine de Bethzatha, Jésus guérit un infirme, puis lui dit « Te voilà bien portant. Ne pêche plus, de peur qu'il ne t'arrive pire encore. » La guérison promise, sous condition par la Sainte Vierge, est avant tout spirituelle. C'est bien ainsi que la petite fille comprit cette réponse, comme le montre la question qu'elle posa tout de suite après. « Je voudrais vous demander de nous emmener au ciel. » Elle obtint la réponse suivante. « Oui, Jacinthe et François, je les emmènerai bientôt. Mais toi, tu resteras ici pendant un certain temps. » Jésus veut se servir de toi afin de me faire connaître et de me faire aimer. Lucie fut bien attristée en entendant cette sentence. Elle ne put s'empêcher de se plaindre. « Je vais rester ici toute seule ?» Elle ne pouvait se douter que ce certain temps mentionné par la Sainte Vierge serait bien long, 88 ans. Elle ressentait de la tristesse de rester seule et de perdre rapidement ses deux cousins. Ils avaient été un soutien précieux et lui avait permis de résister aux multiples attaques de sa famille et des voisins. Aurait-elle la force de lutter toute seule? Marie comprit l'inquiétude de la petite et la rassura immédiatement. Non, elle ne sera pas seule dans les épreuves, elle pourra compter sur sa mère du ciel. Tu souffres beaucoup, ne te décourage pas. Je ne t'abandonnerai jamais. Mon cœur immaculé sera ton refuge et le chemin qui te conduira jusqu'à Dieu. François et Jacinthe, tous les deux furent remplis de joie. Dans peu de temps, ils seraient continuellement en compagnie de la belle dame et goûteraient la joie de sa présence. La réaction des petits bergers est pour le moins surprenante, tellement opposée à celle de notre époque. Ceux qui vont bientôt mourir se réjouissent, et celle qui est promise à une longue vie sur terre s'attriste. Pourtant, ce ne sont pas des enfants neurasthéniques, rongés par une mélancolie profonde, n'aspirant qu'à la mort. Tout au contraire, Jacinthe aimait danser, accompagnée par la flûte de son frère. Tous les trois inventaient des jeux, et chaque soir, quand il fallait se quitter, ils trouvaient que les heures s'étaient écoulées trop rapidement. Ils aimaient la vie passionnément, et pourtant, la joie qu'ils ressentaient en compagnie de Notre-Dame était tellement supérieure au plaisir de ce monde qu'ils étaient prêts à tout quitter pour pouvoir la goûter pour toujours. Cette certitude d'une mort prochaine fut à la fois une paix et une exigence. Le temps était compté pour les deux cousins, ils avaient peu de mois pour se préparer au ciel. François, comme lui avait demandé Notre-Dame, avait de nombreux chapelets à réciter, il devait combler son retard. Jacinthe avait tant de sacrifices à offrir pour les pécheurs. Demandons aux saints de nous donner le désir d'aller au ciel.
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messager du Seigneur, bénissez-le, invincible porteur de ses ordres, attentifs au son de sa parole. Psaume 102, 20.

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1: Le 13 juin 1917, la Sainte Vierge annonça à Lucie qu'elle resterait un certain temps sur terre après la mort prochaine de ses deux cousins. Elle lui révéla que son fils lui confiait une mission particulière. « Jésus veut se servir de toi pour me faire connaître et aimer. Il veut établir dans le monde la dévotion à mon cœur immaculé. » Comprenant la tristesse de la petite fille à la nouvelle de rester seule sur terre, privée de l'aide de ses cousins, Notre-Dame ajouta « Mon cœur immaculé sera ton refuge et le chemin qui te conduira jusqu'à Dieu. » Après l'apparition, Lucie, d'une façon surprenante, ne dit rien sur cette partie de son dialogue avec la Sainte Vierge. Ses deux cousins firent de même. Apparemment, c'était une étrange façon de répondre à la mission qui lui avait été confiée. Elle était choisie par Jésus pour répandre dans le monde la dévotion au cœur immaculé de Marie, et elle commença à ne rien révéler et à rester sur ce point complètement silencieuse. Comment comprendre un tel comportement ? D'une façon instinctive, les trois enfants étaient persuadés qu'ils devaient garder secret toute révélation personnelle. Ainsi, Jacinthe, pourtant si démonstrative, garda en elle sa joie de pouvoir aller rapidement au ciel. Elle avait bien envie de le dire à sa mère, à qui elle confiait tout, mais cette fois-ci, elle garda le silence. Il en était de même de leurs sacrifices multiples et héroïques qu'ils voulaient garder ignorés de tous. Mais, pourrait-on objecter, la dévotion au cœur immaculé n'était pas d'ordre personnel. Non seulement il pouvait, mais il devait le révéler. Cette séparation entre le domaine public et le domaine personnel n'était pas si nette dans leur esprit. Il semblerait même que, dans un premier temps, Lucie ait reçu cette pratique comme un secours qui lui était adressé pour l'aider dans les épreuves. Comment pouvait-elle en parler, sans évoquer sa douleur consécutive aux menaces et moqueries de ses proches ? Pour éviter de mentionner ce que l'on peut appeler à juste titre son martyre, elle préféra ne rien dire. Soit, mais elle ne remplissait pas la mission qui lui avait été confiée, et l'on pourrait penser que le mois suivant, Notre-Dame lui reprocherait vivement son silence. Il n'en fut rien, et Lucie continua pendant plusieurs années à ne rien dire sur ce sujet. Ainsi, la dévotion au cœur de Marie devint un des trois secrets de Fatima. Dieu ne raisonne pas comme les hommes, il est patient, il sait attendre le moment favorable, ce qui fait que le centre même du message de Fatima resta ignoré pendant 10 ans. Sœur Lucie raconta comment elle dévoila ce premier secret le 27 décembre 1927. « Je demandais à notre Seigneur comment je pourrais satisfaire à l'ordre de mon confesseur. Alors Jésus me fit entendre clairement ces paroles. « Ma fille, écris tout ce que la très sainte Vierge t'a révélé dans ses apparitions sur la dévotion à son cœur immaculé. Quant au reste du secret, continue à le tenir caché. » Plus tard, sœur Lucie comprit que le secours qu'elle avait trouvé auprès du cœur de Marie pouvait être ressenti par d'autres personnes. Pour cette raison, elle se devait d'en parler. Elle écrivait dans une lettre datée de 1945 « Je crois que la promesse que me fit Notre-Dame le 13 juin n'est pas pour moi seule, mais pour toutes les âmes qui veulent se réfugier dans le cœur de Notre-Dame du ciel et se laisser conduire par les chemins tracés par elle. » Il me semble que telles sont aussi les intentions du cœur immaculé de Marie. Faire briller dans les âmes toujours davantage ce rayon de lumière pour montrer toujours plus ce port du salut, toujours prêt à accueillir tous les naufragés de ce monde. Apprenons aujourd'hui des trois pastoureaux l'importance du silence. Nous sommes si prompts à parler, surtout si nous pensons que c'est pour la gloire de Dieu. Soyons patients, sachons attendre le moment favorable. Cherchons les moyens pour répondre à la volonté de Dieu d'une façon la plus effacée possible. En cela, nous pouvons prendre exemple sur la Sainte Vierge qui resta silencieuse pendant la vie publique de Jésus.
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0: Causerie avec un prêtre, ce soir nous parlerons de l'Immaculée Conception. Je me présente, Francis, du diocèse de Beléars, en année de philosophie. Nous passerons une heure ensemble en compagnie du père Gaspard Chaplet. Bonsoir père.
1: Bonsoir Francis.
0: Supérieur du premier cycle du séminaire. Nous ouvrons donc cette émission avec le père Gaspard. Père, ce lundi plus précisément, puisque dans la liturgie de l'Église, le 8 décembre, cette année tombant un dimanche, la liturgie de l'Église propose de la fêter en solennité lundi. Toutefois, pour les Lyonnais et notre région, cette fête des Lumières est consacrée à l'Immaculée Conception, faisant suite à un dogme proclamé en 1854 par le pape Pie IX, dans une solennité grandiose pour l'Église à Rome, le 8 décembre. Voilà, ce dogme est un dogme de foi. Pouvez-vous nous en dire un peu plus sur ce dogme de l'Immaculée Conception ?
1: Alors, tout à fait. Peut-être que je pourrais simplement préciser qu'effectivement, cette fête de l'Immaculée Conception a lieu le 8 décembre, traditionnellement dans l'Église. Or, il se trouve que le 8 décembre tombe cette année un dimanche. Le dimanche, c'est le jour du Seigneur, et surtout les dimanches de l'Avent, qui nous préparent à Noël, sont très importants. Et donc la liturgie, puisque c'est dans ces temps de l'Avent, eh bien, nous méditons sur le mystère de Marie, qui est enceinte, qui va nous donner le Sauveur, eh bien, la liturgie a pensé que c'était bien de pouvoir laisser la place pleinement à ce dimanche de l'Avent, cette préparation à la venue du Sauveur en contemplant Marie, et de décaler cette fête de l'Immaculée Conception au jour suivant, c'est-à-dire le lendemain, c'est-à-dire le 9 décembre. Donc cette traditionnelle fête de l'Immaculée Conception qui tombe d'habitude le 8 décembre, cette année, tombe à 9 décembre, c'est un petit peu décalé, mais ce n'est pas grave du tout. Alors pour ce qui est de ce dogme de l'Immaculée Conception, c'est un dogme très important. Les dogmes, il y en a finalement assez peu dans l'histoire. Il y en a eu en moyenne un par siècle maximum, un peu moins. Donc ça veut dire que c'est rare que l'Église tout d'un coup se mette à proclamer un dogme. On en parlera sans doute un peu plus tout à l'heure. Mais ça a été une grande joie pour toute l'Église de recevoir ce dogme de l'Église. C'est le pape Pie IX qui est bienheureux, donc le bienheureux pape Pie IX qui a désiré proclamer cela. Ce n'était pas quelque chose, une innovation. Vous savez que lorsque le pape parle ex cathedra, lorsqu'il proclame un dogme, il ne dit pas simplement bonsoir ou il fait beau aujourd'hui ou bien il va falloir aller vous coucher, bonne nuit, etc. Non, s'il dit un dogme, c'est quelque chose de sérieux, donc il concerne la foi et les mœurs. Et donc il ne fait pas tous les quatre matins. C'est un petit peu exceptionnel. Et là, le pape a consulté en fait l'ensemble des évêques du monde entier pour savoir si c'était opportun, s'ils avaient cette foi, s'ils partageaient cette foi que Marie était Immaculée Conception, et si c'était opportun de le faire. Et non seulement il a consulté tout le monde, mais s'il a consulté tout le monde pour vérifier cela, c'est parce que beaucoup de demandes lui étaient revenues. Beaucoup de gens avaient dit « Nous désirons, Saint-Père, avoir ce dogme de l'Immaculée Conception. Nous croyons que Marie a été conçue sans péché et nous voulons recevoir ce dogme. » Ce qui fait que le cardinal Newman a pu écrire, ce n'est pas simplement que le pape a décidé qu'il y aurait un dogme de l'Immaculée Conception. Et donc maintenant, tous les catholiques sont obligés d'y croire. C'est pas ça du tout, disait le cardinal Newman. C'est parce que tous les catholiques y croyaient, tous y croyaient, que le pape s'est senti obligé de faire le dogme.
0: Oui, notamment ici à Ars, Saint-Jean-Marie Vianney a consacré sa paroisse à l'Immaculée Conception le 1er mai 1836, donc bien avant ce dogme proclamé par le pape Pie IX. Et d'autre part, à Massabielle, suite aux apparitions qui ont commencé le 11 février 1858, le 25 mars, la Vierge Marie, la Dame, comme le disait Bernadette, lui dit « Je suis l'Immaculée Conception ». En quelque sorte, elle vient confirmer le dogme proclamé 4 années auparavant.
1: Alors, c'est vrai que ça, c'est assez beau. Le dogme de l'Immaculée Conception, c'est 1854 et Marie apparaît à Bernadette en 1858, 4 ans plus tard. Et là, on peut voir l'humilité de la Vierge Marie. La Vierge Marie qui ne vient pas du tout contredire le pape, donner des idées, elle vient tout simplement accompagner et confirmer ce que le pape a dit 4 ans plus tôt. C'est assez extraordinaire. Alors, comme je vous le disais, le pape n'a fait que confirmer la foi de tous les fidèles. 18 ans auparavant, en 1836, c'est vrai que Jean-Marie Vianney avait consacré sa paroisse à Marie conçue sans péché. Et c'est cela que ça veut dire, immaculée conception, conception immaculée. Une conception sans péché, immaculée, sans tache. Donc Marie conçue sans péché, ça veut dire Marie sans tache, immaculée conception. Et le curé d'Ars a consacré sa paroisse à Marie conçue sans péché, donc bien avant le dogme. Et encore avant le curé d'Ars, Marie s'était montrée dans cette fameuse apparition de la chapelle miraculeuse, de la médaille miraculeuse, à Paris en 1830. Et là aussi, la formule que nous aimons dire encore et toujours, c'est « Ô Marie conçue sans péché, priez pour nous qui avons recours à vous ».
0: Donc cela veut dire qu'elle n'a pas connu le péché originel, comme chacun d'entre nous, nous naissons avec ce péché.
1: Voilà,
0: c'est... Nous sommes les héritiers d'Adam et Ève, nos premiers parents qui ont fauté. Alors, elle ne l'a pas connu.
1: Elle ne l'a pas connu. Alors, je vais pouvoir rentrer un petit peu plus effectivement dans cette explication de ce que c'est que cette Immaculée Conception. Peut-être que je termine en appuyant que donc, tout le peuple chrétien s'était préparé à ce dogme, mais que Marie restait très douce, très humble, et n'est apparu à Bernadette que 4 ans après le dogme, pour le confirmer. Mais en même temps, c'est une femme pleine de finesse, Marie. Donc, elle vient aller quelque part un tout petit peu plus loin, dans le sens où elle indique des choses très belles. Elle dit, non simplement, j'ai été conçue de façon immaculée, c'est-à-dire sans péché, mais elle dit, je suis l'Immaculée Conception. Comme si j'étais moi-même Immaculée Conception. C'est un petit peu étonnant et ça nous ramène à son nom propre. Je suis l'Immaculée Conception, ça veut dire c'est mon nom, quoi. C'est mon être même. Et ça nous ramène en fait au fondement biblique dont nous parlerons tout à l'heure, Marie qui est pleine de grâce. Lorsque l'ange s'adresse à Marie, à l'Annonciation, il ne l'appelle pas Marie. Il ne l'appelle pas Marie. Nous, on a l'habitude de dire « Je vous salue, Marie, pleine de grâce ». Mais en fait, c'est nous qui rajoutons Marie. Mais l'ange ne dit pas « Je vous salue, Marie, pleine de grâce ». Il dit « Je vous salue, pleine de grâce ». Pleine de grâce, c'est le nom de Marie. Et nous, comme nous le verrons tout à l'heure, et ça rejoint en fait le nom de Immaculée Conception. Donc Marie, elle va un petit peu plus loin. Elle explicite, elle illustre ce que le pape a dit. Et aussi, elle l'illustre en apparaissant pas n'importe quel jour. Car comme vous le savez, Marie est apparue à Sainte Bernadette à Lourdes en 1854, le 25 mars, en 1858, le 25 mars. Et le 25 mars, c'est le jour, la fête de l'Annonciation. Alors on pourrait se dire, mais pourquoi est-ce que Marie nous dit qu'elle est Immaculée Conception le jour de la conception de son fils ? On aurait pu se dire, Marie, elle s'est un petit peu trompée. Elle aurait dû plutôt apparaître, dire « Je suis l'Immaculée Conception » le jour de sa conception à elle.
0: Oui, oui.
1: Alors, il faudrait calculer quand est-ce que sa conception, comme elle est née en septembre, le 8 septembre, en fait, son anniversaire le 8 septembre, la nativité de Marie. Donc, il faudrait calculer pour savoir 9 mois avant, pour avoir le... Mais non, mais Marie n'a pas du tout cela. Elle a voulu montrer le jour où le Christ a été conçu. Et donc, on voit bien le lien. Marie dit « Je suis l'Immaculée Conception » le jour anniversaire de la conception de son fils.
0: Et donc, qui est virginal, la virginité de Marie. Souvent on confond Immaculée Conception, on mélange tout.
1: Alors c'est vrai qu'on confond...